0: en ce moment, c'est que les fraises. Les tomates, c'est un peu trop tôt.
1: Ok. T'as de la menthe, du thym, de la ciboulette.
0: Oui.
1: Ah, ça, c'est
0: oui.
1: bien. Ben oui.
0: Oui.
1: On a faim, là, écoute. Et du laurier. Ah, ça, c'est bien aussi.
0: Ouais, aussi.
1: Ok. Qui cuisine à la maison, c'est toi ou c'est Michel?
0: C'est madame aussi.
1: Madame aussi. Et qui est spécialiste des desserts?
0: C'est madame aussi.
1: Ben alors, mais tu fais quoi, toi? T'es doué dans quoi?
0: Laurent. Dans le ménage, quand même.
1: Ouais. De quoi?
0: Ménage.
1: Ah, t'es doué dans le ménage.
0: Je suis pas mauvais.
1: Ah ben je sais pas, je découvre. Donc d'accord, ta qualité à toi, c'est le, c'est le rangement, le ménage. Ben, elle doit être contente, Michel.
0: Ben voilà.
1: Bah oui, c'est très bien. Dis-moi, malgré ta formation, donc Michel cuisine, ça on a compris. T'es passionné par les appareils photo.
0: Oui, ouais, j'adore ça depuis l'Argentique, depuis tout petit.
1: T'en as combien à la maison?
0: Ah, j'en ai 6 ou 7, ouais.
1: Ouais. Ouais. Avant de jouer, quelle est la photo la plus dingue que t'es faite? Et dont t'es très fier?
0: Allez, en photo, j'ai Johnny Depp, par exemple.
1: Ah oui, que t'as pris en photo, donc voilà, donc oui. Tu l'as approché.
0: Elle est belle, ouais.
1: Ah ouais, bon, tu nous le diras, parce que t'as rencontré des stars,
0: oui.
1: Effectivement.
0: Oui.
1: Allez, passons tout de suite à ton quiz, ton double mix à toi, deux candidats mixés, enfin deux candidats, deux artistes que l'on connaît tous. Allez, s'il te plaît, fais honneur, il y a 2 points à prendre. Et

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1: Ça fait tellement de la peine parce que Valérie peut pas danser alors que d'habitude elle aurait dansé sur ce truc-là.
2: Ah, Valérie, elle est immobile.
1: Allez, envoyez le chrono. Qui chante, Laurent?
3: Renaud, c'est sûr.
1: Oui. Et allez, tente.
3: C'est pas Rayana, non, c'est l'autre.
1: Rayana.
3: Non, c'est l'autre.
1: C'est l'autre. Ah, je sais pas qui tu penses.
3: C'est Barbade.
1: Si c'est pas de la Barbade, bah c'est Rihanna.
3: Non, ah
1: ouais.
3: Pardon.
1: Non, alors vérifions, c'est Marche à l'ombre. Effectivement. C'est Renaud.
2: Marche à l'ombre. Ça fait un point.
1: Et alors c'est plutôt du côté de l'Amérique de l'autre côté hein. C'est la Colombie même. C'est Shakira.
3: Ah mince, oui.
1: Et oui.
3: Facile.
1: Rihanna, c'est la Barbade.
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1: Bonjour Daphné, bonjour Guy, comment ça va?
2: Bonjour.
3: Bonjour.
2: Bonjour.
4: Bonjour.
5: Bonjour.
3: Bonjour. Bonjour Valérie.
1: Voilà, on se détend, on est content. Alors Daphné, tu joues avec ici Normandie. Ah, tu as 41 ans, tu habites à Grand-Quevilly.
3: C'est ça.
1: La ville de Franck Dubosc. Alors, tu es en concubinage avec Jimmy et tu as deux garçons. Comment s'appellent tes garçons?
3: Clayton et Gillian.
1: Pop, pop, pop. Tu as aussi une petite chienne qui s'appelle comment?
3: Kaya.
1: Qu'est-ce que c'est? Quel est le modèle de cet animal?
3: C'est un petit croisé, c'est une petite croisée terrier, un peu bichon, tout oui.
1: Noir. Oh là là, j'adore. Et tu as un petit chat qui s'appelle Minette.
3: Oui, une petite Minette.
1: Tout le monde cohabite bien? Tout se passe bien?
3: Ça va, ça va. Après, là, les garçons grandissent, donc c'est un petit peu la guerre à la maison par moment, mais ça va.
1: Bah, 16 ans et 10 ans, hein, c'est malheureusement ouais. Des âges tellement sympas pour les parents. Alors, mais toi, t'es pas le genre à te laisser faire. Hein. Attention, ouais, Daphné, elle a un métier où il faut déchirer tout. Elle est conductrice de poids lourds. Voilà. Tu as énormément pratiqué le judo à haut niveau.
3: Ça, oui.
1: Ça veut dire quoi? T'as passé, tu as eu des prix, des récompenses?
3: Alors je suis ceinture noire deuxième dan.
1: Ah oui.
3: J'ai mon BPJEPS judo et puis j'ai fait des podiums régionaux, interrégionaux, championne de Normandie, championne d'interrégion,
1: ah oui,
3: troisième
1: oui.
3: Au France.
2: Faut pas l'embêter voilà. Quoi.
1: Donc non, elle te met au sol, pling, plaf, ah ouais. Plouf.
2: C'est sûr.
1: Et bon, maintenant tu restes, tu fais un peu moins de judo, maintenant tu fais plutôt du cardio et du fitness, c'est ça?
3: Ouais, c'est ça, on s'entretient.
1: Bah c'est bien, t'as bien raison.
2: Comme nous.
1: Non, moi comme pas moi.
2: On s'entretient dans le rien.
1: Ouais, moi je, maintenant, il va falloir changer. Elle a tellement mal au dos, il va falloir qu'elle fasse du sport.
2: Ah oui, vous allez devoir faire du sport.
1: Et voilà. Alors, ma chérie, on va tout de suite marquer le premier point avec la première question, vrai ou faux. Avec, tiens, une petite, petite chanson. Mille colombes. Alors, écoute bien cette question. Il y a quelque temps, il y a une brasserie bretonne qui s'est fâchée avec Yoko Ono parce qu'ils avaient fait une bière John Lemon.
2: Ah oui, c'est vrai.
1: Eh ben, ils ont recommencé avec Mireille Mathieu parce qu'ils ont fait une bière baptisée Mireille Mafieux. Alors, est-ce que c'est vrai ou faux? Top chrono, 5 secondes.
3: J'irais vrai.
1: Eh ben, t'as bien raison,
2: mais
1: c'est
2: non.
1: Vrai. Mais bien sûr,
2: mais
1: ils adorent les jeux de mots. C'est une brasserie du Finistère, on en a déjà parlé. Donc après le John Lemon, ils ont fait Mireille Mathieu. Comment vous dire? Voilà, premier point pour Daphné.
2: C'est magnifique, Mireille Mathieu qui est d'Avignon, d'ailleurs, sa petite fille d'Avignon. Eh oui. Alors, Guy, ok, on a deux. Il y a du judoka, il y a du sport de combat en face. Mais Guy, vous savez combien il mesure mon Guy? Combien il mesure mon Guy?
6: Oh là là, 2m04.
2: 2m04.
1: Oh mon Dieu, c'est
2: là j'ai de la bête. Là j'ai du lourd là.
1: Ah ouais.
2: Ah là c'est là, en 2 ans, j'ai jamais eu autant là. Là j'ai du 2m04. Ah ouais. Combien tu pèses?
6: 130 kg ouais.
2: 130 kg. T'es pas beau, ça va
1: hein? Mais c'est surtout combien tu chausses?
6: Ah bah du 49.
2: Oh, oh, oh, 40. Non mais tu sais, on rigole, mais ça doit pas être facile de trouver du 49, c'est du sur-mesure que tu fais.
6: Maintenant c'est internet hein, sinon c'est impossible.
2: Bah bien sûr. C'est que Guy c'est une star. Guy c'est une star, j'ai retrouvé un article, si mon Guy, 40 ans de France Bleu Mayenne à l'époque quand on s'appelait France Bleu. Un
6: oui,
2: agriculteur,
6: exact.
2: Je lis l'article, un agriculteur baptise ses vaches par le nom des gens de la radio. Qu'est-ce que c'est que ça?
6: Voilà.
1: Ah.
2: Raconte.
6: Ah, et bien c'est pour ça, j'ai deux petites femelles là, qui sont nées hier.
1: Oui.
6: Donc si Valérie et Eric veulent être parrains, il faut donc donner un nom.
2: Il faut donner un nom, bah carrément, nous, on veut, bien sûr.
1: Alors, c'est l'année des quoi?
6: Des B.
1: Eh ben moi, je l'appelle Bridget, comme Bridget Jones.
6: Bridget, bah, c'est bon, parce que un peu de tout, là, c'est Gonaël qui est au standard, elle a nommé Brigitte. Ça...
2: Brigitte.
1: Oh, oui, mais non, moi, c'est Bridget, parce que Brigitte...
6: Bridget.
1: Bon, Bridget.
6: C'est bon, Bridget, voilà.
1: Je veux une photo de Bridget. Hein.
2: Ouais, bien sûr. Alors, moi,
6: j'enverrai des photos, ouais.
1: Ah,
6: et Eric,
1: oui.
2: Bah, je sais pas, alors, mon égo aurait voulu choisir Bastien, ça commence par un B ou Bastienne, mais je vais prendre Bouboune, moi, j'aime bien. Bouboune.
6: Bouboune.
2: Bouboune. Bouboune. Ah bon, moi j'aime bien
1: Bouboune. Excuse-moi, le Bouboune.
2: Non, Bouboune. Bouboune. Bouboune.
1: Comme Bouboule, quoi.
2: Ouais. Oui, voilà. Si ouais, tu veux.
1: D'accord, ok.
2: Eh ben, Bouboune. Eh ben voilà, on a deux vaches, c'est bon,
1: eh ben, ça.
2: Ça,
1: c'est magnifique, j'adore.
6: Et voilà.
2: Bon, parce que vous l'avez compris, il n'est pas plombier. Bah non, il travaille avec les bêtes et on va en parler dans un instant. Il y a même des chèvres naines à la maison et 150 vaches.
6: Exact, ouais.
1: Oh là là.
2: On les salue une par une. Bienvenue, Guy, ma petite star de Ici Mayenne. Et on en profite pour saluer, bien sûr, toute l'équipe d'Ici Mayenne.

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1: Alors, Titi qui joue avec ici, Béarn de Bigorre, qui habite à Pau, qui a 61 ans, quel bel âge. Alors comme ça, on est chonchon ?
2: Maxi Ronchonchon, super.
3: Ouais, je suis un petit peu chonchon, ouais, mais gentil chonchon. Hein.
1: Attends, gentil chonchon de quoi ? Il paraît que tu râles quand tu penses que t'as raison.
3: Ouais, je suis un bougonneur. Ouais. Je suis un bougonneur, je bougonne. Mmh. Je me mets dans ma bulle, je fais le bougon.
1: Ah, tu fais le loin.
3: Tu fais du chonchon, bon, ça c'est vos expressions de votre région. Oui, je sais pas.
1: Ah, alors c'est quoi, excuse-nous, c'est quoi l'expression dans ta région?
3: On bougonne, on ralouse.
1: Ah voilà, ok, d'accord. Bah mon petit bougon alors, qu'est-ce qu'elle dit Sandrine quand tu râles comme ça, quand tu bougonnes?
3: Ça la gonfle parce que... Il vaut mieux une bonne engueulade, des fois.
1: Oui, c'est vrai. Moi, j'aime pas les râleurs.
3: Il vaut mieux briser la glace, il vaut mieux sortir le carton rouge d'entrée plutôt que me laisser dans une couleur entre deux, quoi.
1: Ouais, ben oui, ça, on en connaît, je travaille avec un chonchon.
4: Non, j'ai fait des efforts, quand même.
1: Ouais, bien sûr, t'as raison. Alors, dis donc, si t'étais un animal, tu aimerais être un aigle?
3: Ouais, j'ai eu du mal à voler de mes propres ailes. Pas assez tôt à mon goût.
1: Ouais.
3: Un aigle, ouais, ça, ouais, c'est une petite métaphore pour dire, voilà, c'est l'indépendance et l'aventure, quoi.
1: Voilà. Et voilà. Alors, on t'a demandé si tu devais déjeuner avec quelqu'un de connu, toi, tu voudrais déjeuner avec Roger Federer.
3: Ouais. Roger,
1: Mayday, Mayday. Ok, Roger Federer. Alors, tu regardes, évidemment, j'imagine, le tennis, beaucoup.
3: Ouais, je suis encore resté sur la finale de Wimbledon 2019. Depuis, j'ai pas débranché. Je suis encore en collège. Je bougonne encore sur cette finale.
1: Ah ouais, ça dure longtemps la bougonnerie dans ta région là. Ah
3: oui, mais ça n'atteint pas la famille. Là.
1: Ah d'accord. Bon là, ça c'est bien.
4: Il y a pas de Français à Roland Garros, hein.
1: Oui, bah ça c'est normal. C'est chaque année pareil. Alors, mon chat.
3: Il faut rater les premiers tours.
1: Mais
3: après, il n'a plus.
1: Alors, on va tout de suite jouer. Ça va te faire plaisir. On va. C'est la question à choix multiples. Ça va parler de tennis. Je vais te poser la question, te proposer des réponses. Et puis, tu auras 10 secondes pour me donner ta réponse. Tiens, on chante. Cumpleaños feliz. 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Alors,
3: Rafa.
1: Et oui, aujourd'hui, le 3 juin, Rafa fête ses 40 ans. Et la star du tennis a un rituel très précis qui est devenu un peu emblématique juste avant de servir. Alors, lequel est-elle ? Tirer sur ses manches, puis replacer son bandeau. Toucher ses cheveux, son nez, ses oreilles et ajuster son maillot. Faire rebondir 12 fois la balle avant chaque point. Ou appeler Éric Bastien. Alors, qu'est-ce qu'il fait ? Il tire sur ses manches et il replace son bandeau. Il touche ses cheveux, son nez. Ah, il touche ses cheveux, son nez, ses oreilles ?
3: Ouais, il touche tout, il s'essuie sans cesse, là, et voilà.
1: Ok, bah écoute, est-ce que c'est vrai ? Est-ce que c'est faux ? Oui ! Il touche ses cheveux, son nez, ses oreilles, il ajuste son maillot. Il a des routines obsessionnelles. Hein. C'est bon, bah voilà, écoute, bravo, tu as 3 points, Thierry, ça te fait 5.
4: Bon, Carole, pour l'instant, on n'a qu'un point, Carole.
1: Non, deux, elle en a deux.
4: Décidément, j'arrive pas à suivre avec toi, Carole. Tu as 2 points.
1: T'arrives pas à suivre tout court.
4: Oui. Mais engueule-moi, Carole, dis-moi, attends, Eric, t'oublies mes points quand même, j'ai 2 points, c'est pas rien. On parlait des défauts, il est chonchon. Toi, t'es impatiente.
5: Ah oui, ça c'est un défaut, oui, que je considère un défaut.
4: Mais vraiment, tu t'énerves, le truc n'arrive pas, c'est pas, voilà, ça se fait pas au moment où tu voudrais.
5: Ah, je m'énerve en moi-même, je
4: fais
5: attention à pas trop l'exprimer, mais c'est pas beau.
4: Donc l'entourage n'est pas touché, bon hein, ça va. Voilà. T'as quelques qualités,
5: j'aime bien, oui. Ça arrive vite.
4: Je comprends. Tu as des qualités, t'en as plein, hein, puisque t'as fait de l'équitation, tu bricoles, tu fais de la peinture, du papier peint, du bricolage d'entretien.
5: Ça c'était avant, hein, c'est plus maintenant là. Hein.
4: Écoute, non. Alors, si vraiment t'as perdu des notions de bricolage et de décoration, j'ai bien une astuce pour toi. À partir de la rentrée sur M6, c'est bien qu'on parle en bien M6 aujourd'hui parce qu'ils sont dans le collimateur. Il y a Valérie Damido qui revient dans déco.
5: My house.
4: Mais oui.
1: In the middle of the street.
4: Bah, à la rentrée. C'est Valérie Damilo.
6: Oui, je cherche à m'inscrire justement.
1: Ah. Eh oui, M6+, faut y aller.
4: Eh oui, bah faut y aller maintenant.
6: Eh oui.
1: Eh oui.
6: Oui, oui.
4: Valérie Damilo qui.
6: J'ai commencé à remplir le questionnaire. Mais...
1: Ah, bah voilà, bah c'est bien.
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1: Alors, ici nous jouons avec Nicolas qui joue avec ici Normandie. Nicolas, on le sait, est prof de cuisine. Et alors, il paraît qu'on a des spécialités magnifiques. Pot-au-feu, blanquette, lasagne, que sais-je.
2: Mais oui, ouais, effectivement, on a toutes ces spécialités-là. On a aussi même un dessert normand. Le fameux dessert normand, vous connaissez quand même.
1: Bah, ça doit
2: être.
3: La tarte.
1: Bah, ça doit être une tarte aux pommes, un truc comme ça, non?
2: Mais non, même pas la turgoule. Alors, la turgoule. Vous savez pas ce que c'est la turgoule.
1: Bah, bon. Je suis désolé, pardon.
3: Tu te fais engueuler, là. Hein.
1: Je te demande pardon. Tu nous feras de la turgoule au Dami d'Hollande, mais qu'est-ce que c'est la turgoule, alors?
3: Excuse-moi, je voudrais rappeler quand même qu'elle est présidente du Dami d'Hollande, donc on lui parle autrement.
1: Non, on parle comme on veut.
3: Okay, attention. Okay.
1: Non, chérie, tu peux me parler comme tu veux. C'est l'autre, là. Il a un ego de la taille de l'Arkansas.
2: Ouais, il est, c'est vrai. Franchement, il est pas sympa.
3: Ouais, bah, c'est vrai.
1: Voilà, merci. Allez, dis-moi tout, c'est quoi la.
2: Alors, c'est une sorte de riz au lait, en fait, mais qui est une spécialité normande, qui est fait dans un plat spécifique. C'est une cuisson, en fait, qui se passe pendant 4 heures au four. Donc, c'est très simple. Il y a du riz rond, du sucre, du lait entier que je vais chercher chez mon voisin, donc plus qu'entier, parce qu'il a des vaches, de la cannelle. Et on laisse cuire comme ça pendant 4 heures au four, 160 degrés, tranquillement. Ça fait une magnifique croûte sur le dessus. Et quand on retire la croûte, on se retrouve avec un riz fondant et crémeux avec de la cannelle.
1: Oh, mais qu'est-ce
2: c'est
1: que...
2: magnifique.
1: Je vais faire cette turgoule dès ce soir. La turgoule sera le plat officiel du Dami d'Hollande. Voilà. Eh ben alors, écoute, c'est magnifique. Alors, mon petit chat, tu vas marquer tout de suite le deuxième point avec la deuxième question, vrai ou faux.
2: Oui.
1: Écoute bien cette question, tiens une petite ambiance. Oh, let me be your dog. La BO de Didier avec Alain Chabat. Alors,
2: Didier.
1: Oh, Didier. On ne sent pas le cul des gens, Didier. Alors. À Lyon, il existe un restaurant gastronomique entièrement réservé aux chiens. À Lyon, il existe un restaurant gastronomique réservé aux chiens. Vrai ou faux, top chrono, 5 secondes.
2: C'est tellement absurde que je dirais oui.
1: Eh ben, t'as bien raison parce que c'est vrai. Figure-toi que le restaurant s'appelle le Dogstronomy et c'est une expérience gastronomique pour nos petits camarades à quatre pattes. Menu adapté, etc. C'est magnifique. 2 points pour Nico.
3: Sylvie est avec nous dans les Deux-Sèvres à Hervaux. Elle est mariée à Jean-Paul. On pense bien fort à Jean-Paul. On l'a dit tout à l'heure, t'es retraitée, t'étais institutrice toute ta carrière. T'avais des enfants de quel âge? Tu faisais quelle classe, toi, Sylvie?
4: De 2 à 4 ans.
3: Ah oui, c'est tout petit, maternel.
4: Petit, oui.
3: Oh là là, petite section, grande section, tout ça, c'est des belles années.
4: Toute petite section, oui.
3: Ouais. Et ado, tu voulais être traductrice. Alors du coup, bon, t'as préféré aller dans autre chose, mais c'est pas grave.
4: Voilà.
1: Enfin, quand t'es institutrice en maternelle, tu fais de la traduction, parce que...
3: Il faut arriver à comprendre quand même. Hein.
4: Il y a du yaourt.
3: Ça, on est bien
4: d'accord.
3: Elle fait du sport, notre Sylvie, elle fait de la marche et du yoga.
4: Oui.
1: Ah, attends. Ça c'est bien.
3: Du yoga sur chaise, c'est-à-dire?
4: Bah, c'est exactement.
3: C'est quoi?
4: Eh bien, ça part de la position assise, avec des mouvements des bras et des jambes, tout en respirant comme le yoga.
3: Pour s'entretenir, c'est très bien. Et alors, j'ai découvert, Sylvie, que tu es très, très, très manuelle. Tu fais du cartonnage. C'est quoi du cartonnage?
4: Oui.
3: Tu fabriques quoi?
4: Nous fabriquons des boîtes en carton sur mesure et elles sont recouvertes en simili-cuir ou en tissu.
3: Wow.
4: Ou en papier.
3: Tu fais également de la couture et tu donnes des cours à des adultes et des enfants par le biais d'une association.
4: Voilà, je transmets.
1: Eh bien, ça, c'est bien.
4: Je transmets mon savoir.
3: Écoutez, comme Emmanuel, elle confectionne de la broderie de perles, de la broderie traditionnelle, du patchwork, et elle prend des cours d'anglais. On en revient à la traductrice. Eh bien, t'as tous les talents, Sylvie. Hein.
4: Oh là là.
3: Ah si.
4: Oh,
3: ah non, écoute,
4: je sais pas.
3: Moi, je suis très, très heureux d'être avec toi aujourd'hui. Franchement.
4: Oh, c'est gentil.
3: Ah non, parce que Nicolas...
4: Mais bon, il m'est arrivé une petite tuile quand même en cousant tranquillement à la maison.
3: Ouais.
4: La pédale de la machine à coudre a glissé. J'ai voulu la rattraper avec mon pied sans lâcher mon ouvrage. Et hop, l'aiguille a traversé le doigt.
3: Ah oui. Appelez le docteur Kierzek, s'il vous plaît. Ça fait mal.
4: Eh ben oui.
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1: Alors, nous sommes avec Nicolas qui joue avec ici Normandie contre Sylvie qui joue avec ici Poitou. Nicolas à 7, Sylvie à 3. Ah Nicolas, notre prof de cuisine qu'on adore, qui aime les animaux et à qui il arrive des petites aventures dignes de Pierre Richard. Eh oui. Ah oui, un jour, il est en formation avec des collègues dans un hôtel. Il se lève un petit peu tôt et il se dit « Tiens, si je me faisais mon petit déj tranquille, là ?» Il se met des tartines à griller, puis tu vas te faire un café. Qu'est-ce qui s'est passé après ?
2: Eh ben, j'ai mis des tartines à griller tranquillement, mais j'ai oublié la pince en bois en même temps que les tartines grillées. Et le problème, c'est que je ne regardais pas le grille-pain.
1: Et donc, ça a pris feu. Donc, tout l'hôtel a été réveillé par l'alarme incendie. Hein, voilà.
2: Oui, réveillé, évacué. Et je me suis vraiment fait disputer par la directrice de l'hôtel qui n'était pas très, très contente de venir à ce moment-là pour désactiver l'alarme. Mais voilà,
1: c'est... après un coup d'extincteur, tout a été remis en place. Et tes collègues, qu'est-ce qu'ils ont fait ?
2: Alors après, effectivement, moi je suis retourné un petit peu penaud dans ma chambre et mes collègues sont venus déjeuner après, une vingtaine de minutes plus tard, et ils ont négocié avec la personne de l'accueil pour récupérer le morceau de la pince en bois qui restait, qui n'avait pas totalement brûlé mais qui est à moitié carbonisé, et ils me l'ont offert à Noël l'année dernière dans un énorme paquet.
1: Ça, voilà, j'aime beaucoup cette anecdote. Ça me fait beaucoup rire. Alors, tu as 7. Je te propose de marquer 5 points de plus. Tiens, une ambiance.
3: Avec mes grandes oreilles, moi j'entends les abeilles et tous les...
1: Avec ses grandes oreilles, il entend les abeilles, c'est M. Nous, on va parler d'oreilles et de peinture. Nicolas, quel célèbre peintre s'est coupé lui-même une oreille ? Quel célèbre peintre s'est coupé lui-même une oreille ? Top chrono, 10 secondes.
2: Vincent Van Gogh.
1: Et c'est un sans faute pour Nicolas qui a 5, ça fait 12. Et oui, Van Gogh, en 1888, il fait une petite crise de psychotique. Hein. Et puis du coup, il a coupé son oreille. Magnifique, tu as 12, bravo.
4: Sylvie est avec nous. Oui. Sylvie qui, pour l'instant, c'est pas que t'es à la traîne, mais enfin, voilà, c'est vrai que Valérie l'a dit, il a fait un sans faute, il est à 12, t'es à 3, mais tout est possible avec le bingo qui arrive avant 13h. Sylvie, écoute générique. Voilà. Vous êtes 3 millions tous les mardis soirs à suivre la nouvelle saison de Koh-Lanta, sans parler du replay. Et la semaine prochaine, pour les fans, c'est l'épreuve de l'orientation. Et pourquoi je parle de l'orientation, Sylvie ?
5: Parce que je me perds régulièrement.
4: Non,
5: je perds ma voiture.
4: Non, excuse-moi. Non, tu es nul. On va dire les choses franchement. Parce que, alors effectivement, déjà la voiture, t'arrives, tu cliques sur ta clé en espérant que ça va s'allumer. T'arrives sur un parking. Alors, un jour, voilà, elle arrive sur un parking qui est vide. Elle pose sa voiture est noire. Elle va au cinéma. Elle sort, il fait nuit. Le parking est sombre. Et là, il y a 60 voitures. Elle clique sur toutes les voitures. Car elle ne sait plus où est sa voiture.
5: Mais non.
1: Ah oui, ça c'est...
5: Perdu.
1: Oui. Ça arrive.
5: Régulièrement, je la perds.
4: Oui, mais enfin, c'est quoi cette histoire de rendez-vous en clinique où t'es arrivé très en avance ? Qu'est-ce qui s'est encore passé ? Encore une histoire de voiture, d'ailleurs.
5: Eh bien sûr. J'avais énormément de temps devant moi. J'avais pris des précautions. Et puis, je vois une grande enseigne que je ne visite pas souvent, parce que je ne vais jamais en grande ville. Pour ne pas la nommer, c'est bleu et jaune.
4: Oui, c'est Ikea, c'est suédois.
5: Et voilà, je me stationne, parking souterrain, je suis mon GPS, et puis voilà, je me balade. Et quand j'ai voulu récupérer ma voiture, impossible, je savais, je prends des repères, je savais qu'elle était devant le pilier K.
4: Bien sûr.
5: K. Alors je prends l'ordre alphabétique et je vais au pilier K.
4: Oh, c'est tout à
5: ma voiture.
1: Oh là, mais oui, parce qu'il y en a 10 des piliers K.
5: Mais j'en sais rien, moi.
1: Eh oui.
4: Retrouvez Sylvie mardi dans l'épreuve de l'orientation dans Koh-Lanta. Sylvie qui va aller jusqu'au poteau, bien sûr.
5: ma voiture.
4: Oui, alors tu feras attention pour les poteaux, parce que j'ai découvert, on n'aura pas le temps d'en parler, mais que, bon, tu trébuches tout le temps, tu te fais des fractures, voilà. Tu te fais mal aux doigts, bon... Arrête le sport, arrête la voiture, arrête l'orientation.
1: Allez, ouais, oui, viens au Dami.
5: Il y a les vigiles pour m'aider.
1: Bah, viens au Dami d'Hollande, il n'y a pas de boutique, il n'y a rien.
4: Il n'y a rien.
1: Il
4: ouais.
1: n'y a que des animaux et de la musique avec des gens dans la rue.
4: Tout le monde se trimballe tout nu. On n'a même pas de vêtements.
1: Non,
4: c'est
1: la
4: pas fête.
1: Tout nu, t'es fou, toi.
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2: Et Thierry va être le premier auditeur de la soirée, mais vous avez compris le concept. En ce dernier jour du mois de mai et pendant une petite heure, ce sont les auditrices et les auditeurs de Décibel qui prennent le pouvoir, qui choisissent la musique. Moi, j'en profite pour vous glisser 2-3 infos. Là, notamment la toute nouvelle chanson de Benjamin Biolay qui vient de sortir et que vous serez ravis d'entendre. Vous allez voir, c'est une chanson qui fait plutôt danser. Je vous emmènerai aussi faire un petit tour du côté des chansons qui ont marqué l'année 2001. Si, comme les auditeurs et auditrices que j'ai cités, vous avez envie de participer un de ces dimanches à Décibel, eh bien, il suffit de nous envoyer un email. Notre adresse, c'est Décibel, avec un S à la fin, @radiofrance.com. Décibel au pluriel, @radiofrance.com. Dans le mail, vous mettez la chanson que vous avez envie de partager avec nous et votre numéro de téléphone pour qu'on puisse vous rappeler. Et c'est ce qu'a fait Thierry, donc le premier de la soirée à passer. Salut Thierry!
3: Oui, oui, bonjour Émilie.
2: Comment ça va Thierry?
3: Oh ben ça va très bien, je suis en week-end à Royan.
2: Oh pas mal, ça bronze et ça nage à Royan?
3: Oui, ça bronze fort parce qu'il fait chaud, il faut quand même éviter, il faut y aller plutôt le soir.
2: Et bien mouiller sa nuque, c'est très important par ces chaleurs. Voilà.
3: Oui.
2: Faut pas y aller tout d'un coup. Eh ben, mon cher Thierry, en plus du soleil, on va écouter une chanteuse qui... quand même, est incontournable dans le paysage musical français. Elle a sorti une nouvelle chanson vendredi d'ailleurs, mais là, c'est un classique que nous allons écouter. Et la chanteuse en question, c'est Mylène Farmer. Alors Thierry, Mylène, c'est une passion.
3: Oui, tout à fait. Moi, je dis toujours, je l'appelle ma grande sœur, je vais même la nommer mon double féminin.
2: Oh, waouh!
3: Et puis, cette chanson, à peine mon numéro, c'est une chanson très sensuelle et puis un peu rigolote, on va dire.
2: Oui.
3: Ça peut être réciproque, et je peux lui chanter, puis elle me la chante, en fait.
2: Mais oui, c'est vrai.
3: Alors... Je rêve de la rencontrer, en fait. Donc, après, bon, c'est rigolo, mais bon, c'est pour. Déjà, l'émission Décibel, moi, ça me nourrit, ça me donne la pêche. Enfin, depuis 2 ans au moins, oui.
2: Ah,
3: enfin,
2: c'est pas mal, hein. Belle fidélité.
3: J'en profite, en fait.
2: Bah, oui.
3: Ça fait 4-5 fois que je passe, oui.
2: Bah ouais.
3: Donc j'en profite entre guillemets. Je suis presque à l'aise, je vais dire. Donc voilà.
2: Franchement, ça s'entend, Thierry, à la maison, à la fois à Royan, avec les petits oiseaux qu'on entend. D'ailleurs, je dois dire que c'est vraiment, ça fait une espèce de petit fond sonore absolument délicieux qui nous prépare au plaisir d'écouter Mylène Farmer. Et oui, carrément à l'aise, Thierry, franchement.
3: Je suis dans le jardin chez mon frère, en fait, et puis voilà, j'en profite.
2: Oh bah c'est parfait. Alors, Mylène Farmer, appelle mon numéro. On est en 2008. L'album, c'était Point de Suture. Et déjà, à cette époque-là, elle se préparait à faire un Stade de France en 2009.
3: En 2009, oui. Ouais. Après, oui.
2: Exactement. Appelle mon numéro, donc. Une chanson, comme l'a dit Thierry, que vous pouvez envoyer à celles et ceux que ça pourrait concerner. Hein, on peut s'en servir comme ça aussi, de cette chanson.
3: Oui, tout à fait.
2: Alors, on l'écoute, merci beaucoup Thierry et bonne fin de week-end ensoleillé.
3: Merci beaucoup Émilie et puis à très bientôt, je vais dire une prochaine fois.
2: Allez, à la prochaine, ça marche. Merci Thierry, bisous.
3: Merci à toute l'équipe, oui, bisous.

0: rappelle mon numéro, Mylène Farmer, en 2008, qui avait cartonné. Alors ça, on a l'habitude en France, en Belgique, en Suisse, voilà, où elle a un public extrêmement fidèle, mais même en Russie. Elle s'était très très bien classée en Ukraine ou encore en Lituanie. La force de Mylène, la classe internationale. Mylène Farmer qui vient de sortir une toute nouvelle chanson. Vous pouvez écouter régulièrement, évidemment, sur votre radio ici.
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0: Les Beatles, les amis, on ne se remettra jamais de ce groupe, de sa puissance, de ses chansons, de ses tubes. On a la chance d'avoir deux rescapés de ce groupe encore vivants en 2026, Ringo Starr et Paul McCartney. Eh bien, figurez-vous que Jean-Maurice, deuxième auditeur de la soirée, a décidé qu'on allait écouter une chanson sur laquelle ils chantent ensemble. Salut Jean-Mo.
2: Oui, salut Émilie.
0: Comment ça va?
2: Bah écoute, très très chaudement. Hein.
0: Ah bah oui.
2: Parti pour le pré-été.
0: Oui, écoute, on va pas se plaindre parce que on a râlé là il y a 10 jours quand il pleuvait tous les jours. Donc là maintenant, on se réjouit et on bronze en chantonnant. Ça te va?
2: Oui.
0: Alors,
2: avec là, pas de problème.
0: Il y a 2 jours, Paul McCartney a sorti son 21e album solo, The Boys of Dungeon Lane. Beaucoup de gens disent que c'est un chef-d'œuvre. Es-tu d'accord?
2: Je ne sais pas encore, parce que j'avouerais que je l'ai commenté, mais il n'est pas encore arrivé.
0: D'accord.
2: Et, mais il y a 2 chansons qui sont des chefs-d'œuvre, oui.
0: Et il y en a une.
2: Pardon ?
0: Et je dis, il y en a une que tu as décidé d'écouter avec nous ce soir, c'est le duo avec Ringo.
2: Oui.
0: C'est comme, ça fait quand même quelque chose de les entendre ensemble encore, McCartney, Ringo Starr. C'est pas anodin, quoi.
2: Non, pas anodin. On attendait à le voir débouler lors de sa dernière tournée sur scène, Ringo Starr, lors de la dernière tournée de McCartney à la fin 2024.
0: Ouais.
2: Mais, quand il est passé à Paris, la Défense, quoi. Mais, non, en fait, c'était encore un peu utopique. Mais par contre, lui faire une chanson, et bon, je crois qu'il a diversement apprécié, mais à la fin, ils ont fait un chœur magnifique. Hein. Voilà.
0: Donc, évidemment. Alors là, l'idée de toute façon de cet album de McCartney, c'est rendre hommage à l'enfance, à l'adolescence, aux amitiés avant le succès des Beatles. Il rend beaucoup hommage à Lennon, à Liverpool, il parle de ses parents. Enfin, voilà, McCartney, il a 83 ans, donc il y a un moment, on sent que se laisser aller à la nostalgie, c'est un truc qui est assez doux pour lui. Et c'est ça, la chanson « Home to Us », c'est ces deux mecs qui sont devenus des dieux de la musique, qui racontent là où ils traînaient quand ils étaient petits, quoi.
2: Back to the Egg, ça me fait penser à une autre chanson, mais de Wings, avec un autre accompagnement de McCartney. Ça, c'est toute une histoire.
0: Donc c'est une chanson qui te touche.
2: Oui, il n'y a que les vrais fans qui comprennent hein, tout ça.
0: Tu retournerais le voir, McCartney, là, s'il tourne l'année prochaine?
2: Moi, eh bien, j'arrive. Ça, c'est clair.
0: Je te comprends.
2: Je parlais des minettes et tout, mais là, c'est vraiment le pur et dur rocker. Hein. Quand même.
0: Au
2: moins avec cette chanson-là.
0: Je suis d'accord. Écoutons la moitié des Beatles ensemble, grâce à toi, Jean-Maurice.
2: Oui.
0: C'est
2: merci.
0: Paul McCartney et Ringo Starr, Home to Us. Et donc l'album The Boys of Dungeon Lane qui est sorti avant-hier et qui est une merveille qu'on vous recommande. Jean-Mo, t'as le droit de chanter. On y va?
2: On y va.
0: Allez. Bravo, merci.
2: Je fais juste le refrain, le reste suit.
0: Voilà. Parfait, merci Jean-Mo.
2: Bonsoir à tous.

0: C'est beau hein, quand même. Home to Us, Paul McCartney et Ringo Starr. Sur l'album The Boys of Dungeon Lane, il y a aussi une chanson bouleversante, c'est la 3. Je ne sais plus comment elle s'appelle, je n'ai pas encore l'album par cœur, mais c'est la 3e, où il raconte sa rencontre avec John Lennon dans les années 50. C'est tellement beau, c'est tellement doux. Allez écouter le nouvel album de McCartney. Franchement, vous allez passer un beau moment.
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0: L'année 2001, en musique, on en vendait des disques à l'époque. 121 millions d'albums vendus en France cette année-là. Le début de Popstar ou encore de Star Academy. Oui, la musique était à la télé d'une manière un peu étrange, mais enfin bon, elle y était. Et puis, on découvrait, c'était il y a donc 25 ans, la jeune Laurie, qui aurait pensé que 25 ans plus tard, elle serait toujours sur scène, elle est en train de cartonner avec une tournée de Zénith. Bravo ma petite dame.

les tours jumelles à New York s'effondraient après un terrible attentat terroriste et deux immenses musiciens nous quittaient. George Harrison, des Beatles, dont nous parlions il n'y a pas si longtemps, et le grand bluesman John Lee Hooker. Une toute jeune femme, moins de 20 ans, faisait un album en piano-voix qui rendait les gens complètement fous. Elle s'appelait Alicia Keys.

du duo Garou et Céline Dion, Sous le vent. Autre duo marquant, Les Mots, Mylène Farmer et Seal. Les Lofters étaient numéro 1 du top 50, parce que pourquoi pas, et Manu Chao nous apprenait Me Gustas Tu. En 2001, les Daft Punk remettaient ça.

Deuxième album studio de Daft Punk. Deuxième après Homework, qui était paru en 1997. Et puis tiens, je parlais des duos, j'en ai oublié un très très important, tellement important d'ailleurs que je vous propose de l'écouter en entier, parce qu'on adore Axel Bauer, Zazie, À ma place, quand le rock à guitare et plein de sentiments aussi, évidemment, était numéro 1 sur toutes les radios.

0: Les paroles sont de Zazie, la musique d'Axel Bauer, numéro 1 des ventes, il y a 25 ans. Eh oui, 2001, c'était il y a 25 ans. Je sais, c'est dur, mais c'est la réalité mathématique de la situation. À ma place, c'était Axel Bauer et Zazie. À tout de suite, les amis. 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
1: Mais oui, c'est vrai, les auditrices et les auditeurs de Décibel qui choisissent les chansons ici jusqu'à 21h. C'est le programme de Décibel tous les dimanches soirs. Si vous avez envie de participer, n'hésitez pas. Il suffit de nous envoyer un email pour vous inscrire. Notre adresse, Décibel, avec un S à la fin, @radiofrance.com. Décibel@radiofrance.com. Dans le mail, vous mettez la chanson que vous avez envie de partager avec nous et puis votre numéro de téléphone pour qu'on puisse vous rappeler pour passer à l'antenne et que vous nous parliez de cette chanson, pourquoi vous l'aimez, pourquoi elle est importante pour vous. C'est ce que s'apprête à faire Joël. Salut Joël.
2: Salut.
1: Bienvenue dans Décibel, Joël. On va parler d'une chanteuse merveilleuse anglaise qui s'appelle Kate Bush.
2: Exactement. Chanteuse découverte pour moi au premier album en 1978.
1: Alors, elle était incroyablement jeune, elle avait 20 ans quand elle a sorti ce premier album, ça veut dire qu'elle l'a écrit quand elle en avait 19, et tout le monde s'accorde encore à dire aujourd'hui que c'est un des premiers albums les plus aboutis, les plus artistiquement marqués, alors qu'elle était au début de sa carrière. Est-ce que tu es d'accord avec ça?
2: Complètement, j'avais un an de moins.
1: Ah, c'est fou ça.
2: Ouais. Et donc, franchement, oui, on avait l'habitude de se réunir entre copains, copines à l'époque pour s'échanger des disques ou écouter ensemble des morceaux. Et c'est vrai que quand une amie a mis ce disque, j'étais fou. Quoi. Franchement, magnifique. J'ai jamais entendu une voix. Après, il faut aimer les voix comme ça, mais voix super aiguë, les instruments super, arrangement incroyable.
1: Ouais.
2: Franchement, j'ai couru chez mon disquaire à l'époque, acheter le vinyle immédiatement parce que non, c'est franchement, et je l'écoute régulièrement.
1: Ah, il est merveilleux, il s'appelle The Kick Inside, le premier album de Kate Bush. Et quand on dit qu'il est très très abouti, ce premier album, faut vous dire que dessus il y a par exemple Wuthering Heights, qui est un de ses plus grands tubes. Toi t'as choisi, et j'aime bien le concept, la première chanson de l'album. Est-ce que ça veut dire que du coup c'est la première fois que t'entendais la voix de Kate Bush, c'est la première chanson de la face A, c'est ça?
2: C'est exactement ça, et surtout l'intro. L'intro avec une espèce de baleine, c'est surprenant, quoi. Surprenant. Et la voix qui arrive juste après, waouh! C'est vraiment surprenant. Ah oui. Et c'est pour ça que j'ai toujours eu une petite faiblesse pour cette chanson, même si ça n'a pas été le tube, non, évidemment, ni le 45 tours à l'époque sorti. Mais franchement, oui, j'adore. Enfin, sur l'album, c'est difficile de faire un choix sur cet album, il est fantastique.
1: C'est vrai. The Kick Inside, premier album de Kate Bush en 78 et première chanson de la première face, donc, pour vous, grâce à Joël. C'est Moving. On l'écoute, on laisse venir la baleine. Merci beaucoup, Joël.
2: De rien.
1: À bientôt, salut.
2: À bientôt.

0: Cash et Moving sur les notes de production de ce premier album The Kick Inside de Kate Bush. On voit un nom qu'on connaît bien, David Gilmour de Pink Floyd, producteur exécutif. En fait, on lui avait envoyé les démos de Kate Bush et s'était déplacé jusque chez le papa de Kate pour l'écouter, pour la découvrir, tellement il avait trouvé que cette jeune musicienne était prometteuse et exceptionnelle. Bravo Monsieur Gilmour, belle oreille.
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0: Si vous avez aimé le disque bleu de Benjamin Biolay, bonne nouvelle, l'Ultra Bleu, une réédition très enrichie de son album, sortira au mois de septembre. Un premier extrait, version tube de l'été, histoire de vous appâter. Ça s'appelle Écran Total, le nouveau Benjamin Biolay, un inédit qui vient de sortir, accompagné d'un clip. Un clip tourné dans un restaurant karaoké parisien, assez drôle, du quartier de Belleville. Ça lui va pas mal à Benjamin, il s'adapte à tous les décors. Que voulez-vous que je vous dise ? Voici Écran Total.

0: inédit de Benjamin Biolay, parfait pour l'été, on est d'accord. Écran total, Benjamin Biolay qui vient de terminer 50 concerts à guichet fermé pour sa tournée acoustique, qui va passer l'été sur la route des festivals. Prochain rendez-vous ici sur le festival Sœurs Jumelles à Rochefort, dont nous sommes partenaires. On y croisera donc avec bonheur Benjamin Biolay. Et puis ensuite, Tour de France des Zéniths et des salles rock en octobre, novembre et décembre prochain.
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0: Et voici Julie, une auditrice qui a bon goût, envie de musique, envie de chanter, envie de tube. Bonsoir Julie.
2: Bonsoir Émilie.
0: Bienvenue dans Décibel, ma chère Julie. Une très belle voix qu'on n'entend pas toujours chanter, puisqu'elle a beaucoup de talent, cette artiste. Elle est aussi imitatrice, actrice, animatrice. Mais c'est bien comme chanteuse qu'on l'a découverte. C'est Liane Folly. Tu te souviens, toi, comment tu l'as découverte ?
2: Oh oui, c'est là ce soir, je partage un souvenir d'enfance. Oh. C'est la première chanson francophone dont je me rappelle.
0: Ah waouh.
2: Donc j'étais, je sais plus où j'étais, mais je me sais que j'ai arrêté ce que j'étais en train de faire et j'ai entendu ça à la radio. Et c'était présenté comme une nouveauté et j'ai trouvé ça très beau.
0: Ouais.
2: Et j'ai eu l'impression d'un bonbon auditif. C'était très doux, c'était très mignon. Donc vraiment, j'étais jeune. Je savais pas du tout ce que ça voulait dire. Mais j'ai adoré et l'orchestration et la voix de Liane Folly.
0: C'est ça. Moi aussi, j'ai ce souvenir-là d'un truc très, très feutré, un peu comme si on nous faisait un câlin, quoi.
2: C'est ça.
0: Moi, je connaissais pas le jazz non plus à l'époque. J'ai découvert après des grandes voix. Mais c'est vrai que Liane Folly, ça a peut-être aussi été comme ça, au tout début des années 90, une vraie porte d'entrée hein, vers ce style musical. Et cette chanson, au fur et à mesure, elle est incroyable. Je crois qu'elle aime toujours la chanter. Hein.
2: Mais je l'écoute, en fait, je l'ai écoutée toute ma vie, je la fredonne très régulièrement. Et j'aimais d'autres chansons dans ce style-là de Victor Laszlo à l'époque, donc Canoë Rose, Pleurer des rivières, qui a beaucoup plus vieilli. Là, franchement, je l'écoute aujourd'hui, elle pourrait repasser à la radio. C'est vraiment, ils avaient touché un truc un peu intemporel.
0: Ouais.
2: Et elle me fait toujours le même effet qu'à l'époque.
0: Alors, êtes-vous prêts, mesdames et messieurs, à un immense câlin auditif ? J'espère que oui. Au fur et à mesure, Liane Folly, ça s'écoute pas à fond, ça. Ça s'écoute tranquillement. C'est une parfaite chanson du dimanche soir. Merci Julie, quelle bonne idée.

0: la beauté, la délicatesse de cette chanson, la sensualité aussi, grâce à notre auditrice Julie. Vous venez d'écouter Au fur et à mesure de Liane Folly. Vous allez pouvoir lire Liane Folly également. Elle a sorti à la fin du mois d'avril un très joli bouquin aux éditions Stock. Ça s'appelle La Droguerie du Sourire. La Droguerie du Sourire, c'était le magasin de ses parents au cœur de Lyon, où la petite Liane Folly a grandi. Et donc, elle profite de ce livre pour raconter ses débuts, ses inspirations, son désir de transmission aussi et les rencontres qui ont bouleversé sa vie, dont évidemment la rencontre avec André Manoukian.
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0: Magali est avec nous en ce dimanche soir. Bonsoir Magali.
2: Oui, bonsoir Émilie, vous allez bien?
0: Ça va et vous?
2: Ça va, contente de vous retrouver encore une fois.
0: Moi aussi, je retrouve Magali en même temps que le soleil, je me dis ça doit être lié.
2: C'est gentil.
0: Alors Magali, on va écouter un artiste qui il y a quelques années était complètement dans l'actu quand il s'agissait de Roland Garros, et là maintenant il est complètement dans l'actu quand il s'agit d'organiser des tournées ou des grands concerts, c'est Yannick Noah.
2: Oui. Voilà, donc j'ai choisi la chanson « Couleur d'aimer ».
0: Ouais.
2: Donc qui est sortie en octobre 2006 et qui est issue de son 7e album.
0: C'est ça, donc ça veut dire que c'était il y a 20 ans, hein. Tout le monde se prend un petit coup de vieux, mais on accepte. On est... C'est ça aussi être fan de musique, c'est parfois se prendre dans les dents, hein. Oh waouh, c'était il y a 20 ans. L'album Charango donc de Yannick Noah. Est-ce que vous vous dites, Magali, qu'il a réussi vraiment sa reconversion, Yannick, et que de tennisman qui chante, il est devenu simplement chanteur?
2: Oui, disons qu'il était, il est plus quand même connu pour le sportif. Hein.
0: Ouais, mais je me demande, moi, si à force, pour les nouvelles générations, finalement, c'est pas juste un chanteur, quoi.
2: Oui, voilà, c'est ça. Enfin, moi, je l'ai choisi justement parce que je trouve que il a bien réussi dans les deux, dans le sport et la chanson.
0: C'est vrai.
2: Voilà, il a quand même fait 9 albums.
0: Hein, ah, c'est pas rien.
2: Au total, hein, pas rien. Et donc la chanson. Donc la chanson là a été écrite par le frère cadet de Jean-Jacques Goldman.
0: D'accord, Couleur d'aimer, c'est le frère de Jean-Jacques Goldman qui a écrit la chanson.
2: Oui, son pseudo Kapler là, Robert Goldman, donc qui a écrit quand même, je crois, une vingtaine de chansons pour Yannick Noah.
0: Très bien, ah ça je savais pas. Vous voyez, ça sert à ça aussi.
2: Ouais, je fais des recherches.
0: C'est belle. On peut chanter, on peut danser et aussi se coucher moins bête. Bref, franchement, c'est du gagnant-gagnant. Ouais, ouais. Oh, merci beaucoup, Magali, pour cette bonne idée.
2: Voilà.
0: On y va.
2: Donc, c'est vrai. Et Couleur d'aimer, j'ai envie de la diffuser parce que elle est moins connue. C'est voilà, il y a eu ses grands succès, Saga Africa, Simon Papatara. Et donc, j'ai dit, pourquoi pas celle-là, pour changer un petit peu.
0: Et c'est exactement à ça que sert cette émission du dimanche soir, à écouter les chansons qui passent pas forcément tout le temps à la radio. Alors, de la part de Magali, pour vous, à la maison, en voiture, au boulot, que ne sais-je, à la plage peut-être, voici Couleur d'aimer. C'est Yannick Noah. Merci Magali.
2: Merci beaucoup.
0: À bientôt.
2: Merci Mimi, merci à tous les auditeurs. Au revoir.

0: l'art d'aimer, signé Yannick Noah.
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0: Il n'y a pas très longtemps, je me baladais à Paris, tout près de la Seine, et là j'ai croisé, vous savez, une bande de petits-enfants de maternelle. Ils ont des gilets, un peu comme des gilets de chantier, là, pour pas que la maîtresse les perde. Ils sont tous habillés pareil, en fluo, c'est des gilets jaunes, quoi. On s'est dit, mon Dieu, qu'est-ce qui se passe, les gilets jaunes? Non, c'était une petite classe de maternelle comme ça, et ils chantaient Sacré Charlemagne, qui a eu cette idée folle un jour d'inventer l'école. Et je me suis dit, il faut qu'on se mette un petit peu de France Gall dans l'émission. Alors la France Gall des années 60, on adore Sacré Charlemagne en 64, Poupée de cire, Poupée de son en 65, Paroles et musique de Gainsbourg, Grand Prix Eurovision 65. Il y a aussi des chansons des années 60 dont la musique est signée Joe Dassin. C'est le cas de Bébé Requin.
2: Je suis
0: ça fait un peu l'esprit aux Champs-Élysées. On sent la patte de Joe Dassin. Bébé requin, les paroles sont de Jean-Michel Riva et Franck Thomas. Elle est absolument géniale, cette chanson. On peut aussi préférer la France Gall 70s. Ça me pose aucun problème. Un immense album France Gall Michel Berger, Dancing Disco. Dessus, il y a cette chanson géniale, Musique. Et l'album, qui est un concept album, donc Dancing Disco, se termine sur une chanson archi mélancolique, mais qu'il ne faut pas oublier au répertoire de France Gall. Elle est superbe et si triste.

Mais je sais ce que vous vous dites, on est dimanche soir, on n'est pas venu ici pour souffrir, ok, les amis. Alors si, maman, si, ce sera pour un autre jour, et là on va se réjouir avec cette chanson merveilleuse qui date de 1980, enregistrée au studio Gang, toujours avec Michel Berger dans le coin, évidemment. Il jouait du piano debout, une des chansons de France Gall les plus populaires, encore aujourd'hui, 46 ans après sa sortie.

0: jolie façon de parler de la différence sans avoir de gros sabots. Ça, c'est grâce à Michel Berger qui est auteur-compositeur de cette chanson. Et puis évidemment l'interprétation de France Gall qui amène tant de grâce. Il jouait du piano debout. On était en 1980.
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0: 40 ans plus tard, en 2020, en plein Covid, est arrivé un album assez incroyable, signé du groupe américain The Strokes. L'album s'appelait The New Abnormal. C'est fou parce qu'il avait été fabriqué avant le Covid, forcément, puisqu'il sort pendant. Mais en fait, la nouvelle anormalité, on est là, on fait « Ah bah oui, c'est un peu ce qu'on est tous en train de vivre. » Il y a comme ça, parfois, des planètes qui s'alignent. Et c'est peut-être pour ça que David a choisi d'écouter une chanson de cet album. On va lui poser la question, puisqu'il est là avec nous. C'est le dernier auditeur de la soirée. Salut David.
2: Salut Émilie.
0: Bienvenue dans Décibels. Alors, c'est Strokes pendant le Covid. Est-ce que ce que je décris correspond à ce qui t'est arrivé quand l'album est sorti?
2: Oui, quasiment. Mais alors en fait, quand j'ai choisi la chanson pour ce soir, ouais. En fait, j'aurais pu prendre les 10 titres parce que cet album c'est un masterpiece.
0: Ouais.
2: Ça aurait pu être 10 singles. D'ailleurs, en étant au standard, je me dis j'aurais dû mettre Brooklyn Bridge to Chorus,
0: qui était bien aussi, qui était belle,
2: qui était pas mal aussi. J'adore cet album. Enfin, je l'écoute en entier dans son ordre. Je change jamais de piste.
0: Ah ouais.
2: Le nouvel album sort en juin. Je sais pas s'il sera là. Pareil, j'ai des grosses attentes, tu vois.
0: J'adore, cas, parce que ouais. Tous les fans des Strokes, et j'en fais partie, on serre les fesses, parce que là, on a déjà eu deux chansons qui sont sorties. C'est beaucoup d'autotune, beaucoup d'effets. On se dit, mais attends, c'est les Strokes ou c'est PNL? On comprend pas. On va voir. Écoute, ouais. Ça sort le 26 juin. Voilà.
2: C'est ça, ouais.
0: On saura bientôt.
2: Et t'as des places pour l'Accor Arena?
0: J'ai trouvé enfin, oui. Alors j'ai fait la queue pendant des heures sur internet, à droite, à gauche, etc. J'ai pas eu de ticket. Et en fait, c'est grâce à mon petit frère, s'il nous écoute, je l'embrasse, bisous Alex, qui lui habite à Bruxelles. Et bizarrement, connecté sur internet à Bruxelles, c'était plus facile d'avoir une place de concert pour Paris. Mon petit frère, il les a achetés, c'est bon. Est-ce que toi, tu vas aller les voir en concert le 22 octobre à Bercy?
2: Alors, j'ai pas de place, donc je cherche et je me dis au pire, je compte sur des gens qui ont une grippe ou un truc, ils pourront pas y aller. Je serai devant Bercy avec un panneau, cherche une place.
0: Ah ouais.
2: Voilà, donc j'espère pas les rater. Et voilà, et vraiment, si vous voulez écouter, The New Abnormal, il faut vraiment écouter tout ce disque qui est vraiment super.
0: Il est magnifique. C'était le sixième album des Strokes, sorti donc au printemps 2020. Et dessus, il y a cette chanson qui est magnifique, qui s'appelle The Adults Are Talking. Et donc, on va l'écouter en croisant les doigts pour toi, David, pour que tu trouves des places.
2: Exact. Et on se rappelle pour parler de l'album, alors, du coup.
0: Oui, ah bah, le 26 juin. Le rendez-vous est pris.
2: Voilà.
0: Et d'ici là, on serre les fesses. On est des fans sympas.
2: Exactement.
0: Et motivés.
2: Et j'en profite pour souhaiter un joyeux anniversaire à mon amie Malika, puisque j'ai la chance d'être à l'antenne. Donc voilà, Destrox, c'est pour toi, Malika.
0: Oh, bisous, Malika. Oui, entre fans Destrox, on s'envoie plein de bonnes ondes.

0: Et c'est avec les Strokes que se termine cette petite édition du dimanche de Décibel. Vous savez qu'on est là 7 jours sur 7 à 20h et que tous les épisodes de Décibel depuis 4 ans maintenant sont disponibles sur ici.fr, l'application ici et l'appli de podcast de Radio France. Merci à l'équipe de l'émission. Il y avait ce soir Iris Guitoni, Iki, Elodie Blancamaria, Yanis Kalem et Franck Moilier. Bonne soirée.
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2: Bonjour, bon dimanche. Sous vos applaudissements, c'est Willy vient déjeuner chez vous, numéro 1058.
3: Ça filoche.
2: Ça filoche, mes amis. Bonjour la tribu.
4: Bonjour.
2: Alors, qui est là aujourd'hui ? Nicolas Malabeuf, notre enfant de la télé. Bonjour mon bon Nicolas.
5: Bonjour Willy, bonjour tout le monde.
2: Et Fabien Imo, notre geek. Bonjour mon Fabinou.
6: Bonjour Willy, bonjour à tous.
2: Et bienvenue à tous. Merci Nicolas d'être là. C'est un
6: miracle.
2: Survivant. Ah. C'est un survivant. Oui. Il a été gazé toute la nuit.
5: J'étais
2: mon bon
5: dans les tranchées en zone de guerre.
2: Oh là là là là là là. Bah oui, parce qu'il était dehors à fêter la victoire du PSG. Et puis voilà quoi.
5: Bon, je me baladais comme ça, je me suis fait
2: bien
5: gazer.
2: Bien sûr, mais bon. Oui, bah ça c'est ta tête. T'as une tête, on a envie de te gazer dès qu'on voit. Bon, en tout cas, on est ravis que tu ailles bien et que tu sois là en forme. Bienvenue à tous mes amis, merci d'avoir choisi votre émission utile sur votre radio utile. 55 minutes pour apprendre et comprendre et s'amuser de l'actu avec nos invités, nos chroniques, notre musique, nos cadeaux. Alors notez bien les dossiers du jour. Allez, à 12h30, nous recevrons un collègue, un ami, Benoît Prospero, que vous entendez régulièrement sur nos antennes. Il vient de sortir un livre qui nous invite à ralentir pour contempler le monde autrement. Entre science, écologie, biodiversité et philosophie du vivant, son livre est une petite pause d'émerveillement. Je n'ai rien compris.
5: On va comprendre,
2: ce que
5: je viens de
2: lire, mais il m'a demandé de lire cette phrase, alors je viens de la lire.
6: Il va tout nous expliquer.
2: Non, il va tout nous dire dans 20 minutes. Je suis très content qu'il vienne en plus.
6: Bah oui.
2: Donc restez avec nous, il sera là dans 20 minutes. Et puis dans un instant, tiens, on va changer un petit peu la mécanique de l'émission, puisque comme aujourd'hui, c'est la fête des mères. Ah. C'est vous qui allez faire la première demi-heure de cette émission. Bonne fête les mamans, c'est vous qui allez faire l'émission jusqu'à 12h30. C'est la libre antenne, vous avez la parole pour laisser un message à votre maman si vous voulez dire devant le monde entier à quel point votre maman est unique. Si vous êtes maman, bah venez nous dire, voilà, que c'est pas facile d'être maman. C'est un dur métier d'être maman.
6: C'est pas facile.
2: Et venez aussi nous dire les cadeaux à la con que
6: vous avez reçu.
2: Je vous en supplie.
6: Ça, on aime bien.
2: C'est pas grave, vos fils sont grands, votre fille est grande, maintenant c'est pas grave. On peut dire, on a tous fait des cadeaux merdeux à ses parents.
6: Oui, le collier de nouilles par exemple.
2: Le collier de nouilles.
6: Ça, c'est le best-seller.
2: Moi, j'ai fait un dessous de plat en pince à linge.
6: Ah, d'accord.
2: Alors, je vous en supplie, venez nous dire les petites merdouilles que vous avez reçues en cadeau de fête des mères. 0810 055 056, on se fait une spéciale fête des mères, donc jusqu'à 12h30. 0810 055 056, appelez-nous, hein, parce qu'on vous attend, on passe le premier appel dans 2 minutes.
6: Et bien sûr, vous avez la parole sur le groupe Facebook, c'est complètement gratuit, vous tapez sur Facebook Youpi la vie avec Willy Rovelli, bim, vous tombez sur nous, et Marie de Besançon a posté Youpi, j'ai reçu un cendrier en pâte à sel.
2: Voilà, ça j'aime bien ça.
6: J'ai arrêté de fumer il y a 7 mois pour les clés de bagnole.
2: Voilà.
6: Donc continuez à réagir, c'est gratuit sur Facebook pour nous retrouver. Youpi la vie avec Willy Rovelli.
2: Voilà, appelez, hein, on vous attend. C'est vraiment vous qui faites la première demi-heure de l'émission, donc je vous fais confiance. Sinon, on a l'air con. Ne me faites pas ça, s'il vous plaît. Et vous repartez avec quoi aujourd'hui ?
5: Eh bien, oui, aujourd'hui, c'est la fête des mères. Les plus jeunes disent la fête de la daronne. Bon, c'est moi. Et on vous offre à cette occasion 50 euros de jolies fleurs.
2: Eh bien, super. On a tout dit.
5: On a tout dit.
2: Alors, les mamans, allez-y.
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2: Et avant de démarrer quoi que ce soit, tiens, on va faire un petit coucou à un auditeur qui est passé nous voir. Ça va, Alexandre ?
7: Oui, bonjour.
2: Ça va, mon Alex ? Tu viens d'où ?
7: Bonjour, Willy. Je viens de Rosny-sur-Seine.
2: De Rosny-sur-Seine. Alors,
5: dans les Yvelines.
2: Et qu'est-ce que tu fais là-bas de beau comme métier ?
7: Alors, je suis maraîcher et horticulteur en même temps.
2: Voilà, et c'est pour ça que tu es venu avec une cagette de
7: quoi ? Je t'ai ramené un panier de légumes. Donc,
2: panier de légumes, c'est pas mal. Hein.
6: C'est trop beau.
2: Quoi, tu sais que je n'ai jamais. Moi qui vais tout le temps à Carrefour, et ben, ils ne font pas les mêmes légumes que toi.
6: Oui. Dis donc. Sa salade, elle n'est pas sous sachet.
2: Mais c'est vrai, je n'ai jamais vu une vraie salade.
7: C'est normal, nous, c'est des vrais légumes.
2: Légumes.
5: Il y a des bons radis là.
2: Oh là là.
6: Regardez les radis, là,
5: ils sont immenses.
2: Énorme.
6: 30 cm le radis.
2: Et c'est quoi ce truc orange là ?
6: C'est
2: quoi là ?
7: Courgettes. C'est les premières courgettes qu'on sort là.
2: Elles sont oranges les courgettes ?
7: Il y a couleurs.
2: D'accord. Donc il y a quoi ? Donc courgettes, salade,
7: fèves, carottes, des petits oignons, des fraises. Et des pommes de terre.
2: Ça, c'est les fruits du moment, les légumes du moment, les trucs de maintenant, c'est
7: on
2: ça.
7: On fait que du légume de saison.
2: Voilà. Et on passe, et puis on peut cueillir aussi, c'est
7: on
2: ça
7: a une
2: on
7: partie fait... cueillette.
2: Ça, c'est vachement bien de faire ça.
5: Tu viens, tu
2: cueilles. Partie cueillette. Bon, bah, merci beaucoup de nous avoir emmené tout ça.
7: Merci à vous.
2: Comment ça s'appelle, les cueillettes on cueille chez toi, comment ça s'appelle ?
7: C'est les serres du Héron à Rosny-sur-Seine.
2: Les serres du Héron à Rosny-sur-Seine.
6: Et merci pour ce cadeau, parce que
2: c'est un beau cadeau.
6: C'est complètement gratuit, quand c'est gratuit.
2: J'adore. Moi, quand c'est gratuit, je préfère.
6: Merci.
2: Passe nous voir toutes les semaines, ça m'arrange, Alexandre. Merci beaucoup. Allez, 0810 055 056. Appelez vite, mes amis, on vous attend. attend dans deux minutes. C'est vous qui passez à l'antenne. C'est une spéciale fête des

0: Mais je crois que c'est bon, il a chanté, hein. C'était Julien Clerc, bien évidemment. Bien évidemment.
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0: Allez, il est midi 12, midi 13 même, nous sommes en direct, on se fait un petit, une libre antenne pour changer un petit peu, voilà, ça va nous faire du bien, un petit peu de légèreté.
3: Et surtout, vous ne bossez pas du coup,
0: en temps. C'est pour ça que ça m'arrange.
4: C'est pas mal. Ouais.
0: C'est pour ça qu'on va faire ça dorénavant tous les samedis et tous les dimanches. Comme ça, j'arrêterai de bosser, un petit peu comme vous deux.
3: Bonjour.
0: On va commencer avec Anne-Sophie, ça va Anne-Sophie?
5: Oui, bonjour, ça va super, merci, bonne fête à toutes les mamans.
0: Bonne fête Anne-Sophie, est-ce que tu es toi-même maman?
5: Oui, tout à fait, de deux filles.
0: Deux filles, alors, quel âge elles ont, comment elles s'appellent?
5: Alors, Sacha a 8 ans et demi, Sacha. Et Jade aura 13 ans dans 15 jours.
0: 13 ans dans 15 jours. Alors, Anne-Sophie, on se dit la vérité, d'accord?
5: Oui.
0: Est-ce que tu préfères l'une des deux? Je plaisante. Non, je rigole. Est-ce qu'elles t'ont fait des petits cadeaux, des petites merdouillettes? Pour la fête des mères.
5: Oui. Ah oui, super. Elles sont toujours adorables, j'ai de la chance.
0: Alors, mais elles t'ont fait oui, vas-y.
5: Oui, la grande, donc Jade, m'a fait deux bracelets avec des perles, parce qu'elles aiment bien faire des petits ateliers créatifs, des choses comme ça.
4: Ça c'est bien, ça va.
5: Deux super beaux bracelets, et elle m'a fait, bon c'est joli, elle a pris un pot de confiture vide, elle a collé à l'intérieur, alors deux bracelets mobiles, il y a une maman et un petit enfant.
0: Ouais.
5: Elle a mis dans la main du Playmobil une petite pancarte qui met « I love you ». Elle a mis un petit coloriage à l'intérieur.
0: Oh non, mais elle s'est quand même cassée la tête. Hein.
4: Ouais,
0: non.
5: Complètement.
0: Je sais pas si c'est beau, mais en tout cas, ça s'est cassé la tête. Ça, j'avais jamais entendu ce truc-là.
4: Ouais, non. Un pot de confiture.
0: Pot de confiture avec un Playmobil dedans.
5: Oui,
0: moi, j'adore. Ah, mais j'adore.
4: Ça ne va pas chez tout le monde, mais chez toi, c'est très bien.
0: Ah ouais, chez Anso, ça me va très bien. Bah, les gens lui disent, qu'est-ce que c'est?
4: Qu'est-ce qu'on aime ton pot?
0: Et alors, disons, alors, Anso, parce que moi, je suis pas maman, tu vois, je suis même pas papa, je suis rien. Mais comment on réagit quand les enfants nous offrent une petite merdouillette? On est obligé de dire c'est magnifique.
4: On joue la comédie.
5: Mais c'est tout mignon, c'est rigolo, on leur fait des câlins, elles sont
0: heureuses. Oui, mais évidemment. Comment est-ce que
5: Puis la petite m'a fait un peu le même genre dans un petit pot. Pareil, elle a emballé un pot en verre avec de la laine. Elle m'a fait des fleurs avec. C'est des perles en plastique pour passer le. En fait, on passe le fer à repasser dessus. Elle a fait ça en fleurs. Elle les a recourbées que ça prenne la forme de fleurs comme des vases en un vase.
4: Elles se sont cassées la tête en même temps.
0: Dans un pot en verre, c'est ça? C'est ça?
5: Voilà. Qu'elle a emballé avec de la laine autour pour.
0: Il va falloir que tu cesses de faire traîner des pots en verre chez toi, manifestement. Parce qu'apparemment, ça.
5: Tous les pots que j'ai en plus.
0: Oui, il faut que tu les caches. Bon, bah, en tout cas, tes filles t'aiment, voilà. Puis toi, t'es une maman comment, Anso? T'es une maman un peu stricte ou cool?
5: Alors, je suis les deux. Je sais être stricte quand il faut. Elles savent qu'à la maison, il y a des choses. Voilà, il y a des choses qui se font, des choses qui se font pas. Le respect, la politesse, ça, par contre, elles savent que. Voilà, ça, c'est la base.
0: C'est pas évident d'élever des enfants. Bravo, Anso, hein, parce qu'on est là, dis donc.
5: Merci beaucoup.
0: Je t'en prie. Hein. Merci d'être passé nous voir. Ça me fait extrêmement plaisir de t'avoir parlé, Anne-Sophie. Est-ce que tu voulais dire autre chose ou je sais pas, à part que tu m'aimes? Est-ce que tu m'aimes, Anne-Sophie?
5: Je vous adore, vous êtes top.
0: Ah, voilà, ça va.
4: Faut le dire.
3: C'est naturel.
4: Faut le dire, Anne-Sophie.
0: Merci beaucoup, on t'embrasse très fort. Tu repars avec
3: ta sélection. Et justement, pour la fête des mères, on t'offre peut-être une carte cadeau de 50 euros pour les plus belles marguerites du monde.
0: Voilà, et tu verras le tirage, c'est vers 12h50. D'accord?
5: Ok, j'écouterai.
0: Merci beaucoup, on t'embrasse très très fort. Prends bien soin de toi. Ciao, madame. Ciao. On parle de quoi avec toi dans un instant, mon petit Fabinho? On va prendre quelqu'un d'autre, mais avant, je voulais savoir.
4: L'actu web, et comme nous allons parler écologie dans la deuxième partie d'émission, j'ai repéré pour vous une appli pour visualiser le changement climatique.
0: Une appli pour visualiser le changement climatique. Tu veux un jingle? Il y a mon cher Philippe Modol, le réalisateur, il me fait jingle? C'est une question. Jingle ou pas jingle? Je sais pas, Philippe. Est-ce que ça te ferait plaisir qu'on mette un jingle?
4: Ah oui.
0: Alors on met un jingle. Si ça lui fait plaisir, on met.
3: Rien que pour lui.
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0: Est-ce que Catherine est là?
6: Je suis là, bien sûr, Willy.
0: Ça va, Catherine?
6: Je vais très bien. Il y a un moment que je m'impatientais.
4: Elle attend plus de 15 jours.
6: J'ai réussi à t'avoir.
0: Tu vois, mais ici, c'est comme à Pôle emploi. Il faut insister. Tu nous appelles d'où, la Catoche?
6: Près d'Aix-en-Provence.
0: Ah là là, qu'est-ce que j'aime. C'est comment ça s'appelle exactement?
6: Venelle.
0: Ah, bien sûr, c'est magnifique. T'as de la chance.
6: Vous connaissez?
0: Bah, évidemment, bien sûr, j'ai plein d'amis là-bas, du côté d'Aix-en-Provence. Beaucoup, beaucoup d'amis. Beaucoup
6: d'amis. Faut venir, faut
0: avec qui j'ai fait des choses pas catholiques. Mais on en parlera une autre fois. Oui, oh, bah, ça va. Catherine, tu voulais réagir, si tu voulais faire un petit coucou, parler.
6: Je voulais souhaiter une très bonne fête à ma maman, qui a 98 ans.
0: Oh.
6: Et oui, elle s'appelle Angèle.
0: Angèle, d'accord.
6: Et malheureusement, elle est paralysée. Elle a fait 2 AVC, elle est paralysée.
0: 98 ans, mais elle est proche de chez toi ?
6: À 15 kilomètres.
0: D'accord, donc tu l'as...
6: À 4 heures, nous sommes 4 enfants, nous allons lui souhaiter une joyeuse fête.
0: Ah, très bien.
6: Avec des fleurs, on va lui rendre visite et on va bien lui faire plaisir. Le
0: très
6: maximum.
0: Bien.
6: Ah, bah, le maximum.
0: Ah, bah ça c'est super, bravo, bravo.
6: J'ai eu une maman, enfin nous avons eu une maman exceptionnelle, que je souhaite à toutes les enfants du monde à avoir la même.
0: Ah, bah dis donc, hein. Et en quoi, est-ce que tu peux nous dire un truc en quoi elle était exceptionnelle? Juste un truc.
6: Surtout,
0: ah bah voilà.
6: Mère poule, tout. Très attentive. On était pour elle son rayon de soleil.
0: Ah là là.
3: C'est une belle déclaration.
6: Elle s'est sacrifiée beaucoup, beaucoup pour nous.
0: Ah,
6: elle
0: bravo.
6: Elle s'est sacrifiée, elle, pour nous.
0: Pour vous. Bon, et donc il y a toi, puis tu as des frères et sœurs, c'est ça?
6: On est 2 filles et 2 garçons.
0: Bah, je vous embrasse très fort. Tu embrasseras ta maman de notre part, d'accord? Quand tu la verras tout à l'heure. 98 ans. Merci Catherine d'être passée nous voir. Elle a fait une belle déclaration à sa maman.
4: Très belle déclaration.
0: Et Catherine aussi, tu repars avec ta sélection pour
3: la carte cadeau, pour le bouquet
0: voilà.
3: De fleurs.
0: Voilà. Allez, continue à nous appeler. Bah, c'est pas mignon.
4: C'est trop mignon.
0: Moi, je trouve ça trop mignon. Continue à nous appeler. Tiens, jusqu'à 12h30, on fait ça. 0810 055 056. Si vous êtes maman, si vous avez reçu des petits cadeaux, des petites merdouillettes pour la fête des mères, on aime bien. Si vous faire un petit coucou à votre maman, vous êtes les bienvenus. 0810 055 056. Tiens, en attendant, on va écouter. Non.
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3: Décidément, le jingle.
4: Oui. Ah, mais il adore les jingles.
0: Non, maintenant, je veux qu'on écoute Gauvin Serres. C'est ça, non? Voilà, ça sera peut-être mieux. Avec 4 enfants plus loin. Bah voilà.
3: Ah, bah justement.
4: Ah, bah oui,
0: c'est une chanson en rapport avec la fête des mères. Gauvin Serres, 4 enfants plus loin.
4: Oh, moi, ah, j'en ai assez.
0: À tout de suite, mes amis, juste après dans Gauvin Serres. Et après, on fera Fabien et Mo, bien évidemment.

0: fait un déjeuner chez vous.
1: 12h23, Fabien Emo, notre geek, alors, mon Fabinou.
2: Il est l'heure de la mise à jour, toute oui. L'actu web de la semaine, et on démarre avec la belle histoire de ce mois de mai que je voulais absolument partager avec vous ce midi. Il y a quelques semaines, Juliette et Thomas ont ému la toile avec un appel à l'aide sur Instagram. Juliette et Thomas, en fait, ce sont les parents du petit Elio, 4 ans. Ce couple a découvert, en fait, au mois de janvier, que leur petit garçon était touché par une leucémie très rare. Sur Instagram, ils ont lancé un appel pour trouver un donneur de moelle osseuse. Cet appel à l'aide a été relayé des centaines et des centaines de fois, donc il y a eu des inconnus, mais également des personnalités comme Teddy Riner, Antoine Dupont ou encore le président de la République. Et grâce à toute cette mobilisation, les parents du petit Elio ont annoncé une bonne nouvelle, toujours sur Instagram, c'était il y a quelques jours.
3: Coucou les copains!
4: Coucou, on a une super bonne nouvelle à vous annoncer!
5: On a trouvé un greffon pour Elio!
4: C'est trop bien! Les prochaines semaines vont être hyper intenses, mais vraiment, merci, merci à tous.
5: Merci du fond du cœur.
4: On vous embrasse.
2: C'est la belle histoire de ce mois de mai. Voilà, on embrasse Elio et ses parents. Et pour une fois, on peut dire bravo aux réseaux sociaux.
1: Oui, bravo.
2: Voilà, ça sert à quelque chose.
1: Pas tous les jours qu'on le dit, mais là, oui.
2: On passe maintenant à l'appli de la semaine.
6: Autre chose. Hein.
2: Alors là, on est dans un autre délire. Carlo, ça faisait longtemps d'ailleurs qu'on l'avait écouté sur cette antenne. J'ai découvert donc une nouvelle application qui va plaire à nos amis écolos. Car en deuxième partie d'émission, nous allons parler écologie. Oui. Connaissez-vous Replay Météo?
6: Pas du tout.
2: Disponible gratuitement en ligne depuis quelques jours. C'est complètement gratuit. Cet outil interactif permet de remonter le temps météorologique jusqu'en 1940, partout sur la planète. Température, pluie, vent, couverture nuageuse ou encore humidité. Les utilisateurs peuvent visualiser les conditions météo passées presque comme s'ils y étaient. À l'image, en fait, d'une machine à voyager dans le temps, vous tapez dans la barre de recherche une date, un lieu, bim, vous avez la météo en question. Et ce qui amuse, en fait, les internautes, c'est de taper leur date de naissance pour voir quel temps il faisait le jour de votre naissance. Cette appli permet de voir et suivre le changement climatique et on apprend que lundi dernier, lundi 25 mai, a été la journée la plus chaude en France pour un mois de mai depuis près d'un siècle. Voilà, c'est pour vous, c'est cadeau, c'est pour les écolos, ça s'appelle Replay Météo. Allez, on termine l'actu web avec le concon de la semaine. Un ado de 17 ans cette semaine a braqué le tabac presse de sa commune de Montbéton, c'est dans le Tarn-et-Garonne, avec un pistolet en plastique.
6: Oh là là. Ouais.
2: Alors, il a eu cette idée après avoir regardé un tuto sur Internet. Eh bien, la buraliste n'a pas perdu son sang-froid. Elle a refusé de lui donner la caisse. Elle lui a simplement tendu un paquet de cigarettes. Eh bien, figurez-vous qu'il a pris la fuite avec le paquet de cigarettes et quelques minutes après, il s'est fait griller par la gendarmerie.
1: Par la gendarmerie.
2: C'était le concon de la semaine.
1: Ah là là, bah il y en a des concons.
6: Ah, il y en a,
1: On aime bien les concons. merci beaucoup, mon bon Fabinou. 0810 055 056. Je voulais qu'on prenne quelqu'un, mais là, je crois qu'on est un petit peu à la ramasse, donc c'est pas très grave. Appelez-nous quand même. 0810 055 056. On fait une spéciale fête des mères jusqu'à 13h. Donc si vous voulez nous appeler pour souhaiter une bonne fête à votre maman, nous dire pourquoi votre maman elle était formidable, ou si vous êtes vous-même une maman et que vous avez reçu des petits cadeaux, des petites merdouillettes.
2: Ah oui.
1: On a fait ça quand on est à l'école. Bah voilà, ça va. Puis même parfois le mari il offre des merdouilles. Il n'y a pas que les enfants. Souvent le mari offre des merdouilles. 0810 055 056. Comment ça réagit sur le groupe?
2: Alors sur le groupe Facebook, Youpi la vie avec Willy Revelli, Gaëlle a posté: ma fille m'a servi le petit dé joli et ce n'est pas tous les jours. Vive la fête des mères. Voilà comme quoi ça arrive. Et Julie a posté: mon fils de 4 ans m'a récité un poème ce matin. On a un petit peu de temps, je peux le réciter?
1: Vas-y.
2: Si j'étais jardinier, je ferais pousser une fleur en forme de cœur. Elle serait pour maman, qui la garderait longtemps. Car maman saurait que la fleur, c'est tout l'amour de mon cœur.
6: C'est chou,
2: c'est joli. Là,
6: c'est bien écrit.
1: Tu n'as jamais parlé aussi bien, mon cher.
6: Oui. C'est pas de lui, donc oui.
1: C'est pour ça que c'était formidable.
2: Continue à réagir sur le groupe Facebook, c'est complètement gratuit.
1: Continue à écrire des poèmes pour
2: Youpi la vie avec Willy Revelli, ça c'est le nom du groupe.
1: Voilà, merci beaucoup.

0: parfaite pour moi.
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3: Partons gaiement vers la deuxième demi-heure de votre talk show du dimanche. Alors ici, c'est comme la messe du dimanche.
4: Mais non, pas pareil.
3: Sinon, c'est la même chose. Hein. Dans un instant, on va recevoir l'écolo Benoît Prospero, ah oui, qui nous parlera du monde merveilleux du vivant. Vous ne verrez plus la nature du même œil, croyez-moi, grâce à son livre. Et votre tribu est là, notre enfant de la télé, Nicolas Malabeuf. Qu'est-ce que tu fais pour la planète, mon Nicolas?
5: Oula. J'ai pas grand-chose à dire sur ça.
3: Voilà.
5: Je prends l'avion, mais bon.
3: C'est très... Ah, tu fais ça pour la planète?
5: L'avion. Oui, oui, alors, j'y pense.
3: Qu'est-ce que tu fais pour la planète?
5: Je prends
3: l'avion. Ouais. Bravo. Et notre spécialiste veine, Fabien Emo, qu'est-ce que tu fais?
6: Je l'ai déjà dit.
3: Il a deux voitures diesel.
5: Oui, décidément.
6: Mais pour compenser, je l'ai déjà dit, je fais pipi sous la douche.
3: Ah oui, c'est vrai.
6: Ah non, mais c'est vrai.
3: Et parfois même dans le bain, c'est ça qui est.
6: Ouais, c'est pour réchauffer l'eau.
3: Bah, évidemment.
6: Ça, c'est écologique.
3: Et ben voilà.
6: Et moi, vous, non. Qu'est-ce que vous faites, vous, pour...
5: On n'est pas l'équipe la plus écolo, on va pas se mentir.
6: On peut dire la vérité.
3: Vas-y, dis la vérité.
6: Willy nous a invités cette semaine chez lui.
3: Et donc,
6: il faisait 40 degrés.
3: Et donc.
6: On est arrivé chez lui, il faisait moins 12, il avait mis la clim à fond.
3: À fond, mais.
6: Et il laisse.
5: Avec les fenêtres ouvertes.
6: Ça, c'est un écolo qu'on aime.
3: Ça, c'est ma
6: spécialité. Et c'est la vérité en plus. Je vous le jure que c'est vrai.
3: Franchement, la clim à fond, les fenêtres ouvertes,
6: c'est ça, c'est le bonheur.
3: Vraiment, je vous le conseille. Bon, et bien sûr, mes aimés, réagissez sur ce que vous voulez. Tiens, sur la fête des mères, si vous voulez faire un petit coucou à votre maman, c'est le moment. Dites-nous si vous avez reçu des petites, si vous êtes maman, que vous avez reçu des petites merdouillettes en cadeau, soit des enfants, soit du mari. Appelez-nous, tiens, 0810 055 056. Vous repartez avec.
5: On va vous combler de fleurs, une carte cadeau de 50 euros de fleurs.
3: Voilà. Et réagissez aussi sur le groupe Facebook.
6: Qui est complètement gratuit. Mais vous évidemment. Tapez Youpi la vie avec Willy Rovelli.
3: Voilà. Mais d'abord, ce n'est pas suivi l'actu. Pas de panique, l'actu vous suit. Il est temps pour moi de mettre
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3: Et on commence avec un point, Patrick Bruel.
9: Alors, regarde
3: ma bite. Oh. Face aux accusations, le chanteur a annoncé qu'il annulait sa tournée de festival prévue cet été. L'artiste est dépité dans Festival Il y a Fesse.
6: Oh,
3: il
6: oui.
3: Se faisait une telle joie. En plus, avec Bruel, c'est plus une tournante d'été. Hein. C'était plus une tournante d'été qu'une tournée d'été.
6: Oh.
3: Non, ça va être sympa le jour où il fera face à ses plaignantes au commissariat. Alors non, Bruel, prénom Patrick. Voilà, en fait, pendant des années, on avait mal interprété ce fameux Patrick. Hein. C'était pas des cris de fans, c'était des cris de victimes. Sport, le PSG est devenu champion d'Europe pour la seconde fois. Les pilleurs sur les Champs-Élysées n'étaient pas contents. Il n'y avait pas toutes les tailles chez Footlocker. En ce moment, Bruel, c'est l'autre PSG, hein. Patrick Sangol. Oui, parce qu'avec toutes ces histoires, il a moins envie. Le chanteur Renaud a fêté cette semaine son deuxième anniversaire de mariage avec sa chérie Cerise, mariée pour le meilleur et pour la poire. Alors, 2 ans, c'est les noces de cuite. De cuir. Attention, rappel de produits, des paquets de crevettes vendus chez Grand Frais peuvent causer des maux de tête. Ils étaient grands pas frais, apparemment. Moi, c'est quand j'entends les 3 cafés gourmands que j'ai mal à la tête. Si ça se trouve, depuis le début, on nous ment. On croit que c'est un groupe de chanteurs, alors que c'est peut-être un cocktail de crevettes, on sait pas. Dans l'Aveyron, un pizzaïolo accusé d'avoir tué, découpé et cuit sa victime. C'était une pizza 4 phalanges. La victime a été identifiée grâce aux dents retrouvées dans la poêle à bois. Voilà, une victime cuite à le dentier. Le mieux, ça reste tout de même de manger un diabétique. Et la cuisson, il y a comme un petit goût caramélisé, je vous le conseille. En tout cas, voilà une affaire sordide qu'on nous racontera peut-être un jour dans Faites Entrer la Cuisine. Selon un expert en dermatologie, du gravier, des excréments ont été retrouvés dans des crèmes solaires vendues sur Internet. Et oui, idéal donc pour avoir un bon bronzage de merde. Enfin, la question du jour. Après la Coupe des Champions gagnée par le PSG, est-ce que Zaz pourrait participer à la Ligue des Shampoings? Eh ben vous avez 2 heures. Heureusement, dans 214 jours, c'est fini 2026.
6: Voilà. J'ai tout compris.
3: T'as tout pour une fois. Et bravo au PSG. Je suis
5: deuxième
3: pas
5: étoile.
3: Fan de foot, mais enfin quand même.
5: Ça le fait.
3: Quand même, ça le fait. Donc il y a eu du bordel.
5: Du grabuge.
6: Oui, c'est ça. Il y a eu du grabuge. C'est
3: toute
6: ça.
3: Toute la nuit. Je crois que c'est devant chez moi. Je crois que ça s'est terminé il y a 2 minutes.
6: Ah, d'accord.
3: Mais ça a été ça toute la nuit. Mais allez, voilà. Bravo pour le PSG et vive le foot. Bon, alors pour ceux qui n'étaient pas fans du PSG, par exemple les Marseillais.
6: Ils sont pas bien les Marseillais. Coup de bambou là.
3: La coup de bambou. Eh ben quand je vous dirai à vous, vous me ferez un panabapapala et ça ira beaucoup mieux. Tiens, écoute ça. Là, ça va pas bien.
6: Ah, bah
3: ça va pas bien.
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3: 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Voilà.

0: c'est le groupe Police, bien évidemment.
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0: Allez, ouvrons notre nouveau dossier. Bonjour Benoît Prospero.
3: Bonjour Willy. Bienvenue, et bonjour à tous.
0: Bienvenue.
3: Bonjour.
0: Ici, le retour. Mon cher Benoît, vous êtes spécialiste quoi ? Écologie, nature, on peut le dire comme
3: science,
0: ça.
3: Science, climat, biodiversité.
0: Science, voilà.
3: Émerveillement.
0: Voilà, émerveillement ici sur les antennes d'ici. On vous entend régulièrement. Et vous êtes un ami aussi, mon seul ami écolo. Mon seul et le dernier, le premier et le dernier, profites-en bien. Vous venez de sortir un livre qui s'appelle La boussole céleste du papillon chez Tana Édition. C'est un voyage entre espace, nature et vivant, c'est bien ça?
3: Ben oui, c'est ça. Et vous savez quoi, cette phrase là que je vais vous dire, je l'ai préparée pendant des mois parce que
0: vas-y,
3: je pensais à vous.
4: Attention.
3: Pourquoi ce livre? Parce que souvent on me demande pourquoi ce livre. Eh bien, pour s'émerveiller de l'improbabilité du miracle ordinaire de notre existence.
0: Oh bordel.
3: Tout ça pour ça.
0: C'est-à-dire.
3: C'était juste pour ce haut bordel.
0: Ouais,
3: voilà,
0: alors,
3: j'ai fait ce livre en fait. Alors c'est-à-dire que tous les jours on vit sans se poser des questions existentielles ou des questions complètement banales sur notre existence. Alors par exemple, là vous êtes en train de respirer, vous prenez une inspiration, on s'en rend pas compte de ce geste, hein, il est automatique.
0: On a de la chance de pouvoir le faire.
3: Eh ben en fait oui, parce qu'il est le résultat de milliards d'années d'équilibre invisible. Il y a 2,7 milliards d'années, la planète existe depuis 4,5, il y a des toutes petites bactéries qu'on appelle des cyanobactéries qui sont apparues. On ne sait pas trop comment. Et elles ont changé le cours des choses. Pourquoi ? Parce qu'avant, il n'y avait pas d'oxygène, en fait, sur Terre. Et ces cyanobactéries, et je vais passer les détails, mais nous ont offert cet oxygène et nous permettent, par exemple, ici d'être là. Et ce livre, c'est ça. C'est-à-dire que depuis le Big Bang et jusqu'à aujourd'hui, il s'est passé des événements, parfois des événements clés qui sont mis en avant dans ce livre et qui fait qu'on existe aujourd'hui.
0: C'est un livre de vulgarisation scientifique, comme on dit souvent.
3: Oui.
0: C'est ça, pour que les crétins de mon espèce puissent comprendre les choses.
3: Je l'ai fait que pour vous.
0: Merci. Ben là, alors, un deuxième exemple. Il y a d'autres exemples?
3: Tiens, il y en a plein. Par exemple, tiens, on va faire une expérience avec Nicolas Malabeuf. Tiens, Nicolas, je vais vous demander de fermer les yeux. Allez-y, fermez les yeux.
4: J'ai perdu noir.
3: Et je vais compter jusqu'à 3. 1, 2, 3. Rouvrez les yeux. Qu'est-ce qui a changé? Je vous donne la réponse, on va gagner du temps.
0: Ouais.
3: Pas grand-chose, vous êtes là en statique. Ou en tout cas, vous avez l'impression d'être en statique. Alors qu'en réalité, vous êtes en train de tourner à 107 000 km/h autour du Soleil. Chaque jour, vous parcourez 2,5 millions de kilomètres autour du Soleil, soit près d'un milliard de kilomètres par an.
4: Mais je maigris toujours pas, par contre.
3: Non, ça marche pas. Mais voilà, c'est pour se rendre compte de cette grandeur aussi que ce livre existe. Voilà. Vous voulez un autre exemple?
0: Oui,
3: très bien.
0: Moi, j'aime bien les petits exemples comme ça.
3: Vous êtes venu comment ce matin, Willy?
0: Je suis venu en Vespa.
4: Bien polluante.
0: Tout.
3: Peu importe, mais c'est pas là où je veux en venir. Vous êtes venu en Vespa et donc vous avez roulé sur une route, mais à aucun moment vous avez dit tiens, il y a quoi sous mes pieds, il y a quoi dans le sol, sous le scooter.
0: Alors, si, il y a des nids de poules.
3: Oui,
0: et en dessous,
3: alors très bien.
0: Il y a des cadavres de chats.
3: Et en dessous,
4: les rats.
0: Et en dessous, alors.
3: Et en dessous, alors. Exactement, mais alors, c'est surtout que dans cette terre, il y a des êtres vivants qui, tous les jours, alors, quand je dis des êtres vivants, des bactéries, des champignons, des vers de terre, etc., qui nous offrent ni plus ni moins que la fertilité. Ce qui permet, par exemple, d'avoir ici ces légumes dans ce studio. Est-ce que vous savez que dans une seule poignée de terre, je vous invite la prochaine fois que vous verrez la terre, vous ramassez une seule poignée de terre, il y a plus d'êtres vivants dans une seule poignée que d'êtres humains sur la planète.
0: Ça,
4: je vais le ressortir à la
5: plus de 7 milliards, ça veut dire plus de 7 milliards.
3: Exactement.
4: Wow.
0: Ça, c'est incroyable. Attends, on va le redire comme ça tout à l'heure à midi, là, parce que on a tous un déjeuner chiant qui nous attend parfois. Donc, bim, donc vas-y, refais-la.
3: Dans une seule poignée de terre, il y a plus d'êtres vivants que d'êtres humains sur la planète.
0: Oh, tu te rends compte,
4: c'est ça, c'est bien.
0: Et donc, il y a quoi dans ma poignée de terre? Alors,
3: des bactéries, des champignons, des vers de terre, etc., etc. Et il y a tout un monde qui vit et qu'on oublie complètement, alors qu'il nous permet de vivre à nous. Voilà, simplement.
0: La boussole céleste du papillon, donc c'est le livre. Il y a de très belles illustrations. Qui a fait ça aussi?
3: Oui, c'est un graphiste qui s'appelle Léo Quête-Glace, qui est formidable et que vous rencontrerez peut-être un jour.
0: J'espère. Mais il se lit comment, ce livre? Alors, en tournant les pages, certes, mais
3: non,
0: je dirais, c'est vrai,
3: alors il n'y a pas un mode d'emploi, mais il y a une proposition.
0: Voilà.
3: En fait, l'idée de ce livre, c'est aussi de ralentir pour prendre conscience de tout ça, parce que parfois, c'est vrai que c'est assez vertigineux. Et donc, l'idée, c'est de lire une page, une double page par jour. Souvent, c'est une double page.
0: Ouais.
3: Parfois, il y a trois mots, parfois, il y a plus.
0: Ouais.
3: Mais l'idée, c'est de prendre conscience, en fait, de ce que l'on représente sur Terre, dans l'univers, et de ce que l'on a. Donc, c'est un livre vraiment pour prendre le temps. Ne le lisez pas, voilà, en 10 minutes, ça sert à rien. Prenez-le, par exemple, cet été, sur la plage, et tous les jours, vous lisez une petite
0: deux pages.
3: Voilà comment ça fonctionne.
0: Avec, à l'intérieur, des surprises, parce que dans les paniers de Yoplait, il y a des vrais morceaux de fruits. Et bien là, il y a des morceaux de mots qui n'existent pas aussi dans ce livre.
3: Ah, par exemple, ça, c'est dans la quatrième partie.
0: Ouais.
3: Effectivement. Alors, je vais vous dire. Par exemple, Gökota. Vous savez ce que c'est, Gökota?
0: Ben non.
3: Eh ben, en suédois, ça veut dire l'art de se lever tôt pour entendre les premiers oiseaux chanter.
0: Eh ben, Benoît.
3: C'est une page très poétique.
0: Écoute-moi, t'es mon ami, Benoît.
3: Oui.
0: Écoute-moi, je te jure. Ce que je vais dire là, je vais être sincère 20 secondes. Je suis un extrême lève-tôt. Moi, tous les jours que Dieu fait, 4h20, je me lève. Mais pour de vrai, hein, je me réveille, tac. Et là, depuis 15 jours, là, il fait jour hyper tôt à Paris. À 5h, il fait jour. Et j'ai de la chance, même si j'habite en plein Paris, eh ben, j'entends les oiseaux le matin tôt. Et je te jure, Benoît, que c'est un ravissement. Mmh. Je pensais pas un jour pouvoir m'en rendre compte à quel point je prends un bonheur de me lever et d'écouter les oiseaux. Je te jure que c'est vrai.
3: Eh ben, cette double page de ces mots qui n'existent pas est faite que pour ça. C'est pour s'émerveiller. Je vous en donne un autre vite fait. Par exemple, alors, j'espère que je le prononce bien, mais Dautrappen, c'est du néerlandais. Ça veut dire se lever tôt et marcher pieds nus dans l'herbe encore fraîche de la rosée du matin. Ça fait combien de fois vous n'avez pas fait, ça fait combien de temps vous n'avez pas fait cette expérience? C'est extraordinaire. Voilà, il y a, bon, il n'y a pas que ça, évidemment, dans le livre.
0: Il y a quel avec les arbres? Il y a quel avec les arbres ou pas? Non, tu parles de ça ou pas?
3: Ah, le câlin avec les arbres, vous voulez dire la sylvothérapie? Non, j'en parle pas spécialement là. Mais bon, par exemple, il y a des citations aussi dans ce livre. Quand on a marché 2 heures dans une montagne, on est plus intelligent. Ça, c'est une citation. C'est tiré du film La Belle Verte de Colin Serrault. Et c'est aussi scientifiquement vrai. Quand on a marché 2 heures dans une montagne, on est plus intelligent. Ouais. Fabien, moi je vous conseille
6: de marcher debout.
3: De marcher longtemps.
0: Est-ce que, Benoît, est-ce que tu penses que les Français, nous tous là, est-ce qu'on s'intéresse au sort du vivant, au sort de la nature? Est-ce que tu crois qu'on s'y intéresse? Qu'on prend conscience que ça y est, quand même il se passe des trucs graves?
3: Alors je pense qu'on en a pris conscience qu'il se passe des trucs graves. Je pense que tout le monde a compris que oui, il va falloir changer radicalement et qu'on peut créer un futur désirable. Et la bonne nouvelle, c'est que toutes les solutions existent. Mais je pense que oui, on a envie de ça. D'ailleurs, on adore la nature. On le voit avec le jardinage, par exemple. On sait que les Françaises et les Français sont passionnés de jardinage, adorent se balader dans la nature, etc., etc. Enfin, je veux dire, c'est de là où on vient. Donc, forcément,
0: Merci, Benoît. Tu sais que je t'aime.
3: Eh ben moi aussi,
0: vraiment. Ouais. Benoît Prospero, la boussole céleste du papillon chez Tana Édition. Reste avec nous parce que tout à l'heure, on aura une invitée qui va te plaire, j'en suis sûre. Merci, Irène. Donc, tu peux rester.
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0: Ça va, Marianne?
7: Ça va.
0: Comment vas-tu, Marianne?
7: Bah, très bien, et toi?
0: Mais ça va bien, tu nous appelles d'où, Marie?
7: J'espère que tout le monde va bien de
0: Non, parce que les autres, c'est pas très très grave, je l'ai déjà dit. Ce qui compte, c'est toi et moi, Marianne, le reste. Tu nous appelles d'où, Marianne?
7: De Courbevoie.
0: Ah, Courbevoie, bah, pourquoi t'es pas passé nous voir?
5: Il fallait passer nous voir,
0: Marianne.
7: J'ai voulu.
0: Oh là là, tu fais
7: la
0: quoi
7: prochaine
0: dans...
7: fois.
0: Tu fais quoi dans la vie, Marianne?
7: Je travaille dans la production audiovisuelle.
0: Ah, tu as un poste important ou tu es stagiaire encore? Comment ça se passe?
7: Non, je suis chargée de production en intermittente.
0: Bon, ça va, ça se passe bien. Tu es heureuse dans ton métier?
7: Très heureuse.
0: Un métier passion, hein. Là, on fait tous des métiers passion.
7: Un métier passion.
0: Exactement.
7: Ah bah là, on n'a pas le choix.
0: Là, on n'a pas le choix. Tu voulais faire un coucou pour ta maman?
7: Oui, c'est ça. Ah. Je voulais lui souhaiter une bonne fête et lui dire que je pense très fort à elle et je lui fais plein de bisous.
0: Bon, comment elle s'appelle, la maman de Marianne?
7: Elle s'appelle Julia.
0: Julia, ah, c'est beau, joli, dis donc. C'est joli. Et elle est où, Julia? Dans quelle ville?
7: Elle est à la maison, quelque part, voilà.
0: Ah, c'est-à-dire que tu habites une maison tellement grande que tu ne peux pas la saluer directement.
7: Elle aimerait bien,
0: la radio.
7: Et non.
0: Bon, en quoi elle est formidable, ta maman, Marianne? En quoi vraiment c'est la meilleure des mamans?
7: Bah, parce qu'elle est toujours là pour nous, quoi qu'il arrive, dans les mauvais et les bons moments. Et puis, c'est une maman qui aime ses enfants, donc...
0: C'est pas mal. Toi, tu auras des enfants plus tard ou tu en as déjà?
7: Non, j'en ai pas. Ouais, laissez-moi le temps quand même.
0: Tu en auras combien?
7: Deux,
0: c'est bien. Bravo. Quel âge tu as, si c'est pas indiscret, Marianne?
7: 24 ans.
5: Comme moi.
0: Voilà. Il y a Nicolas qui est intéressé. C'est pour ça que je te demandais. Je te déconseille Nicolas, Marianne. Hein, mais enfin, après, tu fais ce que tu veux. Je t'embrasse fort. Merci d'être passé nous voir, Marianne. Merci beaucoup. Hein. Tu repars avec ta sélection.
5: Et oui, tu vas peut-être offrir des fleurs à ma future belle-mère.
0: Merci Marianne, prends bien soin de toi. Voilà, tu embrasses ta maman de notre part. À très bientôt. Allez, dans un instant, Nico, on parle de quoi avec toi?
5: Eh bien, on va rendre hommage à toutes les mamounettes.
0: Ah, les mamounettes. Mais d'abord, tiens, on va écouter Zao de Sagazan avec la Symphonie des éclairs. C'est beau, ça. Il fait

0: toujours beau.
1: C'est vrai, il fait toujours beau. Parce que vous écoutez votre radio ici avec Zao
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1: Allez, quand il y en a mal, il y a mal à la bœuf. Nicolas Malabœuf, alors.
6: Eh bien, aujourd'hui, nous fêtons les mamans sans qui nous ne serions rien.
1: Ah bah oui.
7: Maman, c'est toi, la plus belle du monde.
2: Luis Mariano.
6: Eh oui. Et alors, la première ville où on a fêté les mères, c'était en France il y a pile 120 ans. En 1906, dans le village d'Artas, c'est en Isère. Un instituteur nommé Prosper Roche anime une cérémonie pour célébrer deux mères qui avaient chacune 9 enfants. Elles avaient reçu le prix du haut mérite maternel. Et alors, dans les années 60, avoir plein d'enfants, c'était très bien vu. Certaines mères qui avaient beaucoup d'enfants étaient même récompensées par l'État.
8: Dans les mairies, les mamans de plus de 5 enfants reçoivent un diplôme officiel remis par le représentant du gouvernement.
6: Et oui, un diplôme, mais aussi une médaille qui était distribuée aux mamans qui avaient élevé dignement au minimum 4 enfants. Une médaille donc de bronze pour celles ayant atteint 4 enfants. Une médaille argentée de 5 à 7 enfants. Et la médaille d'or pour celles qui ont plus de 8 enfants. Il y avait un bon armement démographique. Et alors, du côté de la télévision, lors de l'année 1969, Georges Decaune et Denise Fabre sont à l'antenne. Et Denise n'oubliait aucune mère.
9: On ne saurait passer cette journée sans souhaiter à toutes les mamans et en particulier à la mienne une bonne fête des mères. Et à nos voeux s'associent ceux des caméramens de Télé Dimanche, en particulier messieurs Guy Bréma, Jean-Claude Couchou, Roger Fontana et Jacques Guillet.
6: Elle n'oubliait personne.
2: Et monsieur Couchou.
6: Et alors, dans les années 60, allons voir ce petit bout de chou qui parle de l'importance de sa maman.
10: Un père, ça fait pas tout ce qu'une mère nous fait. Un père, ça tricote pas les pulls verts.
1: Ah non.
10: Par exemple, ça fait pas la cuisine.
1: Ah non.
10: Enfin, quelquefois, mais après, ça fait pas la cuisine.
1: Fabien, toi, tu fais.
11: Elle la fait bien, la cuisine, ta mère?
10: Très bien. Très bien.
11: Elle te fait des plats que tu aimes bien?
10: Ah oui.
11: Quoi, par exemple?
10: Les œufs durs.
1: Ah, les œufs durs.
10: Les œufs durs et les œufs au bacon.
6: Les œufs au bacon. Le bacon. Il disait bacon.
11: Bah oui.
6: Mais alors, à l'époque, quel cadeau les enfants ont-ils prévu pour leur tendre maman?
12: Qu'est-ce que tu fais, là?
13: Un indien.
12: Pour qui?
13: Pour ma maman.
12: Quand est-ce que tu vas lui donner?
13: Pour la fête des mamans.
14: Quel âge as-tu?
13: 8 ans.
14: Qu'offres-tu pour la fête des mères?
13: Une lampe de chevet et un paquet de cigarettes.
1: Oh, un paquet de cigarettes.
2: Oh. Ah, c'est génial.
11: Bien ça.
13: Pas tellement.
6: Bon, ça, offrir des clopes pour sa mère à 8 ans, pourquoi pas? Et alors, les meilleurs cadeaux pour les mamans, ce sont quand même les poèmes chantés. Bah, même mal chantés, c'est mignon.
1: Oui.
15: Maman, petite maman, voici le jour de ta fête. Permets à ton enfant de t'offrir ses fleurettes.
6: C'est mignon.
1: C'est mignon.
6: Et enfin, le petit potin sur votre maman, la maman de Willy Roville. Elle a un succès fou avec les jeunes, tout le monde la drague.
1: Ah, c'est vrai.
6: C'est vrai. Elle a du succès.
1: Ma mère, elle a énormément de succès.
6: Comme son fils.
1: D'ailleurs, ça me fait penser que je vais l'appeler parce que je ne veux pas
6: sauter. Ah bah oui,
2: appelez-la. Vous l'appelez en direct.
1: Je vais l'appeler là. Attends, vas-y, enlève le son. Alors, elle va décrocher parce que...
6: Est-ce qu'elle nous écoute déjà?
1: Elle nous écoute tout le temps.
6: Tout le temps.
2: Bah, va pas vous répondre. Comme elle écoute la radio.
6: Ah bah oui. Bah,
1: et vous êtes témoin, je l'aurais appelé.
2: Ah oui.
1: Vous êtes témoin que je l'ai appelé. Ah, ça va,

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1: Allez, de retour ici, c'est Willy vient déjeuner chez vous. On passe à table tous ensemble le samedi et le dimanche en direct entre midi et 13h. Mais vite, ce sont les 5 dernières minutes. Alors vite sur la bonne idée avant de partir. Bonjour Chloé Nabédian.
2: Bonjour Willy, bonjour à tous.
1: Bienvenue ici ma chère Chloé, vous êtes journaliste spécialisée en météorologie et vous venez de lancer le projet Amazing Chloé sur YouTube et les réseaux sociaux. Alors Benoît Prospero, là, notre invité avant qui vient de sortir son livre La boussole céleste du papillon est resté avec nous parce que comme lui, Chloé, vous aussi vous voulez vulgariser la science, vous dites on ne peut pas protéger ce qu'on ne connaît pas. C'est pas idiot ça Chloé, bravo, c'est bien dit.
2: Merci, effectivement l'idée c'est de retrouver les nouvelles par la nature, d'apprendre à la connaître, à la trouver extraordinaire, à décrypter la science qui se cache derrière, titiller la curiosité en fait pour avoir envie justement de l'aimer de nouveau et de la protéger.
1: Voilà, vous voulez être quoi, une espèce de passerelle entre les scientifiques et nous ?
2: Oui, c'est un peu ça. C'est vrai qu'il y a des chercheurs extraordinaires qui travaillent dans le monde entier sur des sujets incroyables. Mais parfois, c'est compliqué de transmettre au grand public. Et moi, je suis un peu cette passeuse, justement, entre les chercheurs et le grand public pour permettre à tout le monde de découvrir ces recherches incroyables.
1: Et donc, protéger, vous dites, voilà, il faut protéger. Mais protéger quoi ? Parce qu'on a l'impression que... tous les petits gestes du quotidien qu'on fait, là, voilà, faire pipi sous la douche, faire pipi dans le bac à vaisselle, tout ça. Est-ce que ça sert à quelque chose, Chloé?
2: Non, alors faire pipi sous la douche, je sais pas si ça servira vraiment à grand chose. Non, l'idée, c'est de se rendre compte qu'on a quand même un pouvoir en tant que citoyen. On a le pouvoir déjà de consommer, de choisir ce qu'on consomme. Et ce que je peux vous garantir, c'est que selon vos choix, eh ben, les industriels derrière ou la filière dont elle se met en place va complètement changer sa façon de faire si jamais vous faites des choix plus conscients par rapport à votre nourriture. Ouais. Et puis aussi, vous pouvez imposer à votre maire de mettre en place des actions très précises pour que vous puissiez mieux vivre dans votre village, votre ville. On a vu avec la canicule de ces derniers jours que les villes sont pas du tout prêtes à supporter la forte chaleur et le monde

0: de demain, c'est ça, c'est mettre en place toutes ces solutions qui vous permettent de mieux vivre, d'être en meilleure santé, de mieux manger et donc d'être plus heureux à la fin.
1: Ouais. Donc voilà, il a fait, vous en parlez là, voilà, il a fait très très chaud là ces jours-ci. Vous dites quoi aux climato-sceptiques ? Alors déjà, est-ce que vous comprenez qu'il y ait des gens qui doutent ? Et quand on vous en parle, quand quelqu'un vous dit « Ah, j'en doute un peu », qu'est-ce que vous leur dites ?
0: Alors pour moi, les gens qui doutent, c'est des gens qui ne veulent pas voir la vérité en face. Et peut-être qu'elle leur fait trop peur aussi. Et j'ai plutôt tendance que c'est politique de l'autruche. C'est-à-dire qu'on met la tête dans le sable, on se dit qu'il ne se passe rien. Et on ne change pas forcément ce qui est en train de se passer autour de nous. Mais les faits sont là. Il y a un consensus scientifique qui est énorme. Et puis, je veux dire, on le ressent tous aujourd'hui. Mmh. On voit bien qu'il y a des choses qui sont en train de se passer, de se transformer. Donc, soit on décide de ne rien faire parce qu'on voit peut-être juste par rapport à nous et à ce qu'on a envie de faire ou pas, soit on se projette un petit peu plus. Et moi, je vois beaucoup même de grands-parents qui sont inquiets pour leurs petits-enfants par rapport à ce qui va se passer dans l'avenir. Et c'est aussi toutes ces personnes-là qu'il faut rassurer parce que toutes les solutions existent aujourd'hui. C'est plus qu'une question de volonté de les mettre en place ou pas. Mais les solutions sont là.
1: Et parce que voilà, là, vous dites effectivement qu'il y a des gens qui sont inquiets pour l'avenir, tout ça. Mais est-ce qu'on peut arriver à rendre l'écologie, j'allais dire, un peu marrant ? Quand même.
0: C'est pour ça que je partais sur la partie de l'émerveillement, parce que c'est vrai qu'on parle beaucoup de ce sujet tout le temps de façon très négative ou très politique, alors que ça devrait même pas être un sujet politique, on ne devrait même pas qu'il y ait un parti politique à part entière.
1: Oui,
0: ça concerne tous les
1: corps
0: politiques et ça concerne tous les citoyens. Bah c'est avant tout comment est-ce que nous on va vivre en fait dans ce monde, évoluer, grandir, et c'est avant tout une problématique sociétale. Ça n'a rien à voir avec un bord politique. Donc ça concerne absolument tout le monde et ça, il faut bien en avoir conscience. Voilà. Et ça permettrait de dépassionner un peu le débat parce qu'aujourd'hui, on ne peut plus parler de ce sujet. Il y a même des mots qui deviennent tabous.
1: J'ai
0: des collègues journalistes météo qui se font menacer.
1: C'est n'importe quoi.
0: Et ça devient disproportionné alors que c'est avant tout pour que tout le monde puisse mieux supporter. Il y a quand même encore des personnes qui sont mortes à cause d'hyperthermie, donc de ces coups de chaud cette semaine. Donc, il y a une vraie réalité aujourd'hui dont il faut prendre conscience et bien savoir que tout est là. Mais il faut que nous, on puisse impulser ce mouvement et imposer à ceux qui peuvent décider de le mettre en place.
1: Bon, merci beaucoup. L'émerveillement, voilà un mot qui résonne aussi chez Benoît Prospero, qui est resté avec nous.
2: J'aime le mot émerveillement, bien sûr. Voilà. J'aime Chloé Nabédian parce qu'on se croise parfois avec Chloé au musée. On adore Chloé Nabédian.
3: Elle ne vous connaît pas.
1: Chloé Nabédian, personne. Tout le monde l'aime. Merci, ma Chloé. Merci d'être passée nous voir, Chloé Nabédian.
0: Merci à vous.
1: Donc, la chaîne de vulgarisation scientifique s'appelle Amazing Chloé sur YouTube, Instagram et TikTok. Merci beaucoup. Bon dimanche.
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4: Bonjour et bienvenue dans votre magazine Ma France, par ici les économies. Vous connaissez notre objectif chaque semaine, vous redonner du pouvoir d'achat. Et aujourd'hui, on va mettre les mains dans la terre, que ce soit pour nos plantes d'intérieur, nos fleurs ou ce qu'on fait pousser dedans ou dehors. On va tout vous dire pour se faire plaisir, sans se ruiner, avec notre invitée. Bonjour Caroline Munoz.
5: Bonjour.
4: Vous êtes spécialiste jardin, créatrice de contenu et puis autrice de Jardin, toutes mes astuces de A à Z. C'est paru chez Solar. On en reparlera de ce livre magnifique, plein d'astuces et de choses intéressantes. Mais je vous propose, pour commencer, Caroline, de répondre à une première question de Florence. Elle m'a écrit sur Instagram pour vous demander cela. Est-ce que les plantes dépolluantes sont vraiment efficaces? J'hésite à en acheter.
5: Alors, c'est vrai que c'est un thème qui revient régulièrement, parce que effectivement on dit que les plantes sont dépolluantes. Alors il faut savoir que c'est une expérience qui a été faite par la NASA dans les années 80. Mais l'expérience a été faite dans une pièce vraiment close, vraiment fermée, hermétique et de petite dimension. Donc aujourd'hui, si on met nos plantes, c'est pas dans des pièces très fermées et de petite dimension. Donc je vais vous dire, oui, ça peut effectivement prendre tout ce qu'on appelle les COV, les composants organiques volatiles qui sont néfastes pour la santé, ça peut en capter certains, mais c'est pas non plus une révolution. Donc oui, on peut en mettre, ça fait pas de mal, mais c'est pas révolutionnaire.
4: Ça fait pas de mal, mais ça fait pas beaucoup de bien. Sinon que c'est agréable d'avoir des plantes à la maison. Tout
5: exactement,
4: ça, quoi.
5: Voilà, ça peut absorber une petite quantité de l'humidité, ça peut capter un peu la poussière, ça peut capter un peu les COV. Donc tout ça, c'est un peu, mais un peu, plus un peu, plus un peu, bah, pourquoi pas.
4: Bon, on suit aussi les recommandations de l'Agence de la Transition écologique, on ouvre les fenêtres 2-3 fois par jour, on aère, et puis là, on a déjà un air qui est... Hein, voilà.
5: Exactement.
4: On est d'accord là-dessus. Caroline Munoz, on va évoquer tous les sujets utiles donc autour des plantes, des fleurs et des potagers, en commençant peut-être par nos plantes d'intérieur ou d'extérieur, et puis les fleurs aussi. Où est-ce qu'on en achète sans se ruiner?
5: Alors écoutez, c'est la bonne saison, ça c'est la bonne nouvelle. Parce qu'au printemps, qu'est-ce qu'il y a? Il y a plein de fêtes des plantes. Et à ce moment-là, eh bien, vous avez les pépiniéristes qui proposent des plantes à des prix vraiment très intéressants. Donc on peut faire des économies. Vous avez aussi, dans certaines municipalités, ce qu'on appelle des trocs aux plantes, où là, on peut échanger ces petites boutures. Donc c'est quand même pas mal. Là aussi, ça permet de faire des économies. Et puis, vous avez des associations pour la réinsertion ou autres qui proposent également des plantes avec des pieds qui sont pas très chers. J'ai vu entre 1,50 euros et 2 euros pour avoir un framboisier, pour avoir même des aromates. Donc ça aussi, c'est les bons plans à connaître. Pour cela, c'est très simple. Vous vous renseignez auprès de votre mairie. Vous avez sur les sites toutes les associations. Et des fois, on est très étonnés. Les fêtes des plantes, etc. Et profiter des beaux jours pour y aller. En plus, je crois qu'il fait beau ce week-end, donc c'est le moment.
4: Je crois que ça va être pas mal, effectivement, beau et chaud. Je ne sais pas si vous connaissez le site jardiner.com aussi.
5: Bien sûr.
4: Et il référence d'ailleurs, j'ai vu certaines fêtes, certaines foires, etc.
5: Voilà, il faut y aller régulièrement, regarder. Et puis il y a aussi l'échange entre voisins. On s'échange des boutures, des petits pieds, des petits drageons. Bah, pourquoi pas, allez, on en profite.
4: Les réseaux sociaux, bien sûr, des groupes.
5: Bien sûr, les groupes, les forums. Les bons plans, ça ne manque pas. Donc, si on veut vraiment acheter pour pas cher, franchement, il y a de quoi faire. Ça rime.
4: C'est une bonne nouvelle, c'est vrai. Et est-ce qu'il y a des espèces moins chères que d'autres, certaines fleurs, certaines plantes qui sont plus bon marché?
5: Oui, alors pour les plantes d'intérieur, vous avez la Sansevieria. Alors, on l'appelle aussi langue de belle-mère, parce qu'en fait...
4: Ça doit piquer alors.
5: Ça pique. Elle a une forme de langue comme ça, et surtout, elle est increvable.
4: D'accord.
5: Donc, la Sansevieria, c'est une des plantes les moins chères qu'on peut trouver facilement. Vous avez aussi le Chlorophytum, qui se trouve facilement, et qui sont vraiment des plantes abordables. Ça, c'est pour l'intérieur. Et pour l'extérieur, bah, il y a les œillets d'Inde, ça aussi, c'est pareil, c'est pas très cher. Les capucines, en plus, alors là, ça se multiplie, c'est même envahissant.
4: D'accord.
5: Les pavots, alors les pavots, ça comprend plein de sortes de plantes. Et ça, pour le coup, c'est envahissant également, ça fait plein de graines, mais franchement, ça coûte que dalle.
4: Eh bien, c'est noté. On peut aussi faire des boutures hein, pour partager une plante, l'offrir. honnêtement, ça me paraît inaccessible de faire ça. Est-ce que c'est à la portée de tout le monde? Parce que ça, c'est une économie aussi, c'est magnifique, on la reproduit.
5: Bah oui, non, les boutures, c'est assez simple en fait.
4: C'est assez simple, ça veut dire que c'est pas très simple non plus.
5: Non, parce qu'en fait, toutes les espèces ne se bouturent pas facilement.
4: Okay.
5: Donc pour les plantes d'intérieur, ce que vous pouvez faire, c'est que vous prenez une feuille. Alors quand il y a une jointure entre la feuille et la tige principale, eh bien c'est de là que va pousser la racine. Donc en fait, vous enlevez la feuille, vous la mettez dans l'eau, et donc à ce croisement-là, eh bien elle va produire des racines au bout de 3 semaines, 1 mois. Une fois que les racines sont suffisamment grandes, eh bien vous mettez en terre. Et là, vous avez votre petite bouture.
4: Donc ça veut dire qu'on la laisse dans l'eau, on change l'eau régulièrement ou on laisse l'eau qu'on a mis au départ?
5: Non, vous pouvez la laisser. Moi, je la change un peu quand ça verdit avec le soleil. Mais sinon vous pouvez laisser, il n'y a aucun souci.
4: Au pire, ça ne marche pas. Et puis au mieux, le miracle de la vie.
5: Le miracle de la vie, je vous assure, il marche.
4: Et le miracle de la vie est gratuit. Celui-là,
5: voilà,
4: on prend tout ce qui est gratuit ici. Quelles plantes on peut trouver dans la nature, Caroline Munoz, pour les ramener légalement à la maison?
5: Alors, vous avez les orties. Alors, les orties, figurez-vous que c'est très bien parce qu'on peut faire du purin d'ortie. Alors pour cela, c'est très simple. Vous prenez vos feuilles d'ortie, vous les laissez macérer dans de l'eau, vous remuez de temps en temps, ça pue, c'est une horreur. Mais c'est très bon pour les plantes. C'est plein d'azote et ça va permettre aux plantes de grandir et c'est gratuit. Donc ça aussi, c'est encore un bon plan. L'ail des ours se trouve facilement en forêt également. Ça, c'est une belle plante qu'on peut cueillir. Vous avez aussi la menthe sauvage, le romarin qui se trouve. Et tout ça, vous en avez pléthore dans le sud de la France. Donc vous pouvez en ramasser. Alors attention, il y a une réglementation. On ne ramasse pas tout et n'importe quoi. Les espèces protégées, on ne peut pas les ramasser, bien évidemment. Et surtout, si vous faites de la cueillette de fleurs ou autre, il ne faut pas que ça dépasse ce que vous pouvez tenir dans votre propre main. Vous voyez ?
4: Ah, d'accord.
5: Si vous dépassez ça, ça veut dire que déjà, on est sur un aspect commercial et à ce moment-là, vous n'avez pas l'autorisation. Donc, si ça tient dans la paume de votre main, vous avez le droit de cueillir ce que vous voulez. Attention, si ce n'est pas protégé.
4: Donc, on se renseigne sur ce qui est protégé parce
5: bien sûr.
4: Ça peut dépendre des régions. Et puis, effectivement, il faut que ça tienne dans la main.
5: Voilà, dans la main.
4: Ah, c'est super, on apprend plein de choses avec vous. Bon, je suis avec Caroline Munoz, elle est experte sur les sujets de jardin, créatrice de contenu. Vous avez aussi sorti ce livre, Au jardin, toutes mes astuces de A à Z. Tiens, ça me fait penser, j'ai vu que vous parliez notamment des solutions naturelles, et donc pour le coup, encore une fois, gratuites, pour faire face aux nuisibles dans ce livre.
5: Ah oui, alors ça c'est très important, parce que je suis vraiment contre tous les produits de phytosynthèse, etc. Et pour le coup, il y a plein de solutions naturelles. Nos ancêtres le faisaient, pourquoi pas nous? Par exemple, pour les pucerons. Vous utilisez du savon noir. Savon noir que vous mélangez avec de l'eau, vous pulvérisez sur vos rosiers et les pucerons partiront. Pas la peine d'utiliser des produits qui coûtent une blinde.
4: Pas de pesticides, quoi, en fait.
5: En plus, ça coûte très cher, c'est nocif pour la santé, je vois pas d'intérêt. Donc franchement, vous prenez du savon noir, ça coûte pas cher et vous vaporisez. Sinon, vous pouvez acheter des larves de coccinelle. Alors ça se vend dans plein de magasins, Truffaut, Botanique, Jardiland, etc. Vous achetez des larves, vous les mettez sur vos rosiers et les coccinelles, eh bien ça mange les pucerons, je crois. Alors je vais peut-être dire une bêtise, mais je crois que c'est 1000 pucerons par jour.
4: Donc c'est très efficace.
5: Voilà.
4: Figurez-vous que certaines communes offrent des coccinelles, en tout cas des larves de coccinelles pour les habitants lorsqu'il y a pas mal de pucerons. Donc renseignez-vous aussi, peut-être dans votre commune, on va vous offrir un petit paquet de larves de coccinelles et ça c'est sympa. Caroline Munoz, est-ce qu'il est encore temps de se lancer pour un potager? Parce que un potager qui tourne bien, c'est jusqu'à 1 500 € d'économie quand même sur une année. C'est énorme.
5: C'est énorme.
4: Mais est-ce qu'il est trop tard ou on peut encore y aller?
5: Non, vous pouvez jusqu'à mi-juin. Alors les saints de glace sont passés. Les saints de glace, ce sont ces trois saints, c'est le 11, 12 et 13 mai, où on a des risques de gelée. À partir de cette date, vous pouvez tout mettre en terre. Donc on y va. Les tomates, les courgettes, tout ça on met en terre. Et vous pouvez y aller jusqu'à fin juin même. C'est le moment de le faire. Vous retournez bien la terre, vous préparez votre sol et vous mettez en terre. Et croyez-moi, c'est une satisfaction incroyable.
4: Satisfaction et en plus des économies. Et ça, nous, on aime à chaque fois. Est-ce qu'il faut s'équiper et de quoi? Parce qu'on peut avoir aussi ce réflexe quand c'est la première fois de se suréquiper. C'est des dépenses inutiles. De quoi on a besoin pour faire notre petit potager?
5: Je vais vous dire, c'est la binette.
4: Et ben voilà.
5: Voilà.
4: Donc la binette.
5: Rappelle-toi binette, c'était jour de fête. Vous avez la binette, la bêche et le râteau. Ça c'est okay. la base pour retourner la terre. Allez. Après bon on va dire le sécateur pour tailler, les gants bien sûr, on se protège. Après vous avez l'arrosoir évidemment et puis éviter tous ces trucs motorisés, les motoculteurs, les broyeurs, les scarificateurs.
4: C'est ça.
5: Ça coûte cher, vous pouvez les louer, il y a des marques qui louent ce genre d'outils. Il y a aussi des aides entre voisins, ça c'est aussi, il y a des sites pour ça, mm-hmm. où vous pouvez entraider et donc vous prêter les outils. Donc non, franchement, ne dépensez pas trop non plus. La base, c'est la bêche, la binette, l'arrosoir, les gants et le sécateur.
4: Et on le rappelle, alors il n'y a peut-être pas besoin de tout ça, mais ça peut marcher aussi en appartement, on peut faire pousser des petits
5: bien
4: fruits et légumes aussi en appartement.
5: Bien sûr, dès qu'on a même une petite fenêtre, ou quoi que ce soit, une petite jardinière, il n'y a rien de plus satisfaisant. Vous avez une fenêtre, vous mettez votre jardinière et vous plantez vos aromates, votre menthe, votre basilic, votre romarin, tout ce que vous voulez, et vous ouvrez votre fenêtre de cuisine, vous cueillez ça, vous mettez ça dans vos salades. Franchement,
4: on est d'accord. C'est non seulement c'est une satisfaction, mais en plus tous ces petits aromates, ça coûte une fortune quand on les achète au supermarché.
5: Puis en plus, il faut aussi avouer qu'en ce moment, comme c'est la saison, les prix augmentent. Donc voilà, essayez d'être malin et cultivez vous-même.
4: On va parler de l'eau rapidement, Caroline Munoz. C'est un vrai sujet. Parfois, il y a des restrictions. Elle manque. On ne sait pas trop comment gérer ça. Et puis, ça a un coût, bien sûr.
5: Bien sûr.
4: Comment on fait pour gérer l'eau, que ce soit pour son potager, ses plantes, pendant l'été?
5: Alors, le meilleur moyen, c'est le récupérateur d'eau. Il faut savoir qu'il y a des récupérateurs d'eau aussi bien pour les jardins que pour les balcons ou autres. Hein. Donc, les récupérateurs d'eau ne sont pas sur des tarifs excessifs. Donc, c'est très rentable. Ensuite, vous avez ce qu'on appelle les oyas. Alors, les oyas, ce sont des petits pots en terre cuite avec un couvercle que vous pouvez mettre en terre. Et en fait, par capillarité, ça va diffuser l'eau dans la jardinière, ce qui vous permet d'avoir une autonomie de presque 8 jours. Dans le sud de la France, près des oliviers, on plante des oyas et ça permet une autonomie de 15 jours.
4: Récupérateur d'eau de pluie, des communes, des intercommunalités, vous les financez, parfois vous les donnez, renseignez-vous aussi auprès de votre commune. Quand on veut se perfectionner sur le jardinage, il y a aussi une offre infinie en ligne, hein, Caroline. Alors, pour vous faciliter la tâche, à vous qui nous écoutez, on a choisi une créatrice de contenu qui est une valeur sûre. Bonjour Ophélie Dambé.
6: Bonjour.
4: Ta mère nature, hein, sur les réseaux et sur YouTube aussi.
7: Est-ce que ton balcon profite de la lumière du matin, du soir? Ou alors c'est le plein cagnard H24?
8: Si c'est tous ces causes, oublie la laitue
7: et pense plutôt aux plantes méditerranéennes comme le thym, le romarin, la lavande, la cinéraire maritime. Des plantes dures à cuire, quoi. Why not des tomates, des aubergines, des poivrons, si tu penses à les arroser.
4: Ophélie, pourquoi ta mère nature?
6: Bon, j'avais un peu envie de rendre ce sujet, peut-être le dépoussiérer un petit peu, donner envie aux plus jeunes de se lancer, de montrer qu'on peut aussi retrouver des joies d'enfant à faire ses propres semis, à expérimenter. Et j'essaye aussi de dire que voilà, la nature, le jardinage, tout ça, c'est pas forcément que le monde des bisounours. On se confronte aussi parfois à des erreurs et c'est ça qui est chouette en fait. C'est aussi déculpabiliser les gens, leur dire que le syndrome de la main verte, ce n'est qu'une légende urbaine et qu'on peut passer des très très bons moments à jardiner et que c'est intergénérationnel.
4: On peut se faire plaisir, on sait ce qu'on mange à la fin et puis on fait des économies. J'imagine que c'est tout ça qui fait que ça revient vraiment à la mode, c'est vrai?
6: Oui, tout à fait. Moi, j'ai vraiment vu un bond d'intérêt au moment du coronavirus. Il y a eu vraiment ce besoin de se reconnecter un peu à ces sujets-là. À l'autonomie alimentaire, à la santé, et aussi faire les choses par soi-même. Je pense qu'on est nombreuses et nombreux à faire des métiers qui sont déconnectés du sol, déconnectés de la nature, et donc de remettre les mains dans la terre, ça reconnecte aux choses peut-être un peu concrètes.
4: Et quels sont les gros sujets alors du mois de mai, peut-être du mois de juin pour les jardiniers en herbe?
6: Ah ben là, on est sur l'autoroute du soleil, il y a beaucoup de choses à faire. Alors moi, je suis pépiniériste, donc c'est vrai que la période des semis, là, elle est passée. En tout cas, pour la période du printemps, j'ai fait la majeure partie de mes semis. Et donc, on est sur la période de plantation. Donc, tous les légumes du soleil, de la ratatouille, les courgettes, les tomates, les aubergines, tout ça, on les met en terre. A priori, les plus grands froids sont passés. Et donc, il y a tout le sujet aussi de nourrir le sol. Donc j'espère que tout le monde a bien préparé ses pots et son sol avec de l'amendement, donc du compost, pour accueillir ces nouvelles plantes qui ont aussi besoin d'être nourries. Donc c'est tout ça qu'on fait en ce moment. Et aussi nos premières récoltes. Moi j'ai des super salades là qui sont prêtes à être récoltées cet après-midi ou demain. On a pas mal de feuilles à récolter en ce moment.
4: Magnifique. Merci beaucoup Ophélie Damblay. Donc Ta Mère Nature sur les réseaux sociaux, sur YouTube, tout ça c'est gratuit, c'est plein de bonnes idées, allez voir. Et en tout cas merci pour votre participation.
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4: En version magazine, le thème aujourd'hui, on s'occupe de nos plantes fleurs potagers avec Caroline Munoz, spécialiste jardin, créatrice de contenu, également autrice de Jardin, toutes mes astuces de A à Z. Et c'est paru chez Solar. Et puis Sébastien Vitevert vient de nous rejoindre. Bonjour Sébastien.
9: Bonjour.
4: Vous êtes fondateur de Graines de Troc, grainesdetroc.fr. C'est quoi Graines de Troc?
9: Alors Graines de Troc, c'est une initiative pour échanger les semences et une plateforme d'échange de graines en ligne, mais aussi la mise en avant de toutes les manières d'échanger nos graines.
4: Et l'intérêt d'échanger nos graines, au-delà de la partie, pouvoir d'achat, c'est aussi, bien sûr, de partager toute une diversité, de découvrir aussi des semences, j'imagine.
9: Alors effectivement, l'échange sur Internet, c'est juste le coup d'un timbre. En médiathèque, dans les grainothèques, c'est libre et gratuit, et donc c'est le fondement de l'échange gratuit. Mais au-delà de ça, effectivement, on échange nos savoir-faire, on échange une biodiversité très très large, et on fait vivre ainsi une biodiversité qui existe pas aussi quantitativement ailleurs. En fait, enfin, c'est vraiment le jardin collectif global en France qui est partagé de manière simple.
4: Alors, sans entrer dans les détails, parce que c'est un sujet complexe, hein, quand même, les semences, notamment à l'échelle européenne, il y a beaucoup de réglementations. Mais là, l'idée, c'est que vous partagez de manière libre. C'est-à-dire, il y a aussi des formes expérimentales. Il y a toute une philosophie autour de ça.
9: Oui, complètement. En fait, je pense qu'avant de se focaliser sur des choses très complexes, effectivement, la législation est peut-être voulue complexe à dessein, mais au-delà de ça, c'est très simple de se partager des graines. Il faut juste un moment je pensais sur la question, et c'est très simple d'apprendre simplement en récoltant quelques premières graines et même en se plantant et puis en allant voir pourquoi ça marche pas, qu'est-ce qu'il faut faire. En fait, les gestes à connaître sont assez simples et ça permet de connaître la plante de A à Z. Ça permet de mieux appréhender, je pense, le cycle végétal, et ça facilite franchement le jardinage. Avoir une abondance de graines dans nos sachets pour semer, y compris se faire avoir un peu par les limaces, se faire avoir un peu par le mauvais moment, c'est pas grave. Au moins on a une abondance facilement accessible, puisque ça vient de nos jardins.
4: Les limaces, vous avez une solution pour ça, Caroline Minot, non?
5: Oui, alors il y en a plein qui sont proposés. Il y a les coquilles d'œufs, mais bon, parce qu'elles n'aiment pas ramper sur les coquilles d'œufs. Mais ce qui marche le mieux, c'est la planche pourrie à l'envers, parce qu'en fait, elles sont attirées par la petite planche, elles se mettent dessous, et le matin, vous vous levez, vous enlevez, elles sont toutes sous la planche, et ça, c'est ce qui marche le mieux, c'est ce qu'on m'a dit, je ne sais pas.
4: Non. Merci beaucoup.
9: J'ai une alternative, éventuellement, c'est en permaculture, on dit la gestion par l'absence d'action, en fait, elle se régule toute seule aussi, et en fait, moins on se bat, plus elle nous laisse tranquille et plus la résilience se fait. Voilà, c'est une approche qu'on a et qui marche plutôt bien. Plus on se bat, plus elle se multiplie, et c'est le début des galères.
4: Bon, entre la planche pourrie et plus rien faire, on pourra tester tout ça. Merci Sébastien Vitevert, fondateur de Graines de Troc, c'est sur grainesdetroc.fr. Caroline Munoz, vous êtes spécialiste jardin, créatrice de contenu, autrice donc de Jardin, toutes mes astuces de A à Z. Un petit quiz, le vrai faux, hein, avant de nous quitter, pour avoir les idées claires sur ce sujet. Vrai ou faux, les plantes d'intérieur dépolluent réellement l'air d'un appartement?
5: Pas vraiment, un tout petit peu, mais pas beaucoup.
4: Le marc de café est bon pour toutes les plantes, vrai ou faux?
5: Vrai, c'est bon, bon, faut pas en mettre trop non plus, mais c'est très bon, plein d'azote.
4: Une plante qui jaunit manque forcément d'eau?
5: Pas forcément, mais c'est un des signes principaux.
4: Les foires aux plantes permettent souvent d'acheter moins cher qu'en jardinerie.
5: Oui, il faut y aller. C'est en ce moment, c'est le printemps, on fonce.
4: Les plantes ont besoin d'être arrosées tous les jours en été, vrai ou faux?
5: Faux. Faut pas arroser tous les jours, sinon vous allez aussi avoir des feuilles jaunes. Donc non, on n'arrose pas tous les jours.
4: Vrai ou faux, Caroline, on peut faire pousser des tomates sur un simple balcon?
5: Oui, bien sûr, surtout les tomates cerises. Oui, bien sûr, il faut en profiter.
4: Un petit mot qu'on n'a pas précisé tout à l'heure sur les récupérateurs d'eau de pluie, d'ailleurs sur les balcons. Attention à la capacité du balcon à accueillir du poids. Vérifier auprès d'un copro le poids.
5: Hein. Effectivement, il faut vérifier auprès des syndics, demander le poids possible parce que ça pèse très lourd quand c'est rempli d'eau.
4: Voilà, ça il fallait le dire. Les OIA permettent réellement d'économiser de l'eau, vrai ou faux?
5: Vrai, puisque ça permet par capillarité de diffuser l'eau de façon diffuse et lente.
4: Caroline Munoz, spécialiste jardin, créatrice de contenu, autrice de jardin, toutes mes astuces de A à Z, c'est chez Solar. Merci en tout cas pour vos éclairages et puis j'espère que vous qui nous avez écoutés, maintenant vous y voyez plus clair. Pour réécouter l'émission mais aussi toutes les autres, c'est sur ici.fr. La semaine prochaine, on va déménager ensemble. Vous pouvez m'envoyer vos questions par ici les économies@radiofrance.com.

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1: Tourne qui, comme chaque dimanche, vous révèle les secrets de tournage de nos films français comme nulle part ailleurs. Et aujourd'hui, j'ai le plaisir d'accueillir celle qui a été la maîtresse de cérémonie du Festival de Cannes, la comédienne Eye Haidara. Bonjour Eye.
2: Bonjour.
1: Alors c'était comment Cannes?
2: Ouh là là, c'était une grosse cascade.
1: Ah oui,
2: voilà, d'émotions.
1: C'est thématique. Alors on vous a vu dans Le Sens de la Fête, la série En Thérapie, et vous êtes donc actuellement à l'affiche du film Mata, un film d'action au féminin réalisé par Rachel Lang, qui est également notre invitée. Bonjour Rachel.
3: Bonjour.
1: Et soyez la bienvenue. Et à vos côtés, pour compléter donc ce tour de table, notre troisième invitée, métier de l'ombre, qui a été précieux sur ce tournage. Vous avez fait toutes vos cassades vous-même. Ayez, on va y revenir.
2: Ouais.
1: On va y revenir.
2: Ouais, ouais.
1: C'est Florian Beaumont qui nous accompagne. Bonjour Florian.
4: Bonjour.
1: Vous êtes assistant réglage cascade et on va voir en quoi consiste votre fonction sur un tournage. Mais d'abord, un mot de l'histoire du film, évidemment. Ayez, vous interprétez donc Mata, le personnage titre, agent du service action à la DGSE. Et ben, tiens, vous nous racontez l'histoire en deux phrases et puis on lance la bande-annonce.
2: Waouh, en deux phrases. Alors, ouais. C'est une agent blessée lors d'une opération clandestine et elle est blessée, rapatriée en France et elle ne sait pas ce qui est arrivé à son binôme. Mm-hmm. Donc, elle cherche à avoir des informations, ce qui lui est complètement interdit. Et donc voilà, elle va commencer à devenir parano, elle va essayer de chercher, de trouver la vérité de ce qui arrive à son binôme.
1: Et là, c'est le drame. Bande annonce.
5: Nous sommes allés faire cette visite. Antoine ne voulait pas, il ne le sentait pas. J'ai insisté pour qu'on y aille.
6: Capitaine, votre condition physique vous éloigne de l'action.
5: Ceux qui tirent les ficelles sont pas dans le désert. Je les cherche. Je les traque. Tous les jours.
7: Tu vois, moi j'aime comprendre les choses, et là dans cette situation, il y a un truc qui cloche.
5: On a tous un secret.
6: Vous n'êtes qu'un petit maillon sans vision globale. Votre métier, c'est aussi de l'accepter.
1: Extrait du film Mata, actuellement au cinéma. Eye Haidara, je vais vous demander de fermer les yeux et de vous replonger. Début 2025, elle en frissonne. Au moment du tournage, où vous avez tourné donc à Strasbourg, en Suisse, en Isère, au Maroc, là, sans réfléchir, quelle est la première image du décor ou du paysage qui vous revient en tête?
2: Le Maroc, c'était formidable. C'est un grand désert. Je suis allée dans les dunes de sable. Et non, c'est magnifique. Le Maroc, c'est un décor de film. Enfin, j'ai pas l'habitude de voir des plaines comme ça.
1: Ça vous a conditionné pour ce film.
2: C'est émouvant en fait.
1: Et puis il y a eu une préparation particulière aussi sur ce film, inédite même. Rachel Lang, vous avez inscrit les acteurs principaux à un stage en collaboration avec la DGSE.
3: Oui, c'est ça. Ils ont fait un stage d'immersion dans la clandestinité. C'est-à-dire que pendant 3 jours et 3 nuits, ils ont été sans leur téléphone, sans leur carte d'identité, sans carte de crédit, avec que de l'argent liquide et tickets de métro en carton, amenés à se débrouiller et à suivre des missions. Voilà, c'était assez dingue ce qu'ils ont vécu.
1: Incroyable. Ayez, quel est votre souvenir de ces 3 jours? Je vois votre regard dépité. C'était comment cette immersion?
2: Mais vraiment, je pense que sur le coup, moi, j'avais pas bien compris ce qu'elle voulait qu'on fasse, Rachel. Donc, je voyais pas trop. Et puis, je voyais pas trop l'intérêt. Donc, je l'ai suivi. Je me suis dit, allez, vas-y. Suis, n'écoute pas, laisse-toi faire. Et je crois que ce qu'elle a cherché à nous faire ressentir, et c'est vraiment quelque chose qui s'est inscrit dans notre corps, c'est cet endroit-là où se trouvent ces agents de tension, d'attente, d'adrénaline, et vraiment pendant ces 3 jours-là, à recevoir des missions comme ça sur le téléphone.
1: Des missions, mais de quoi? Vous avez fait quoi?
2: Alors,
1: comme mission?
2: Alors, on ne peut pas tout dire.
1: Hein. Ah, c'est sous le secret,
2: mais
1: la confidentialité.
2: Oui, bien sûr, il y a des choses qui sont très confidentielles.
1: On était
2: vraiment dans la vraie vie. On a vraiment des vraies missions qui correspondent à des tests que passent les personnes qui veulent être recrutées et agents secrets.
1: Ouais.
2: C'est, en fait, c'est les premiers tests. Et j'ai jamais vécu ça. Et donc, ça fait que une fois arrivé sur le plateau, il y avait une bonne partie du personnage qui était déjà inscrite.
1: Ça a été aussi, au-delà de cette préparation-là, un gros rôle physique pour vous. Ayez, vous avez des scènes de baston, vous les avez toutes réalisées, sauf pour les chutes, hein, c'est ça?
2: Oui, il y a une chute que je l'ai pas faite.
4: C'est la seule.
1: Ouais. Et alors justement, la personne que vous venez d'entendre, c'est l'une des personnes de l'ombre indispensables sur ce tournage. Florian Beaumont, vous êtes assistant réglage cascade pour le cinéma. Est-ce que vous pouvez nous dire en quoi ça consiste exactement?
4: Préparer une scène d'action du début à la fin. Donc on en discute avec la réalisatrice, savoir des besoins, de ce qu'on a envie de voir à l'image, de l'intensité des chorégraphies. Et puis après, on se rejoint avec les acteurs. Donc là, en l'occurrence, une bonne actrice qui était bien physique, qui avait envie aussi, qui était très à l'écoute. Donc c'était très agréable pour nous. Et puis bah ensuite, on tourne.
1: C'est que les scènes de baston que vous chorégraphiez ou ça peut être autre chose ?
4: Non, on chorégraphie tout ce qui a un attrait à du danger ou de l'action dans un film. Dans une série. Ça peut être passer à travers une vitre, ça peut être se faire percuter par une voiture, quelqu'un qui se met en feu. Enfin voilà, là j'énumère les grosses cascades, mais en tout cas, oui, ça va.
1: Ouais. Alors, il y a une scène d'action très marquante dans le film, Mata, c'est celle dans la cuisine. Comment on prépare une scène comme ça, Florian ?
4: Déjà, on l'a. Comme je disais, c'est qu'on en a discuté déjà avant de ce qu'on voulait voir. Nous, on a lu le scénario, donc on sait où est-ce qu'on en est dans l'histoire. Et puis ensuite, nous, on crée un petit bout de chorégraphie.
1: Ouais.
4: Ensuite, on la valide. Et puis ensuite, on la prépare avec, avec notre actrice.
1: Et est-ce que vous pouvez nous raconter un peu comment ça s'est passé ? Quels sont vos souvenirs de cette scène, les anecdotes de tournage de cette scène de baston dans la cuisine ?
2: Alors déjà, la première rencontre avec Florian et ses équipes, c'était assez... C'est assez impressionnant, je dois dire. Je suis arrivée dans un espèce, c'était un donjon.
4: Ah, il y a un dojo, ouais.
2: Un dojo,
4: ouais.
1: Un dojo, pas un donjon, c'est pas pareil.
4: C'est autre chose.
2: Pardon. Wow.
1: C'est Cannes, c'est post-Cannes.
2: Et donc, je suis arrivée là. Il y avait rien, on l'a fait, mais c'était marrant parce que eux, ils avaient déjà une vision, parce qu'ils ont déjà, certains codes, et ils se sont dit, tiens, à mon avis, bon, il y aura un petit peu ça, on l'a fait avec deux, trois tables. Et c'est vraiment, c'est ça, c'est une chorégraphie.
1: Mmh.
2: C'est une chorégraphie. Du coup, j'y arrive plus, je savonne.
1: Non, c'est pas grave.
2: C'est une chorégraphie.
1: Et alors, du coup, une fois sur le tournage, quelles sont les astuces ? Parce qu'il y a un moment donné, une main ébouillantée, on voit la main qui finit dans une casserole et tout. J'imagine que ce ne sont pas de vrais ustensiles sur les assiettes qui éclatent.
4: En tout cas, voilà, les assiettes qui éclatent, ou en tout cas, les ustensiles qui vont être en contact direct avec l'acteur ou, enfin, l'actrice et les cascadeurs. On essaie de faire en sorte que ça soit du rubber.
1: Du quoi ?
4: Du rubber.
1: Rubber. Qu'est-ce que ça veut dire, rubber ?
4: C'est du plastique. Plastique.
1: D'accord.
4: Mou.
1: Ah, c'est du
4: c'est pas du plastique
1: craque.
4: Dur, c'est du plastique mou. Et en fait, ça permet de pouvoir toucher sans qu'on se fasse mal.
1: Et donc, quand il y a de l'eau qui est bouillante, quelqu'un, c'est quoi ça,
3: c'est une collaboration avec l'accessoiriste. Parce qu'en fait, il y a le making-of qui est sorti il n'y a pas longtemps sur YouTube que tout le monde peut aller voir. Et on voit l'accessoiriste dedans qui prépare des couteaux justement en bois qui va recouvrir après. Et l'accessoiriste, là, pour l'eau bouillante, il a mis une petite solution, une petite poudre qui fait effet.
1: Ah oui, il voilà. n'y a pas d'eau dans la casserole.
3: Non, il n'y a pas d'eau bouillante.
1: Oui, non, évidemment. Mais on aime bien connaître les petites astuces. Puisqu'on est dans les secrets de tournage, il y a une autre scène au début du film, une course-poursuite dans le désert du Sahel avec coup de feu, explosion de vitres, etc. Comment on tourne une scène comme ça ? Déjà, est-ce que c'est vous qui conduisez vraiment, Ayez ?
2: C'était moi qui étais au volant. Mais voilà, il y a vraiment les bruits, les impacts. Moi, je me souviens qu'à un moment donné, j'ai eu une parano parce que...
3: On a failli, le premier jour de tournage, on a failli perdre Ayez.
1: Ah bon ?
2: Mais j'ai eu une explosion de voilà. Le faux sang, en fait.
1: Ouais.
2: C'est des perles comme ça, rouges, qui font plaque et puis qu'après, on arrange en VFX. Il y a quelque chose qui m'a touchée, ce qui a fait que là, au niveau de la joue, j'ai eu un espèce de choc, un peu quelque chose de très chaud, de brûlant. Et étant donné qu'on était rentré déjà dans un stage et que j'étais un peu parano, j'avais déjà la mata parano, je me suis dit, c'est un faux tournage, je voulais plaisir.
1: Non,
2: j'ai flippé. C'était juste, ça avait chauffé, ça avait gonflé, puis ça avait dégonflé juste après.
1: Ah, vous êtes rentré dans une paranoïa sévère.
2: Dans une parano. Et puis en plus, il y avait un médecin sur le plateau qui me dit « Non, mais vous avez juste été brûlé, mais vous allez voir, il y a un chirurgien qui va passer ce soir, il va vous dire ce qu'il faut faire. » Je me suis dit « Mais je suis défiguré, j'ai eu peur, il n'y avait pas de miroir, rien du tout. » Mais voilà, c'était juste une grosse peur.
1: Et donc, ouais, justement, le faux coup de feu, comment on recrée ça ? C'est un truc qui explose sur vos vêtements ?
2: C'est une petite pochette qu'on a, ouais. Comme ça. Et au moment de l'impact... Il y a une personne qui appuie sur un bouton et là, ça explose.
1: Rachel Lang, en tant que réalisatrice, vous êtes placée où, vous, sur une scène comme ça ? Parce que vous n'êtes pas dans la voiture avec eux,
3: ouais.
1: Évidemment.
3: Comment on est dans une voiture suiveuse, on regarde un écran, donc dans une voiture qui bouge sur des pistes marocaines, avec un drap noir autour de la tête. Donc je suis à côté du chef-op de la script et on est tous les trois sous un drap noir à regarder un écran qui bouge et à vomir, pendant toute cette séquence.
1: Ah, vous avez vomi pendant le tournage de cette séquence ?
3: C'est le genre de séquences qui ne sont pas très agréables parce qu'on est en permanence dans une voiture suiveuse, à capter le réseau HF de la caméra qui allait sur le capot de la voiture ou accrochée à la voiture devant. Et du coup, voilà, c'est un peu sportif quoi, de se concentrer sur ce qu'on veut dans ce contexte.
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1: Et avec moi, l'équipe du film Mata, actuellement au cinéma, avec Eye Haidara, notre invité en compagnie de la réalisatrice Rachel Lang et de l'assistant réglage aux nombreuses cascades du film, Florian Beaumont. Un film tourné entre janvier et mars 2025, en Isère, à Paris, au Strasbourg et au Maroc. Et c'est l'heure de la séquence souvenir sensoriel de tournage. Eye Haidara, en repensant au tournage des scènes au Maroc, quelle odeur vous revient en tête ?
2: L'odeur du thé à la menthe.
1: Ah, vous en avez beaucoup bu là-bas ?
2: Ouais, moi j'adore le thé à la menthe, je me souviens de ça. Et je crois que les régisseurs s'en sont rendus compte très vite et chaque fois il y en avait un qui était à côté de moi et qui me disait un petit thé.
1: Rachel Lang, en repensant au tournage des scènes marocaines et dans les montagnes en Isère, quels sons vous a particulièrement marqué sur place ?
3: Je pense qu'en Isère, c'est le son de la neige, parce qu'on l'a attendu longtemps, on a changé nos décors exprès, en fait il était, c'était fin mars, il n'y avait plus de neige nulle part, et au fur et à mesure qu'on voyait le temps qui n'arrivait pas, on a eu la chance, grâce à un chef régie qui était un peu souple, de même changer de département au dernier moment.
1: Ah ouais, on peut
3: et,
1: faire ça.
3: Pour aller chercher la neige. Et après, la neige, ça nous amène dans un univers qui est phoniquement hyper feutré, hyper intéressant, qu'on n'a pas tellement exploité, parce que c'était plus pour l'image qu'on avait besoin de la neige, pour faire le contraste avec le désert du début du Maroc et avoir les montagnes et la neige après. Voilà, je dirais que c'est ça.
1: Le son béni de la neige, donc, ouais, qui arrive enfin. Eye Haidara, si vous deviez retenir une sensation physique de ce tournage ?
2: Le mal de cou. Ouais, j'ai eu très mal là, tout le temps.
1: Sur les trapèzes.
2: Sur les trapèzes, ouais, cou, trapèze, entre l'escalade, les cascades.
1: Florian qui dit oui de la tête.
2: Et puis, même, je crois que la tension de Mata, la tension intérieure qu'elle a eue, Mata, qu'avait Mata, je pense que ça a beaucoup travaillé ici, là.
1: Vous avez trouvé un bon ostéo depuis ?
2: Oui, j'en ai une très très bien.
1: Parfait, on récupérera ses coordonnées. Quel souvenir gustatif gardez-vous de ce tournage ?
3: On a été quand même dans toutes les spécialités. On a mangé de la soupe à la farine.
2: On a goûté la soupe à la farine pour le
3: carnaval.
1: Oui, c'est un élément de l'enquête, justement, la soupe à la farine dans le film. Vous en avez vraiment mangé sur le tournage ?
3: En fin de tournage, la vraie nuit du carnaval, on a bu de la soupe à la farine.
1: Alors, c'est
3: délicieux.
1: C'est vrai, c'est bon ?
3: C'est des oignons, du beurre, de la farine, c'est du bouillon, c'est...
2: J'ai pas eu le même retour. J'ai pas le même retour, je dois vous dire.
1: Ça vous a pas plu ?
2: Ah, pas du tout.
1: Parce que moi, franchement, en voyant le film, ça ne me donne pas très envie.
2: Pas du tout. Mais il y en avait plein du ressenti de Rachel. Il y en avait aussi de mon ressenti. Voilà, on n'est pas. Il n'y a pas d'unanimité là sur l'histoire de la soupe à la farine. J'ai pas trouvé d'intérêt.
1: Florian Beaumont, comment est-ce qu'on devient assistant réglage cascade ?
4: D'abord, on est cascadeur.
1: Ouais.
4: On fait ses armes en tant que cascadeur.
1: Donc il faut faire une école.
4: Alors, ça pas forcément, mais il y a des écoles. Enfin, il y en a une que je peux citer qui s'appelle le Campus Univers Cascade, qui forme des élèves que j'ai fait et où j'ai l'occasion d'enseigner maintenant quand j'ai du temps. Ou bien de venir. Moi, je donne des cours par exemple à Paris. Il y a des stages. Il y a plusieurs équipes qui permettent l'accessibilité à ce métier plus facilement qu'à mon époque déjà, alors que je ne suis pas bien vieux.
1: C'est plus facile d'être cascadeur pour le cinéma aujourd'hui qu'il y a quelques années.
4: En tout cas, il y a plus de facilité, il y a plus de chemin.
1: Il y avait
4: zéro chemin et il y a un peu plus de demandes avec les plateformes. Forcément, on demande de plus en plus de monde et il y a de plus en plus besoin de gens. Et c'est aussi un peu plus simple pour les jeunes cascadeurs de partir à l'étranger maintenant. Là où nous, quand on allait faire des films américains ou quoi que ce soit, c'était vraiment un événement, c'était quelque chose. Quoi.
1: Et maintenant, c'est plus régulier.
4: Maintenant, c'est un petit peu plus ouvert, c'est un petit peu plus simple. Maintenant, comme c'est plus simple, il y a plus de monde. Donc, il y a de monde, moins c'est...
1: Plus c'est dur d'y rentrer. Donc, il faut s'entraîner tôt.
4: Il faut faire des arts martiaux, essayer de travailler les compétences les plus importantes, c'est-à-dire le combat et la chute. C'est 90% de notre métier. Et puis après, il y a toute la partie cascade, on va dire, plus spécifique. Se prendre une voiture, se mettre en feu, se défenestrer, se jeter dans des escaliers. Enfin, ouais.
1: Rachel Lang, avec quoi avez-vous envie que les spectateurs repartent après avoir vu votre film Mata ?
3: J'ai envie qu'ils repartent en ayant vécu quelque chose, en ayant eu une petite aventure qui les brûle, mais qui ressortent indemnes et nourris.
1: Merci beaucoup Rachel Lang d'avoir été avec nous. Votre film Mata est au cinéma depuis mercredi avec Raphaël Personnaz, Mélanie Laurent, Joséphine Japy, Hakim Djemili, Chloé Jouanet et vous, Eye Haidara. Merci d'avoir été avec nous.
2: Avec grand plaisir.
1: Merci Florian Beaumont de nous avoir révélé quelques secrets sur votre métier, sur les cascades du cinéma. Ça tourne, ça revient la semaine prochaine, même heure, même fréquence et c'est quand vous voulez en replay sur ici.fr. 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

0: Chanson originale de l'année, c'était aux Victoires de la Musique en 1985. Hommage ce matin sur votre radio ici aux plus illustres jazzmen, tous conviés à s'illustrer dans la boîte de jazz de monsieur Michel Jonas.
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0: Debout très tôt avec, on l'espère, hâte de retrouver votre programme matinal. Ici dès 6h, c'est parti. En tout cas, votre équipe du dimanche est installée. Fabien à la rédaction en chef, à la technique, c'est Vincent Oumaïma au standard et Cyril Ardoux-Redon pour l'actualité de ce dimanche 7 juin. Bonjour Cyril.
3: Bonjour François-Xavier, bonjour la France.
0: Dans l'info ce matin, dites-nous.
3: Nous sommes à quelques jours du début de la Coupe du Monde avec un match de préparation pour les Bleus demain soir. Dernier entraînement public avec plein d'enfants. On y était et on vous raconte tout dans quelques instants.
0: C'est évidemment avec nous ce matin. Soyez là.
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0: Excellent choix que celui de vous réveiller ici. Bienvenue, il est 6h. Les infos, Cyril, à la une, 5000 personnes sont attendues cet après-midi à Fleurance, dans le Gers.
3: Une marche blanche en hommage à Liana, collégienne de 11 ans, retrouvée morte jeudi. L'émotion est immense dans la commune et au-delà. Et la mairie appelle dans un communiqué à la dignité, au calme et au respect de l'intimité de la famille. Erwan Chassin, ami de la victime, camarades et habitants sont attendus pour un moment qui s'annonce particulièrement lourd en émotion.
4: Depuis l'annonce de cette marche blanche, les habitants se sont préparés à la vivre. On atteste ces va-et-vient chez le fleuriste hier soir. Des Florentins, comme Morgane, 16 ans, en ressortent une rose blanche à la main.
5: Je la connaissais, c'était la meilleure amie à ma petite cousine. Donc ça fait un peu bizarre et ça fait mal au cœur surtout. J'espère que ça va l'accompagner et qu'il y aura beaucoup, beaucoup de monde pour elle et pour sa famille, pour soutenir sa famille surtout.
4: Aujourd'hui, l'adolescente ne se dit plus sereine.
5: J'ai la boule au ventre à chaque fois que je sors. Maintenant, je ne me sens pas à l'abri à Fleurance. Je me dis que ça peut re-arriver à tout moment, mais à qui
4: Mais avant la peur, c'est d'abord la tristesse mêlée à l'incompréhension et la colère qui persiste. Après les révélations sur le passé judiciaire du suspect, beaucoup d'habitants peinent encore à comprendre comment un tel drame a pu se produire. Mais au-delà des questions, ils abordent surtout cette marche blanche comme une façon d'être ensemble face à l'épreuve, de rendre un hommage digne à Liana. La mère et le père de la jeune fille seront là pour éviter toute récupération du drame qui les touche. Ils ont fait savoir qu'ils ne souhaitaient aucune présence politique, sauf celle des maires des communes voisines. Ceux qui ont aidé à rechercher leur fille, ils seront même invités à les accompagner.
3: Un reportage d'Erwan Chassin et dans cette affaire, donc un homme de 41 ans est toujours mis en examen. Est placé en détention provisoire. Jérôme Barella, qui a participé à la fête de l'école le soir de la disparition de Liana et aux recherches le lendemain. Témoignage d'une mère de famille de Fleurance à 6h30 sur votre radio. Ici.
0: Le monde politique salue la mémoire de Bernadette Chirac.
3: Une grande dame de cœur pour Emmanuel Macron, une femme entière et engagée selon François Hollande, une grande amie, dit Nicolas Sarkozy. L'ancienne première dame est morte hier à l'âge de 93 ans. Elle fut l'une des épouses de président les plus populaires et dans les rues de Perpignan, les habitants saluent une personnalité influente.
6: C'était une forte femme, intelligente, belle, donc je ne peux que lui faire un hommage.
7: J'ai beaucoup d'admiration pour une femme qui avait beaucoup de classe et qui a accompagné son mari de façon merveilleuse.
8: Elle était à l'origine des pièces jaunes.
9: C'est quelqu'un aussi qui a su se distinguer par son propre engagement politique au niveau local. Elle a été élue en Corrèze et puis au niveau national, elle a eu beaucoup d'influence aussi sur son mari.
6: Elle a su diriger, enfin maintenir Jacques Chirac dans un certain cap. Elle a su se taire beaucoup de fois par rapport à ses frasques à lui.
9: Je ne partage pas toutes ses opinions politiques, mais par contre j'ai beaucoup de respect pour elle parce qu'en plus elle a su montrer que la place d'une femme politique était aussi importante.
3: Un reportage d'ici Roussillon et l'hommage à Bernadette Chirac qui continue. Un registre de condoléances a été ouvert hier à la maison de l'Élysée, juste en face du palais présidentiel à Paris. Il est ouvert à tous ceux qui souhaitent y laisser un mot et sera ensuite remis à la famille. À moins d'un an de la présidentielle, Jean-Luc Mélenchon se lance officiellement dans sa campagne avec son premier meeting à Saint-Denis, en Seine-Saint-Denis, près de Paris, cet après-midi. Il avait officialisé sa candidature, sans grande surprise, début mai.
0: 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Il est 6h04, Cyril, ça y est, premier match de Coupe du Monde dans moins de 10 jours pour les Bleus.
3: Dernier match de préparation demain soir face à l'Irlande du Nord et beaucoup de monde. Hier, à Clairefontaine, dernier entraînement public pour l'équipe de France. Thomas Vinclair en présence de centaines d'enfants venus admirer leurs idoles.
10: Louis s'étend à des étoiles dans les yeux.
11: C'était trop bien.
10: Il ne quitte plus son petit carnet.
11: Parce que y a des joueurs, ils ont signé mon carnet.
10: Et à la chasse aux dédicaces, il a tiré le gros lot.
11: Mbappé, c'était là. Je me suis dit, c'est incroyable, c'est inoubliable comme souvenir.
10: Balthazar, lui, a pu échanger quelques mots avec les joueurs en bord de pelouse, notamment avec Ousmane Dembélé.
12: Bah, c'est incroyable, je me dis que tous les jours, je les vois à la télé et tout ça. Je me dis que c'est quand même une chance.
10: Cet entraînement a aussi permis aux supporters de voir les joueurs sous un autre angle.
13: Il y a des bonnes personnalités, là. Ryan Cherki, il est pas mal quand même.
10: Adil a été séduit par le milieu de terrain de Manchester City.
13: Ouais, il est drôle, il charrie un peu et puis il est bon sur le terrain aussi, donc ça fait plaisir.
10: Et malgré la défaite face à la Côte d'Ivoire en amical, il voit ses Bleus aller très loin dans ce mondial.
13: Moi, je suis plutôt positif et confiant. Après un tournoi, c'est toujours difficile, mais en tout cas, je pense qu'ils vont nous faire plaisir quoi qu'il arrive. Ouais. On a le gratin de l'Europe, en fait.
10: L'équipe de France qui a dit au revoir à Clairefontaine, direction Lille pour affronter l'Irlande du Nord demain soir. Mardi sera une journée libre pour les joueurs avant un grand départ pour le camp de base à Boston mercredi.
3: Thomas Vinclair. Et avant ça, la fin de Roland-Garros, tournoi de tennis, place à la finale, messieurs, à 15h. L'Italien Flavio Cobolli opposé au numéro 3 mondial Alexander Zverev. Et hier, chez les dames, c'est la Russe Mira Andreeva, 19 ans, qui s'est imposée. Elle devient la plus jeune vainqueur du tournoi depuis 1992.
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3: 6h05 et la météo, François-Xavier, fin de perturbation pour ce dimanche.
0: Ouais, et donc globalement, le retour d'un temps sec, Cyril, c'était assez logique, vous allez me dire, sur l'ensemble de nos régions. Ce matin, vigilance tout de même avec quelques brouillards sur les côtes bretonnes et la Manche. Nous avons également une couverture nuageuse qui reste encore un petit peu installée entre le Sud-Bretagne et les Flandres. Ailleurs, vous profitez déjà ce matin de conditions plutôt agréables. Et puis en après-midi, situation relativement analogue, le soleil s'impose davantage en ce dimanche, avec néanmoins un petit risque d'averse sur les Alpes et les Pyrénées. Ça, c'est en toute fin de journée. Pour vos températures, elles sont légèrement en hausse, avec pour ce matin 16 degrés à Chantilly, 17 à Caen, 18 du côté de Clermont-Ferrand, 19 à Tarbes et Périgueux, 22 à Gap, 24 à Ajaccio, et dans la journée des maximales comprises entre 24 et 28 degrés. Température la plus forte notamment relevée à Nîmes, où vous nous écoutez bien sûr sur votre radio locale. 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
0: Pour apporter une touche de douceur à votre petit-déj du dimanche sur votre radio ici, laissez-vous tenter par Michael Field. Moonlight Shadow, classique à consommer sans aucune modération.

0: Light Shadow, certainement le plus grand succès de Mike Oldfield pour vous en ce dimanche matin. Très beau réveil, vous écoutez ici.
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0: On pense souvent qu'il faut des méthodes compliquées pour être en forme, mon cher Cyril, que nenni.
3: Et oui, par exemple, bouger juste 5 minutes avant un repas peut suffire. Ça remet le corps en mouvement et ça aide à ne pas manger trop rapidement.
0: Mais voilà, que demande le peuple? Peut-être d'avoir un petit brin de méthodo, éventuellement. Et écoutez, ça tombe bien. Dordinatav, notre coach, nous visite à 6h15 avec lui, 2 minutes pour être en forme. Et puis, coup d'envoi ce jeudi, vous le savez, de la Coupe du Monde de football, avec des matchs qui vont se disputer entre les États-Unis, le Canada et le Mexique. 54 rencontres diffusées pour ce cru 2026 sur la chaîne Bein Sport, mais aussi sur M6 et W9. L'occasion de retrouver notamment Ophélie Meunier aux manettes d'un magazine spécial. Alors comment l'animatrice, qui reconnaît elle-même être très émotive, a-t-elle prévu de gérer l'intensité de cet événement? Réponse au micro de Patrice Gascoigne à 6h20 dans vos coulisses télé. Côté musique, nous irons rencontrer la China Girl de David Bowie. Code du glam rock, David Bowie auprès de vous juste avant les infos de 6h30. Pour le moment, 6h11, tout de suite une étude de vos territoires, elle est partagée par nos camarades d'ici Normandie. Et cette alerte, Cyril, un gagnant du Super Loto reste pour le moment aux abonnés absents. Un joueur et pas un fantôme, a priori, encore que c'est à vérifier, a validé le seul bulletin gagnant du Super Loto du 24 avril dernier dans le département de l'Orne et qui n'a à cette heure toujours pas donné signe de vie pour récupérer le magot.
3: Un magot de
0: 13 millions d'euros quand même.
3: Oui, on est sur un magot bien costaud.
0: Oui, comme vous dites ça. Donc, si au grand jamais cette personne souhaitait se manifester, sachez que la Française des Jeux a fixé la date butoir au lundi 22 juin. Passé ce délai, le jackpot sera automatiquement remis en jeu.
3: C'est normal. Ouais, pas de panique. Et c'est là, je me serais manifesté pour récupérer mon dû.
0: Ah, c'était vous.
3: Mais
0: donc
3: oui.
0: Petit coquinou, merci pour le suspense, Cyril Ardo-Redon.
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0: Carton plein pour Christophe Maé, le carpentracien vous attend de nouveau dans les bacs avec son dernier album Fête foraine qui s'est hissé en tête des ventes en l'espace de quelques semaines seulement. Aperçu des 10 pistes qui composent justement ce nouvel opus. La Lune, tout de suite sur votre radio ici à 6h13. Bonjour.

0: disponible sur l'album Fête foraine. Et depuis le 20 mars dernier, c'est La Lune, dernier né de Christophe Maé. Nouveauté ici pour vous ce matin. Et il est 6h16, c'est parti pour une bonne pratique pour se maintenir en pleine forme avec notre coach Nordine Attab. Bonjour Nordine.
1: Bonjour.
0: Bouger quelques minutes avant de manger, c'est simple, rapide et parfois déjà très utile. Ce matin Nordine, vous nous expliquez d'ailleurs pourquoi.
1: On cherche souvent des solutions compliquées pour être en forme, alors que parfois, bouger simplement 5 minutes avant de passer à table peut déjà faire beaucoup de bien. Et en plus, ça permet d'installer un petit rituel qui remet le corps en mouvement. Et même parfois, d'éviter de manger trop vite ou machinalement. On débute debout, les pieds légèrement écartés et les bras le long du corps. À partir de là, vous allez fléchir les jambes pour venir toucher les pieds avec les mains. Et ensuite, tout en longeant votre corps avec les mains, vous terminez avec les mains au-dessus de la tête, les bras tendus. On reprend, j'inspire, je fléchis les jambes, je viens toucher les pieds avec les mains et je reviens ensuite en plaçant les mains très très haut, comme si vous vouliez toucher les nuages. Vous effectuez 4 séries de 15 répétitions et grâce à ça, vous allez solliciter l'ensemble des muscles du corps.
0: Donc résolument Nordine, avant de manger, on bouge un peu.
1: Exactement, on peut d'ailleurs aller également marcher. Durant ce moment, tout en sachant que beaucoup de personnes d'entre nous, avant de manger, sortent déjà d'une position assise durant un certain temps. Alors l'idée est de délier le corps. Donc pour ça, durant le temps de marche, vous relâchez les bras en effectuant des petits roulements d'épaule vers l'avant, vers l'arrière, comme si vous vouliez que vos bras s'allongent afin que vos mains viennent toucher le sol, sans forcer, tout en douceur. On enroule les épaules vers l'avant, puis vers l'arrière. Allez, on reprend. Les épaules vers l'avant et vers l'arrière. Et bien entendu, toujours en détendant les bras. Et vous verrez, c'est un excellent exercice de détente. Et vous pouvez l'effectuer durant 5 minutes. Au final, il n'y a pas forcément besoin d'attendre une heure pour effectuer du sport et même pour bouger. Si on multiplie ces fameuses 5 minutes par le nombre de pas, vous verrez que bout à bout, vous allez vite atteindre les recommandations journalières de l'OMS, de l'Organisation Mondiale de la Santé, qui sont de 30 minutes d'activité physique par jour. Bon, ben vous savez quoi? Je vous laisse aller vous promener. Allez, à vous de jouer.
0: Merci beaucoup Nordine Attab. Nordine qui vous aide à bouger donc avec d'autres bonnes idées, toutes simples. Vous allez voir, ça se passe sur notre site ici.fr et puis plus globalement un maximum de conseils pour vous remettre en forme. Ça c'est sur l'appli Radio France avec tous nos podcasts. Il est 6h18, on vous dit bonjour, vous écoutez ici avec Céline Dion et le classique Encore un soir.

0: Ici, c'est la musique qui vous donne le frisson dès les premières heures de la journée, notamment grâce à Céline Dion pour Encore un soir à l'instant.
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0: 6h22, retrouvons celui qui arpente pour vous les couloirs de vos chaînes de télé favorites. Bonjour Patrice Gascoin.
2: Bonjour François-Xavier, bonjour à tous.
0: En ce dimanche, Patrice, il y a quelques jours désormais du lancement de la Coupe du Monde de football. Vous avez un petit zapping de ce qui nous attend à partir de demain, lundi, à la télé.
2: Le football fait partie des événements qui parfois gravent des souvenirs en lettres d'or dans notre mémoire collective.
3: C'est fini ! L'équipe de France est championne du monde ! Voyez ça, l'équipe de France est championne du monde en battant le Brésil. Je crois qu'après avoir vu ça, on peut mourir tranquille. Enfin, le plus tard possible, mais on peut.
2: Thierry Roland et Jean-Michel Larquet sur TF1, heureux comme jamais devant ce 3-0 qui permet à la France d'être championne du monde en 1998. Et nous voilà à l'aube de nouveaux souvenirs. La Coupe du Monde 2026 débute jeudi aux États-Unis, Canada et au Mexique. Et à la télé, premier changement. Pour la première fois, les matchs ne seront plus à suivre sur TF1, mais sur le groupe M6. 54 matchs précisément seront diffusés en clair gratuitement sur M6, W9 ou la plateforme M6+. Dans son dispositif, M6 proposera un magazine de la Coupe du Monde quotidien est présentée par Ophélie Meunier. Alors on la connaît très émotive, comment va-t-elle gérer ses émotions face à un tel événement? Ophélie Meunier.
4: Je m'en sers en fait de ces émotions, j'ai appris en fait à en faire une force et à les... on est amis, mes émotions et moi. Donc une fois que ça démarre, qu'on est à l'antenne, j'ai pas de difficulté à être pro et à reprendre le dessus. Donc ça revient assez naturellement, mais c'est pas pour ça que je m'autorise totalement à fendre l'armure. Je suis quelqu'un de très expressif du visage, je souris beaucoup, ça se voit en fait, ce que je ressens ça se voit, et j'ai appris à l'accepter. Et donc je me dis, c'est comme ça aussi quand on vit une telle compétition avec les Jeux Olympiques, c'est l'autre compétition la plus suivie au monde. Donc quand on vit ça, on a quand même le droit, je pense, de laisser un petit peu place à qui on est à l'intérieur.
2: Ophélie Meunier, l'un des visages de M6 durant la Coupe du Monde. Mais si vous êtes dingue de foot, si vous voulez voir les 104 matchs de la compétition, il faudra souscrire un abonnement à la chaîne Bein Sport. Et puis du côté de la chaîne L'Équipe, les trois émissions emblématiques seront sur le front, l'équipe de choc, l'équipe de Greg et l'équipe du soir. Il y aura 165 heures d'antenne consacrées à la Coupe du Monde. Et puis bien sûr, votre radio sera au plus près des Bleus. Sur Ici, ce sera un duo 100% féminin, Pia Clément et l'ancienne internationale française Charlotte Lorgeré. Un duo de choc pour analyser les rencontres et vivre les matchs en direct et en intégralité. Et ça commence dès mardi 16 juin avec le très attendu match France-Sénégal. À demain pour arbitrer de nouvelles coulisses.
0: À demain, Patrice Gascoin, pour votre coup de sifflet, si j'ose dire. 6h25 sur votre radio ici, dans moins de 5 minutes. C'est le retour de l'info avec vous, Cyril Ardo-Redon, l'actu française et internationale résumée en 90 secondes. Et puis à 6h32, dans l'info du jour, Cyril.
5: L'affaire Liana avec ce témoignage exclusif. Notre reporter Yvan Plantaille a rencontré une mère de famille qui a vu le principal suspect le soir de la disparition à la fête de l'école. Elle nous raconte tout dans quelques instants.
0: Au préalable, Catherine Viguier a consulté vos astres, livraison de son horoscope, juste après avoir écouté ensemble David Bowie venu vous interpréter China Girl sur votre radio ici. Bonjour et bienvenue ce matin.

0: C'est culte, c'est donc forcément sur votre radio ici. Vous écoutiez David Bowie avec le standard China Girl. Il est 6h28. Bonjour Catherine Viguier.
1: Bonjour François-Xavier.
0: Avec vous l'horoscope de notre dimanche 7 juin 2026. Catherine, changement de programme pour aujourd'hui, paraît-il.
1: On passe d'une tendance R à une tendance O.
2: Bélier, la lune entre dans votre secteur d'ombre. Vous serez plus à l'aise au calme qu'avec trop de monde autour de vous.
3: Taureau, vous préférez cette tendance à celle d'hier, c'est votre vie sentimentale qui est mise en valeur.
4: Gémeaux, alors ce dimanche vous ramène à vos obligations, peut-être devez-vous préparer un rendez-vous pour demain.
5: Cancer, vous allez aimer ce dimanche qui vous réconcilie avec toute l'existence.
6: Lion, peu à peu vous passez à autre chose et la journée est plus légère que les précédentes.
7: Vierge, avez-vous donné rendez-vous à un élu de cœur ou c'est lui ou elle qui souhaite votre présence à ses côtés?
8: Balance, vous n'êtes pas totalement tranquille, peut-être souffrant ou avec trop de travail.
9: Scorpion, la lune vous va bien, elle vous invite à créer, à vous distraire et à aimer aussi.
10: Sagittaire, cela vous touche, on vous fait confiance et ça se passe en famille, sous votre toit.
11: Capricorne, si l'on vous offre l'opportunité de vous changer les idées, n'hésitez pas une seconde.
12: Verseau, vous devez faire quelques efforts pour gérer vos biens matériels, votre argent, mais ça ira.
13: Chers poissons, cette journée pourrait être inoubliable, tellement réussie, profitez-en.
14: Et pour nous tous, on a envie de rêver que ça peut être toujours mieux.
0: Et rêver quelque part, c'est agir, on le rappelle. Merci beaucoup Catherine Viguier d'Horoscope, qu'il est également possible de consulter en intégralité, notamment si vous avez raté votre signe à l'instant sur l'application ICI. Merci de nous confier votre réveil dimanche 7 juin. Vous écoutez ICI, il est 6h30, toute l'actualité en France et dans le monde. Place aux 90 secondes, c'est avec vous Cyril Ardo-Redon.
15: L'émotion et le recueillement dans les rues de Fleurance, dans le Gers. Aujourd'hui, marche blanche en hommage à Liana, organisée dès 15h. 5000 personnes sont attendues. Camarades, amis, habitants inconnus. Le corps de la collégienne de 11 ans a été retrouvé jeudi. Les hommages de la classe politique après la disparition de Bernadette Chirac hier à l'âge de 93 ans. À gauche comme à droite, on salue une grande dame engagée. Elle a marqué notre histoire, dit notamment Emmanuel Macron. La France ne devrait bientôt compter plus que 3 grands opérateurs téléphoniques. Accord trouvé hier soir entre SFR et ses concurrents Bouygues, Orange et Free pour un rachat, une transaction à plus de 20 milliards d'euros et qui devrait prendre plus d'un an. Les autorités de la concurrence doivent encore donner leur feu vert. La gorge qui gratte et les yeux qui pleurent, la quasi-totalité du pays est un indice pollen élevé. Aujourd'hui, selon Atmo, l'observatoire de la qualité de l'air, c'est le fameux rhume des foins. Le département du Limousin est le plus touché avec un indice très élevé. La finale homme de Roland-Garros, aujourd'hui à 15h, l'italien Flavio Cobolli est opposé au numéro 3 mondial Alexander Zverev. Hier, la russe Mira Andreeva, 19 ans, est devenue la plus jeune joueuse à s'imposer sur le tournoi depuis 34 ans. Et puis le Tour d'Auvergne-Rhône-Alpes, nouveau nom du critérium du Dauphiné. C'est du cyclisme, débute aujourd'hui. Première étape entre Vizille en Isère et Saint-Ismier dans la vallée du Grésivaudan. Le jeune français Paul Sexas, 19 ans, fait figure de favori.
0: 6h32, Cyril, l'info du jour, journée de tristesse, de recueillement et d'émotion à Fleurance dans le Gers.
15: 3 jours après la découverte du corps de Liana, à 11 ans, une marche blanche est organisée cet après-midi à 15h dans sa commune. 5000 personnes sont attendues selon la mairie, des habitants, des camarades, de la collégienne, des amis ou encore des inconnus. Dans cette affaire, Jérôme Barella, 41 ans, est toujours mis en examen et en détention provisoire. Et Yvan Planteil, Aurore, une mère de famille de Fleurance, a vu le suspect à la fête de l'école le soir de la disparition et elle assure qu'il a participé aux recherches le lendemain.
16: Ce qui heurte Aurore, c'est surtout le timing. 18h10, la fête de fin d'année débute. 18h30, Jérôme Barella arrive donc avec un peu de retard. Et 18h45, l'alerte est lancée pour retrouver Liana.
17: Le plus affreux, c'est qu'il s'est permis de s'asseoir à côté de nous, juste après avoir fait tout ça. Il y avait les premiers articles qui passaient sur Facebook. À ce moment-là, on pensait qu'elle avait fugué. On commençait à en parler un peu avec les parents. Et il était là. Il n'intervenait pas vraiment dans la discussion. Il était plutôt derrière, un peu souriant.
16: Des témoins l'aperçoivent, décontractés. Ils filment eux-mêmes sa fille lors du spectacle. Sa désinvolture marque encore Aurore.
17: Sociable, souriant, il regardait les enfants, en fait, il regardait le spectacle. On aurait dit qu'il était vraiment dedans. Il était normal, hein, et c'est ça le plus fou. C'est quand on se dit c'est pervers, ils se fondent dans la société, c'est incroyable, quoi.
16: Le lendemain, Aurore, tout comme 280 personnes, prennent part à une battue pour retrouver la jeune fille.
17: Et après coup, on a appris qu'en fait, pendant ce moment-là où on avait l'impression d'être unis entre parents, en plus, il était parmi nous, en train de chercher dès le samedi matin l'enfant dans les rues de Florence avec nous, quoi. C'est une histoire de dingue, quoi.
16: Cette maman ne connaissait pas Liana, ni même sa famille, mais comme beaucoup, elle sera présente cet après-midi à la Marche Blanche.
15: Marche Blanche, donc, dès 15h, à laquelle la famille de Liana ne souhaite pas voir de politique, à l'exception des maires des communes qui ont participé aux recherches dès la disparition de l'enfant.
0: Merci beaucoup, Cyril. Le retour de l'info est prévu à 7h sur votre radio ici. Pour le moment, il est 6h34. Un petit mot de votre météo de ce dimanche 7 juin 2026, marqué par la fin de la perturbation. Ça y est, et donc globalement, le retour d'un temps sec, c'est assez logique, vous allez me dire, sur l'ensemble de nos régions. Ce matin, vigilance tout de même avec quelques brouillards sur les côtes bretonnes et la Manche. Nous avons également une couverture nuageuse qui reste encore un petit peu installée entre le Sud-Bretagne et les Flandres. Ailleurs, vous profitez déjà ce matin de conditions plutôt agréables. Et puis en après-midi, situation relativement analogue, le soleil s'impose davantage en ce dimanche avec néanmoins un petit risque d'averse sur les Alpes et les Pyrénées. Ça, ce sera en toute fin de journée. Vos valeurs, elles sont, elles, légèrement en hausse avec pour ce matin 16 degrés pour Amiens, 17 à Concarneau, 18 du côté de Saint-Étienne et de Millau, 19 à Bordeaux et Agen, 22 à Gap, 24 pour Porto Vecchio et dans la journée, les maximales comprises entre 24 et 28 degrés, température la plus forte notamment relevée à Alès. 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
0: La radio, ce merveilleux média qui vous accompagne au quotidien, il y a plus forte raison bien sûr, votre radio ici qui reste, sachez-le, toujours auprès de vous. Hommage à ce fantastique moyen qui nous permet de nous connecter ensemble. Il est chanté évidemment par Michel Polnareff. On se dit

0: Vous écoutez ici, et si vous arrivez tout juste, on vous fait de la place avec bonheur au son du radio de Michel Polnareff.
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0: Et des cadeaux cinéma ce matin pour vous. 4 places pour la comédie Anna et les enfants en partenariat avec votre radio ici. C'est le premier long métrage de Diane Clavier et qui a eu l'idée absolument géniale d'imaginer une Camille Chamou exceptionnelle en amoureuse phobique des enfants en général et donc de ceux de l'homme qui partage sa vie en particulier. Ça va de soi. 0810 055 056 avec Oumaïma qui vous attend au standard tout de suite. Vous vous sélectionnez pour passer sur l'antenne un petit peu avant 7h. Le message personnel de votre choix. Dédicace, coup de gueule, coup de gueule, 0810, 055, 056. Bonne chance à vous. Sachez que dans le même laps de temps, Florent Pagny donnera de la voix sur votre radio ici.
3: Ce n'est pas de la fiction, mais bien notre future réalité.
4: Ah non, c'est pas Florent Pagny.
0: C'est pas Florent Pagny, non, effectivement. Mais Florent Pagny va peut-être arriver dans un petit instant. Ou alors il est en route, hein. Ça c'est pas impossible.
4: Mais il est au fond du couloir, là, je le vois, il arrive avec sa guitare.
0: Vous l'entendez, puis on entend les Santiago, là, qui sont en train de claquer sur le sol. Florent Pagny, bon, il arrivera tout à l'heure, en tout cas, et il vous chantera. Tout simplement, chantez sur votre radio ici, on vous propose en tout cas de l'accueillir dans quelques minutes. Pour l'heure, il est 6h39, Cyril.
4: Oui, et nous allons parler de vie numérique, vie privée, votre chronique qui vous guide pour préserver au mieux votre vie privée sur Internet.
0: Et c'est avec vous, Valentine Lethèse. Bonjour, vos pièces de monnaie bientôt dématérialisées. Avec vous, Valentine, ce matin, on parle de la prochaine arrivée de l'euro numérique.
3: Ce n'est pas de la fiction, mais bien notre future réalité, puisque la Banque Centrale Européenne vise 2029 pour émettre ses premiers euros numériques. Et on ne parle pas d'une nouvelle monnaie, mais bien d'une forme dématérialisée de nos billets de banque. Aujourd'hui, lorsque l'on paie avec une carte bancaire, en ligne, en boutique, avec un compte PayPal ou encore par virement, ce sont deux banques privées qui s'échangent des fonds. Autrement dit, il faut un compte bancaire et nos paiements sont facilement traçables, puisque les établissements privés ont l'obligation de lutter contre le blanchiment d'argent et le financement du terrorisme. Ce sont donc aussi des données, des indices sur notre consommation. Dans cette nouvelle forme numérique des euros, l'objectif est de garder les mêmes propriétés de confidentialité que les espèces et d'offrir les facilités d'utilisation d'un moyen de paiement électronique.
0: Concrètement, ça va ressembler à quoi, Valentine ?
3: Eh bien, nous aurons un portefeuille électronique. Sous quelle forme précisément, c'est encore impossible à dire. Un logiciel nous permettra en tout cas de réaliser des transactions, de retirer des euros numériques. Et selon l'état actuel du projet, deux modes de fonctionnement sont prévus. Un mode en ligne de paiement via Internet où chaque transaction sera enregistrée. Vos informations de paiement ne seront donc pas totalement anonymes. C'est un peu l'équivalent d'un virement bancaire. Et puis un mode hors ligne. Voilà l'innovation. Aucun système actuel n'existe sur le marché. Pour recharger votre portefeuille électronique ou payer avec, vous n'aurez ni besoin d'Internet, ni d'électricité. La transaction se fera grâce à un système de puce d'un appareil à un autre, d'un smartphone à un relais, d'un terminal à une carte. Totalement intraçable, c'est la promesse, comme c'est le cas avec les espèces.
0: Et pour tout savoir sur vos données bancaires, rendez-vous sur ici.fr, page vie numérique, vie privée, votre chronique de retour samedi prochain à 6h38 sur votre radio ici.
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0: 16h43, place tout de suite au meilleur de voyage dans le temps, concocté bien sûr par Stéphane Bern. Et ce matin, voyageons en Lorraine, au cœur de la gourmandise locale.
9: La quiche lorraine, on la croit éternelle, garnie de fromage râpé et de lardons grillés. Mais à l'origine, ni gruyère, ni cochon. Lorraine, 16e siècle. Dans ce duché encore indépendant, on prépare une tarte simple. Une pâte à pain, des œufs battus, un peu de crème fraîche. On l'appelle Kuchen, gâteau en allemand. Déformé par l'accent lorrain, ça devient quiche.
10: On dit une wish lorraine.
9: La première trace écrite date de 1586 dans la comptabilité du duc Charles III de Lorraine à Nancy. Il en fait servir à sa table les jours maigres. Autrement dit, les jours où l'Église recommande de ne pas manger de viande, mais quand même un peu gras pour faire plaisir. La quiche naît donc un peu pieuse et très crémeuse. Au XIXe siècle, la quiche sort des fourneaux lorrains pour envahir les tables françaises. Et après 1871, quand la Lorraine passe sous domination allemande, elle devient carrément un étendard. On la brandit haut et fort comme on chante la Marseillaise. À force de succès, la recette se disperse. Ici, on ajoute du fromage, là de la muscade, et pourquoi pas du ketchup et du chorizo tant qu'on y est. En Lorraine, on grince des dents. La vraie quiche, jure-t-il, c'est œufs et crème.
11: Il y a un inspecteur du guide du chemin de la salle.
9: Un manuel publié à Metz en 1811 précise même que la quiche par excellence est faite avec l'olivette, ou graines de pavot blanc et de l'oignon. Oui, du pavot et de l'oignon. Une version oubliée, même en Lorraine. Et franchement, on comprend un peu pourquoi. À chaque fois qu'on partage une quiche, on ne mange donc pas seulement une tarte, on goûte un petit bout d'histoire et de patriotisme culinaire. Sur ce, vive la France et vive la quiche.
0: Allez, faisons ça. Et pour découvrir le meilleur de la quiche lorraine, Stéphane Bern vous donne rendez-vous, figurez-vous, demain soir. C'est à 20h40 sur France 3 en prime time. Donc, et pour vos inédits de Voyage dans le temps, ça c'est demain matin à 7h55 sur votre radio ici. Il est 7h15, c'est à la une du magazine Rustica cette semaine. Cyril, préparez des potées d'été très fleuries.
4: Un jardin en pot, c'est toujours agréable en période estivale, mais ça nécessite de choisir les bonnes variétés et les substrats adaptés.
0: Heureusement, nous avons notre Alain de la Vie Nationale, bah oui, directeur des rédactions de Rustica et champion des potées d'été, figurez-vous, avec nous après la musique d'Alex Warren. Place à Ordinary sur votre radio ici. Merci de nous avoir choisi ce matin.

0: 6h48, bonjour et bienvenue, vous écoutez ici Petit Moment Passé auprès d'Alex Warren, venu vous régaler ce matin de son titre Ordinary.
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0: Préparer des potées d'été très fleuries. Voilà ce dossier que vous retrouvez à la une de Rustica cette semaine. Et nous en parlons bien sûr ce matin avec Alain Delavie. Bonjour Alain.
3: Bonjour François-Xavier.
0: Directeur des rédactions de Rustica. Alain, comment est-ce qu'on peut tout d'abord bien choisir pour faire des potées fleuries, comme on les appelle?
3: Alors bien sûr, on va dire que on va prendre les plantes que l'on aime. Mais il faut quand même faire attention à choisir les végétaux selon l'emplacement qui leur est destiné.
0: Okay.
3: C'est-à-dire au soleil, à la mi-ombre, à l'ombre. Si vous avez un espace qui est plutôt large ou plutôt haut, si vous posez la potée au sol ou si c'est une jardinière accrochée à une rambarde ou en suspension, ce ne sont pas les mêmes végétaux. Il faut aussi penser à varier les hauteurs des plantes. Les plantes hautes, les plus grandes, sont au milieu quand on regarde la potée de tous les côtés ou à l'arrière si votre potée est contre un mur ou une rambarde. Et enfin, dernier élément, mettez des feuillages, des plantes à feuillage décoratif parce que ça dure plus longtemps que les fleurs et ça fait une belle liaison.
0: Et Alain, vous avez justement évoqué les végétaux. Quels sont ceux qui s'associent le mieux ensemble? Et au contraire, est-ce qu'il y en a d'autres qui sont à éviter?
3: Oui, dans un même contenant, on va associer des plantes qui ont les mêmes besoins. Les besoins, celles qui sont avides de soleil vont être ensemble. Celles qui demandent de l'ombre vont être ensemble. Celles qui sont très gourmandes dans l'eau, eh bien, vont rester ensemble. On va pas les mettre avec celles, au contraire, qui préfèrent avoir un substrat beaucoup plus drainé et sec.
0: D'accord.
3: On va aussi associer des plantes à croissance rapide et d'autres un peu plus lente pour avoir plus de diversité et surtout pas trop attendre. Mais faites attention, il y a certaines plantes qui sont très très très vigoureuses et qui pourraient vite étouffer leurs voisines. Donc il faut surveiller tout ça.
0: Pas de voisines qui étouffent, on a dit. Alain, vous avez aussi parlé du substrat. Est-ce qu'il y a des pièges à éviter en ce qui le concerne?
3: Oui, on a tendance à vouloir acheter un substrat pas trop cher, mais c'est pas une bonne idée.
0: D'accord.
3: Surtout pour des floraisons très généreuses pendant l'été jusqu'au en automne, éviter les premiers prix. Bien sûr, on pense développement durable, écologie, donc on prend un terreau sans tourbe, mais il peut être aussi être enrichi de lombricompost, d'un engrais, un engrais organique, et à diffusion lente, c'est-à-dire qui va se désagréger tout au long de l'été et nourrir vos plantes en continu sans que vous ayez trop grand-chose à faire. Voilà. On trouve pour les plantes fleuries des terreaux pour géranium ou plantes fleuries, ça fait très bien. Mais il y a aussi des terreaux universels qui font très bien l'affaire. Voilà, vous ne prenez pas 50 variétés de terreaux, un pour dipladénien, un pour géranium, un pour agrumes. Non, on peut faire un mixte pour tous, ça marche très très bien et vous aurez de belles fleurs.
0: Voilà comment préparer des potées d'été très fleuries et vous retrouvez

0: avec nous sur votre radio ici, Florent Pagny, qui avait très envie de chanter. C'est donc chose faite désormais. 6h55, merci beaucoup d'être avec nous. Nous sommes ce matin dans le Nord, figurez-vous, à Rincheux. Retrouvons-y Géraldine. Bonjour Géraldine.
1: Bonjour Géraldine.
2: Bonjour, bonjour François-Xavier, bonjour Cyril et très bonjour heureux à toute l'équipe d'ici.
0: Bah écoutez, on est ravis de vous accueillir Géraldine.
2: Je suis contente de passer à l'antenne.
0: Bah nous aussi, franchement, on est très très heureux de vous avoir. Dites-nous, quel est votre message en ce dimanche?
2: Alors ce dimanche, j'ai souhaité un bon courage à mon mari en particulier, dont j'ai déposé pour une randonnée du départ de Lille vers la Côte d'Opale. Donc c'est la randonnée Lille-Ardelot où il y a des milliers de cyclistes et dont mon mari. Donc je lui souhaite tout mon courage.
0: D'accord.
2: Voilà, d'envoyer toute ma force pour arriver jusque là-bas.
0: Ça c'est sympa, dis donc. Randonnée en vélo donc, hein, c'est ça?
2: Oui, exactement.
0: Vous savez combien de kilomètres ça représente sur la Côte d'Opale notamment?
2: Alors 175 kilomètres à peu près Lille à la Côte d'Opale, avec un beau parcours cette année, apparemment, voilà.
0: Et est-ce que vous avez une météo plutôt clémente en ce dimanche pour ce tracé justement?
2: Oui, ça se maintient. On va croiser les doigts. On n'aura pas de pluie aujourd'hui, un peu nuageux, la température de 12 degrés. Bon, un peu frisqué le matin, mais ils vont réussir avec le temps.
1: Et du coup, vous devez aller à la fin pour aller chercher votre mari?
2: Exactement. Ah. Moi, je vais aller passer un petit moment.
1: C'est bien sympa.
2: En bord de mer, en attendant,
0: Ah bah oui, c'est la récompense.
2: Il fait partie d'un club et du coup, on va tous se retrouver là-bas.
0: Eh bah, c'est parfait. Ça fait un joli programme pour ce dimanche. Et pour compléter le programme, nous avons le plaisir, ma chère Géraldine, de vous envoyer à la maison directement vos 4 places pour la comédie Anna et les enfants avec Camille Chamou. On vous fait un gros bisou avec Cyril.
2: Merci beaucoup, et puis je suis fan de cinéma, je vais souvent au cinéma, donc ça me fait très plaisir. Merci beaucoup à toute l'équipe.
0: Avec plaisir, on est absolument ravis. Merci beaucoup Géraldine, passez une très très bonne journée à Rincheux, donc dans le Nord. Et à 6h57, il est arrivé, alors bien sûr, pour sa revue de presse décalée, mais avant toute chose, pour vous mettre les points sur les i, Willy Rovelli, bonjour.
3: Bonjour, et on commence avec un point, Patrick.

0: Lille. Ma bite. Cette semaine, on a appris que le chanteur aime se promener nu dans les coulisses de ses spectacles et que le surnom donné par ceux qui voyaient son entrejambe était Babar ou Demi-Baguette. Voilà, Demi-Baguette, vu le nombre de plaintes, hein, c'est une tradition. Voilà, au vu de la tournure de sa carrière, Demi-Baguette bien cuite. Parce qu'il y a un paquet de femmes qui ont son quignon au travers de la gorge. Hein. Pas que Patrick Bruel utilisait même son zboub comme pied de micro.
1: Enfin,
0: à vérifier quand même. Bernadette Chirac est morte. Mauvaise nouvelle pour Jacques, qui va devoir faire gaffe désormais quand il draguera de jolies femmes anges. Bernadette Chirac qui a demandé à être incinérée puis rangée dans son sac à main. Télévision, dans l'émission Appel à témoins de Julien Courbet sur M6, un prêtre d'y avoir confessé Xavier Dupont de Ligonnès. Mais petit problème, c'était ni un prêtre, ni Xavier Dupont de Ligonnès. Voilà, Julien Courbet, victime d'une arnaque, le comble. Putain, un faux prêtre, on nous avait déjà fait le coup avec l'abbé Pierre. Christian Chenet, le doyen des médecins français, est mort. Il continuait d'exercer à 104 ans. Et oui, c'était lui, le fameux docteur Maboul. Bien, c'est à 104 ans, il n'a pas été foutu de diagnostiquer qu'il allait mourir, c'est que c'était pas un si bon médecin que ça. 104 ans, c'est ce qu'on appelle un sacré dépassement d'honoraires. La demeure de Jean-Marie Le Pen à Saint-Cloud, la demeure de Montretout est en vente. Montretout, l'autre surnom de Patrick Bruel. Aux États-Unis, un chat qui s'était caché dans un carton a été expédié par erreur à 1000 km de chez lui par Amazon. Un chat expédié dans un carton en Chine, ça s'appelle Deliveroo. À Meaux, un homme condamné à 6 mois de prison avec sursis pour s'être masturbé sur le quai d'une gare pendant 1h30. Eh oui, encore un drame du retard des trains. Bah, faut bien s'occuper, ils sont malins. 1h30, là, c'est... La SNCF, même les éjaculations arrivent en retard. Enfin, la question du jour. Aux Pays-Bas, Haribo rappelle des bonbons après une contamination au cannabis. Est-ce que c'est parce que Haribo, c'est beu la vie ? Eh bah, vous avez 2 heures. Allez, passez un bon dimanche. Et à tout à l'heure midi.
1: Et on embrasse bien fort nos amis de la SNCF. Évidemment, merci beaucoup Willy Rovelli, Willy qui vient déjeuner chez vous. Soyez au rendez-vous en fin de matinée sur votre radio ici. On compte sur vous bien sûr. Cyril, à tout à l'heure 7h30.
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1: Et tout de suite, nous laissons notre fauteuil à l'équipe. D'ici matin, ça se passe dans votre région.
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5: Ouais, ça se passe à Saint-Étienne et dans la Loire, effectivement. Nous sommes le dimanche, nous sommes le 7 juin, 158e jour de l'année. On va souhaiter une bonne fête aux Gilbert. Les Gilbert qui, sont d'habitude, sont plutôt calmes, gentils, plutôt sympas. Voilà, si vous connaissez un Gilbert, faites-lui un petit coucou ce matin.
6: Bisous, tonton.
5: Salut, Louis Thomann.
6: Bonjour, Fred. Bonjour, tout le monde.
5: Louis qui va nous accompagner pour l'info, car il est 7h, les amis.
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5: Belle matinée, bon réveil, bon week-end à toutes et à tous, 7h. 7h, c'est le retour de l'info. L'actu, le journal Louis Thomann. Et dans l'actualité, il est resté 48 heures blessé, bloqué sous son tracteur avant d'être retrouvé en vie.
7: Après 2 jours de calvaire et de douleur, cet habitant de Haute-Loire est finalement secouru par son fils qui le retrouve hier dans un bois du Nord-Ardèche et qui prévient les secours, Pauline Aubel.
8: Habitant du village de Montfaucon en Velay, en Haute-Loire, l'homme de 67 ans décide jeudi matin d'aller couper du bois à 20 minutes en voiture de chez lui, à Saint-Pierre-sur-Doubs, dans le Nord-Ardèche. C'est là que se produit l'accident. Les détails ne sont pas connus, mais alors qu'il est au volant d'un petit tracteur, celui-ci se renverse. Le sexagénaire a la jambe bloquée sous la roue, impossible de se dégager. Impossible aussi d'appeler au secours, ni par téléphone, ni à haute voix dans cet endroit isolé. Après 2 jours sans nouvelles de son père, c'est le fils qui part à sa recherche hier matin et le retrouve sur la parcelle, blessé au niveau des jambes et du thorax, affaibli mais bien vivant. Le fils dégage la jambe de son père, appelle les pompiers qui évacuent la victime par hélicoptère vers l'hôpital de Lyon.
7: Et les précisions de Pauline Aubel pour ICI Saint-Étienne-Loire que vous retrouvez sur ICI.fr. Toujours en Haute-Loire, un motard de 32 ans a été héliporté dans un état grave vers l'hôpital de Clermont-Ferrand. Hier, il a percuté une voiture à Aubaza vers midi sur la départementale 585. C'est la route qui descend de Brioude vers la Lozère.
5: Le drame de la mort de Liana secoue tout le pays.
7: Et alors qu'une marche blanche est organisée aujourd'hui dans le Gers en hommage à cette enfant de 11 ans retrouvée morte cette semaine, d'autres rassemblements sont prévus en France devant les tribunaux demain soir, dont 3 dans la Loire. Colère et indignation en plus de la tristesse. Le principal suspect est visé par au moins 7 plaintes et signalements pour des viols ou des agressions sexuelles, mais il n'a jamais été entendu par la justice. Géraldine Blanchard Vicard, présidente de l'association Espace dans la Loire, vient en aide aux victimes et sera présente devant le tribunal de Saint-Étienne demain.
9: Ça fait très longtemps que nous tirons la sonnette d'alarme, puisque ça fait 36 ans que nous existons et 36 ans que nous nous battons pour que les victimes soient beaucoup plus entendues lorsqu'elles déposent plainte, lorsqu'elles veulent bien libérer la parole. Bien souvent, elles ne sont absolument pas écoutées. Ça donne des récidivistes. Les plaintes sont bien souvent classées sans suite par faute de preuves. Automatiquement, la plainte est classée sans suite, ou bien elle est classée sans suite par manque de temps des autorités.
0: Et donc, ce qui est arrivé à Liana ne vous étonne pas tant que ça ?
9: Absolument pas. Nous, c'est notre quotidien. On voit très bien le manque de formation des personnes ou de gendarmerie ou de police qui, par faute de moyens, ne sont absolument pas formées pour recevoir la parole et surtout pour donner suite à ces plaintes.
7: Géraldine Blanchard-Vicard, la présidente de l'association Espace dans la Loire, elle répondait aux questions d'Aurélie Jacquan. Trois rassemblements donc prévus dans notre département demain 19h à Saint-Étienne, Roanne et Montbrison. C'est à lire sur ici.fr. Plusieurs centaines de personnes à Saint-Étienne revendiquent le droit d'exister, celui de tenir la main de son amoureux ou de son amoureuse dans la rue sans être insulté ou violenté. Nouvelle marche des fiertés, lesbiennes, gays, bi, transgenres et toutes les autres minorités qui rassemble face à la hausse des crimes et délits homophobes en France l'année dernière.
10: C'est très important d'être là parce que je trouve que Saint-Étienne n'est pas assez LGBT friendly. Parfois, je me sens pas assez en sécurité et je trouve que c'est bien d'apporter ça dans la rue pour montrer qu'on existe.
11: Aujourd'hui, on a grandement besoin. Oui, on voit nos droits qui sont remis en cause, notamment avec l'affluence européenne et qui se fascise beaucoup.
12: Étant maman, je soutiens la cause de ces jeunes. Il devrait même pas y en avoir besoin, j'ai envie de dire. Mais bon, voilà, il faut convaincre les gens que tous ces jeunes et moins jeunes, ben, ils existent, quoi, en fait. Et que les gens les considèrent, quoi, surtout.
13: J'ai eu des insultes transphobes, j'ai eu des insultes queer, j'ai eu des gens qui critiquaient le fait que j'utilise de l'écriture inclusive. Tout et n'importe quoi, et ça montre bien que on a beau avoir des mentalités qui ont évolué, on a aussi un très très fort courant réactionnaire qui remonte en ce moment.
14: Fier d'être là, fier de porter les couleurs du drapeau LGBT et fier d'appartenir à une communauté très colorée qui fait avancer la société, je pense, vers plus de tolérance.
7: On essaye juste de vivre, disent encore les participants et les participantes de la marche des fiertés stéphanoises. Reportage très coloré aussi à retrouver sur ici.fr. Il n'y avait pas eu de liste pour les municipales de mars à Blassac en Haute-Loire. Eh bien, il y en a désormais deux. Et c'est jour de vote aujourd'hui pour les départager dans ce petit village altiligérien. La centaine d'habitants de la commune est appelée aux urnes tout au long de la journée.
5: Philippe Montagnier quitte la Saint-Étienne.
7: Et ces citations de Sénèque en conférence de presse vont peut-être vous manquer. L'entraîneur des Verts, recruté en urgence en janvier pour faire remonter les footballeurs stéphanois en Ligue 1, mission échouée, hein, on l'a vécu ensemble, ne prolongera finalement pas l'expérience. C'est à lire sur notre site internet et notre application ici. Le contrat de Philippe Montagnier allait arriver à son terme au mois de juin, mais un commun accord avec le club, ce ne sera finalement pas reconduit.
5: Il y en a bien une ligérienne qui est sur Roland Garros, c'est elle.
7: Et elle ne va pas quitter des yeux la finale homme aujourd'hui entre Zverev et Koboli. Louison Soulier a quitté Riorges pour faire partie des 300 jeunes ramasseurs de balles du tournoi de tennis parisien. C'est sa troisième participation pour cette adolescente de 16 ans, mais impossible de s'habituer à l'ambiance du cours Philippe Châtrier ou Suzanne Lenglen.
15: C'est une expérience magique qui nous apprend beaucoup de choses. On apprend à ramasser et vraiment, ils insistent beaucoup sur les gestes techniques parce qu'ils veulent que tout le monde ait le même geste, ça soit très esthétique. J'adore retrouver mes amis parce que il y en a plusieurs qui refont plusieurs années. Du coup, je les retrouve à chaque fois. C'est un peu un rendez-vous que nous attendons tous. Je rate 3 semaines de cours pour être ici. Et du coup, bah, j'essaierai de rattraper quand je reviendrai. Bah, la première fois que je suis rentrée sur le cours, c'était sur le 14. Du coup, c'est quand même un grand cours. Du coup, j'étais stressée. Mais j'avoue que je suis encore un peu stressée quand je rentre sur le terrain et qu'on a du monde. Je pense que c'est quelque chose d'inoubliable. et que je regrette absolument pas d'avoir fait.
7: Plus proche de chez nous, les amateurs de vélo célèbrent aujourd'hui la 100e édition de la montée Vélocio ce dimanche, où petits et grands grimpent depuis Saint-Étienne jusqu'au col de la République avec ou sans petite roulette. Un anniversaire qu'ici Saint-Étienne-Loire vous fait vivre en direct dès 8h15 au cœur du village Vélocio. Et côté pro, c'est le départ du Tour Aura aujourd'hui. Le nouveau nom du Critérium du Dauphiné, étape en Isère ce dimanche, qu'on vous détaille dans le journal de 8h. Mais il y aura au total 4 étapes, 4 journées qui passeront dans notre Loire et notre Haute-Loire tout au long de la semaine. 7h07 à l'écoute d'ici Saint-Étienne-Loire. On a du soleil aujourd'hui, Fred, pour la montée Vélocio.
5: Oui, on a du soleil, ça va être génial. On se réveille en tout cas avec de belles éclaircies, hein, malgré quelques petits nuages d'altitude, mais rien de bien méchant. Un soleil par la suite, hein, qui est présent sur nos deux départements. En matinée, ces nuages vont rapidement se dissiper, le temps est ensuite au beau fixe jusqu'en soirée. Un mercure qui ce matin dépasse déjà un petit peu partout les 10, 12 degrés, voire un petit peu plus, hein, 11 au Puy, 12 à Saint-Étienne, 14 pour Roanne, des températures ensuite qui vont grimper et passer la barre des 20 degrés en journée, Louise. 20 degrés attendus à Saint-Bonnet-Château, 22 à Bourg-Argental, 23 degrés sur la métropole stéphanoise. Au Puy-en-Velay, on attend 23 degrés également à Monistrol et Bouin-sur-Lignon au Pays d'Astrée, 24 degrés à Charluat-Feurs, ainsi qu'à Saint-Galmier et Montbrison, et même jusqu'à 25 degrés à Rouen. Merci, Louise. Retour de l'info tout à l'heure.
7: À 7h30. 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
5: Ah ben on sera là, il n'y a pas de souci.
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5: Et Julien Clerc qui arrive tout de suite. Petite question, si enchanté, point d'interrogation. Bah oui, pourquoi ne pas se faire plaisir sous la douche de bon matin, si enchanté.

0: enchanté, c'était Julia Claire, 7h11. Bonne matinée, bon réveil.
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0: Alors nous sommes le dimanche et nous sommes le 7 juin, 158e jour de l'année. Bonne fête au Gilbert, on fête aussi les Maïté le 7 juin. C'est, mesdames et messieurs, le jour de la fête nationale à Malte. Alors sur ici Saint-Étienne-Loire, on a décidé ce matin de vous jouer un petit extrait de l'hymne national de Malte pour célébrer l'événement, Louise. Vous avez vu, c'est beau, hein.
2: Bah, je découvre, écoutez, j'avais jamais écouté l'hymne maltais.
0: Voilà, donc cet instant vous est offert par ici Saint-Étienne-Loire. Le 7 juin, c'est aussi le jour du drapeau du Pérou. Et pour cela, donc, nous allons aussi vous jouer quelques notes péruviennes. Non, c'est pas la peine, d'accord. De grandes stars.
2: Ranger cette flûte de pan.
0: De grandes stars s'en est un 7 juin. Tom Jones, par exemple. Voilà, Tom Jones, né un 7 juin. On a également l'acteur américain Liam Neeson. Bon, en France, on a Thierry Hazard et Jean-Pierre François qui sont nés également en 7 juin. Voilà, le matin, c'est deux salles, deux ambiances. Hein.
2: Bon. Allez, dans les deux cas, ça réveille. Hein.
0: Ça réveille, effectivement. Bon, restez avec nous. Dans un tout petit instant, on va découvrir Jérôme Prudhomme qui va venir nous rejoindre avec sa petite rubrique. Et il va nous parler de ses origines parfois loufoques de nos expressions françaises. 7h12, bonne matinée.
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3: Ouais, je le disais avec Jérôme Prudhomme, hein, tous les week-ends, on découvre les origines parfois loufoques de ces expressions françaises qu'on utilise quelquefois. Aujourd'hui avec lui, on va vous parler d'un mot fréquemment utilisé, surtout quand arrivent les beaux jours. Pourquoi est-ce qu'on dit touriste, Jérôme ?
4: La chemise à fleurs, les lunettes de soleil avec des fleurs et la gourde avec des fleurs.
3: Oh là là, bah ça y est, vous êtes prêts ?
4: Oui, je suis prêt pour les vacances.
3: Et pourquoi on dit un touriste, du coup ? Visiter pour découvrir, c'est vieux en fait. Dès l'époque romaine, les gens riches prennent des vacances et séjournent dans des endroits dédiés au repos et au plaisir. Par exemple, à Baïa.
5: Oh là là, Duricinien, j'adore ta toche de pièces.
3: Ah bah voilà, on parle chiffon, on se promène, on reçoit, on papote. Les rois de France eux-mêmes font du tourisme, longtemps, notamment sur les bords de Loire, et ils s'arrêtent dans tel ou tel château qu'on pourrait considérer de nos jours comme une maison secondaire. Au XVIIIe siècle, les Anglais inventent le tourisme tel qu'on le connaît aujourd'hui, un voyage et des découvertes intellectuelles. L'éducation des jeunes aristocrates veut qu'ils voyagent et qu'ils fassent ce qu'on appelle le grand tour, ce qui a donné le mot touriste. Ils passent par la France, ils ramènent des souvenirs, gravures, statues et j'en passe. Rome est à la mode. Le 19e siècle continue la tendance en 1841 avec un certain Thomas Cook qui organise le premier voyage organisé. Avec les années 30 et l'apparition des congés payés en 1936, les Français découvrent le tourisme à leur tour. Voilà pourquoi on dit touriste alors qu'on ne sait plus vraiment pourquoi. Encore que vous maintenant, vous savez.
6: Merci Jérôme. Allez, on vous emmène en rando dans un tout petit instant avec Lucille et une rando à la Valent Rochefort. Et puis on aura des places de spectacle également. Deux places pour aller voir Yongo Yeli. C'est un spectacle à la Comédie de Saint-Etienne avec des danseurs, des danseuses guinéennes, de la musique. Enfin bref, ça va être carrément génial. On vous invite dans un tout petit instant.

0: 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C'était les enfants et 7h18. Et à 7h18, qu'est-ce qu'on fait sur ici Saint-Étienne-Loire? Ben, on vous emmène en randonnée, c'est le week-end, il fait beau. On va découvrir toute la beauté du forêt justement avec Lucie l'ermite qui nous emmène en rando tout de suite.
1: La rando ce week-end se passera le 14 juin prochain et je suis avec André Badouel et Martine Montaillé de l'association des sabots de Saint-Christophe. Bonjour à tous les deux.
2: Bonjour.
3: Bonjour.
1: Vous nous parlez d'une très belle marche qui est la 28e marche des sabots.
3: Quatre circuits vous seront proposés. Le premier circuit, c'est le circuit du sabot bleu, le sentier découverte. C'est une marche sans difficulté.
1: Un petit circuit de 5 km, 500 mètres de dénivelé, effectivement. Et puis, il y en a d'autres, André.
3: Deuxième circuit, c'est le sentier nature du paradis, qui fait 8 km. Ce sentier a été créé en 1990.
1: Troisième sentier, là, on commence à rentrer dans le dur, 14 km.
3: C'est le sabot blanc. Ce sentier est un peu plus difficile. Et il offre une vue panoramique sur la vallée de Lonzon et la ville de Saint-Étienne.
1: Et là, on sera bien. Et puis, le petit dernier, André, là, on est sur du 20 km.
3: Le sabot rouge, départ par la Croix des Mitanes, Font Bonon, et vue sur l'agglomération stéphanoise. Par beau temps, on peut voir la chaîne des Alpes.
1: Ces quatre sentiers, donc, de 5 à 20 km. Martine, en plus, il va y avoir de très beaux points de vue.
2: Oui, bien sûr. Vous aurez des points de vue magnifiques sur la chaîne du Pila, avec ses craies culminants. Mmh. Et lorsque vous serez sur les hauteurs, également la plaine et les monts du Forêt, ainsi que la vallée de Lonzon. Les sentiers sont faits pour vous faire admirer une nature intacte, faite de prairies, de bois et de ruisseaux.
1: Et dans lesquels il va y avoir des choses à apprendre.
3: Tout au long des parcours, vous aurez des panneaux thématiques vous permettant de découvrir la faune, la flore et les milieux naturels du territoire de Saint-Christophe.
2: Donc votre parcours sera ponctué de relais où nous avons à cœur de vous proposer des produits du terroir avec à l'arrivée une assiette garnie.
1: Joindre l'utile à l'agréable, évidemment, avec ses ravitaillements, avec un beau slogan. Celui qui marche seul marche plus vite, mais celui qui marche avec d'autres marche plus loin. Cette 28e marche des sabots qui se déroulera dimanche 14 juin prochain à Saint-Christophe-en-Jarret. N'oubliez pas votre gobelet. Les inscriptions, ça se fait directement à la salle des sports au stade Saint-Christophe, Martine.
2: Fait, tout à fait.
1: Dès 7h le matin.
2: Oui.
1: Merci beaucoup André Badouel, merci Martine Montaillé.
2: Merci à vous.
0: Voilà la 28e marche des sabots, 7h21. On va prendre nos gros sabots et on va jouer sans plus tarder et on va vous offrir donc deux places pour aller voir le spectacle Yonkongo je savais que j'allais avoir du mal avec ça. Yonko Yeli, voilà, j'arrive. C'est le jeudi 25 juin, ça va très vite arriver, c'est à 20h, c'est la Comédie de Saint-Étienne, c'est un spectacle avec des danseuses, des chanteuses guinéennes. Moi j'ai vu la petite vidéo, c'est carrément génial, avec des voltigeurs, des acrobaties, des arts du cirque, et puis en même temps de la musique, du chant, bref, vous allez vous éclater et passer un moment vraiment formidable. Pour cela, on va jouer au Kiki Chante. Le principe du Kiki Chante, Louise, très très simple.
1: Un petit extrait. Oui, expliquez-moi.
0: Alors, je joue un extrait, je fais trois propositions et je demande aux gens de me dire qui chante le morceau en question.
1: D'accord.
0: Voilà, et puis pour ça, j'ai pris...
1: C'est un blind test où on doit trouver le chanteur ou la chanteuse, quoi.
0: Voilà, vous avez tout résumé en une phrase.
1: Là
0: voilà. Bon, petit extrait donc de musique. Vous voici la chanson « Les brunes comptent pas pour les prunes ». Qui chante ça ? Alors, je vous fais trois propositions. Soit c'est Mylène Farmer, soit c'est Lio, soit c'est Clara Luciani. Mylène Farmer, Lio ou Clara Luciani chantent en tout cas cette chanson « Les brunes comptent pas pour des prunes ». Si vous pensez avoir la bonne réponse, appelez-nous 04 77 10 00 10. Et je vous invite à la Comédie de Saint-Étienne pour aller voir ce spectacle « Yonko Yeli ». Voilà, ouais, j'y arrive. C'est donc le 25 juin, c'est à la Comédie de Saint-Étienne, 04 77 10 00 10 qui chante « Les brunes comptent pas pour des prunes », les Quenelles, 74, 75. Les fameuses Quenelles de Petit Jean. Bon allez, je me tais. 04 77 10 00 10. Bonne matinée, bon réveil. 7h23.

0: Un petit plongeon en plein cœur des années 90, en sortant du lit ce matin sur ici Saint-Étienne. Alors c'était les Quenelles, 74, 75. Bon réveil, il est 7h27.
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2: Voici El Kabaya, tout va bien.
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0: dans Tout va bien, on oscille entre cynisme et sincérité, entre introspection et observation du monde qui nous entoure. Alcabaya, un coup de cœur, ici Saint-Étienne-Loire.
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4: Et la grande question qu'on se posait, à savoir qui chante cette chanson de... cette chanson, les brunes comptent pas pour des prunes, bah, c'était Lio, bien évidemment. On va saluer Nathalie. Alors, on n'aura pas le temps de la prendre à l'antenne, Nathalie, qui eh bien repart avec ce magnifique cadeau, ces invitations du côté de la Comédie à Saint-Étienne. Et puis, continuez à nous laisser également votre poste, votre météo, en relevé de température, la couleur du ciel, à travers la Loire et la Haute-Loire. On va faire un petit coucou à René, à Saint-Victor du Soleil. 10 degrés relevés pour René. Et puis on a également Magali, 13 degrés. Magali se trouve du côté de Feur. Voilà. Et puis avant le stress du bac, Louise, le stress de Parcoursup également pour les élèves de terminale, on va en parler.
5: Oui, ils ont jusqu'à demain pour classer leurs réponses pour leurs vœux d'études, des réponses qu'ils ont eues cette semaine et qui sont parfois difficiles à digérer. Témoignage de lycéens et de lycéennes de Saint-Chamond dans l'info d'ici Saint-Étienne-Loire. Après le tour de l'actualité avec vous, Cyril Ardo-Redon, il est 7h30 sur ici Saint-Étienne-Loire.
6: 5000 personnes attendues à Fleurance dans le Gers aujourd'hui selon la mairie, 3 jours après la découverte du corps de la petite Liana, 11 ans. Ses amis, ses camarades, les habitants et des inconnus vont lui rendre hommage. Marche sans présence politique à la demande de la famille et à l'exception des maires mobilisés depuis la disparition. Un registre de condoléances ouvert à la maison de l'Élysée à Paris, juste en face du palais présidentiel. Il sera remis à la famille de Bernadette Chirac après sa disparition hier à l'âge de 93 ans. Droite comme gauche salue une grande dame engagée. Quelques semaines après avoir annoncé sa candidature à la présidentielle, Jean-Luc Mélenchon entre en campagne. Premier meeting cet après-midi à Saint-Denis, en Seine-Saint-Denis à côté de Paris. 10 000 personnes sont attendues. C'est ce qu'on appelle le rhume des foins. La quasi-totalité de la France est en indice pollen élevé aujourd'hui en raison des graminées. Selon Atmo, l'observatoire de la qualité de l'air, le Limousin est le département le plus touché. Il est en indice très élevé. Le tennis, dernier jour à Roland-Garros avec la finale à 15h entre l'Italien Flavio Cobolli et l'Allemand numéro 3 mondial Alexander Zverev. Hier, la Russe Mira Andreeva, 19 ans, est devenue la plus jeune joueuse à s'imposer sur le tournoi depuis 34 ans. Et puis le cyclisme avec le Tour d'Auvergne-Rhône-Alpes, nouveau nom du Critérium du Dauphiné, qui débute aujourd'hui. Première étape entre Vizille-en-Isère et Saint-Imier dans la vallée du Grésivaudan. Le jeune Français Paul Sexas, 19 ans, fait figure de favori.
5: Et ce sont les derniers jours pour vos ados pour classer leurs vœux sur Parcoursup. Mardi, les élèves de terminale ont reçu les réponses des universités ou des écoles qu'ils avaient demandées. Réponse 3 choix possibles, hein, accepter, refuser ou sur liste d'attente. Les ados ont jusqu'à demain pour classer ces réponses et passer à la phase suivante d'admission. Des réponses qui n'ont pas fait que des heureux au lycée Claude Lebois de Saint-Chamond, Emma Julie.
7: A commencer par Esteban, il veut faire une double licence d'anglais et de droit.
8: Et j'ai été refusé sur 3 d'entre elles et je suis en liste d'attente un petit peu haut dans la 4e. Un peu compliqué, ça réduit un petit peu les chances.
7: Il est 200e sur liste d'attente d'une formation de 36 places. Pourtant, ses notes parlent d'elles-mêmes.
8: J'ai essayé de maintenir une moyenne à 15 en essayant d'avoir les félicitations, des bonnes appréciations pendant les 2 ans. Et du coup, je comprends pas trop parce que du coup, il y a des gens qui avaient des moins bons dossiers que moi qui ont été pris dans des meilleures universités. Je comprends pas trop.
7: Passé le chagrin, il doit faire son choix parmi les formations qui l'ont accepté.
8: C'est déjà ça, il y en a d'autres qui en ont pas.
7: Nada, recalé ou en attente, c'est le cas d'Aileen.
9: Je me dis, si j'ai rien, qu'est-ce qui va se passer quoi ?
10: J'ai eu une licence de droit et la prépa vétérinaire.
7: Ce que Léana veut vraiment, c'est aller en psychologie, l'une des licences les plus demandées.
10: Vraiment, ça stresse quoi. J'ai gardé vétérinaire du coup. Le reste, je suis en attente. J'ai gardé mes vœux en attente.
7: Tout en bloquant une place dans une formation que d'autres désirent peut-être plus que tout, ce jeu de chaises musicales n'a mis n'amuse pas du tout Kenza.
9: C'est n'importe quoi parce que, enfin, vous vous rendez compte, on se donne à fond, on a la pression des parents, des profs, tout ça, on se donne à fond. On nous pose des questions de notre orientation aussi jeune. Et en fait, on arrive là, jour de Parcoursup, on sait même pas, en fait, on sait pas quoi faire. Les vœux qu'on veut, on les a pas. Les gens, ils se désistent au dernier moment parce qu'ils savent pertinemment qu'ils vont aller dans les facs qu'ils voulaient, mais ils prennent la place dans des facs où ils veulent pas du tout. Donc nous, on est là, on attend.
7: Mais ce qui la révolte encore plus, c'est l'aspect jeu de hasard.
9: C'est juste toi et ta chance, quoi. Parce que la fac de Saint-Etienne, on regarde pas les motivations. Franchement, ça pourrit l'avenir de beaucoup, beaucoup de personnes. Hein.
7: C'est en tout cas l'impression de sa copine Isis. Elle est en attente pour les facs de droit et en a pleuré toute une nuit.
11: À deux semaines du baccalauréat, bah déjà, ça nous rajoute du stress et puis ça nous touche personnellement sur notre ego. Bah, j'ai pas bien dormi, quoi. Je me suis remis en question. Je me suis dit, mais qu'est-ce que je vais faire? Mes parents, ils ont été comme moi. Ils ont été déçus. Pour un parent, c'est triste de voir son enfant perdu et même pas à cause de lui, mais à cause d'un système qu'on comprend pas, qui nous passe au-dessus.
7: Isis retrouvera peut-être le sourire lundi, date à laquelle les lycéens devront avoir classé leurs vœux en attente pour accélérer le processus. Ce classement est obligatoire.
5: Et n'oubliez pas de faire ce classement hein, au risque de voir tous les vœux en attente supprimés. Le reportage d'Emma Julie et les conseils qu'elle vous donne sont à retrouver sur ici.fr. C'est en sortant du collège qu'elle a disparu et alors qu'une marche blanche rend hommage aujourd'hui à Liana dans le Gers, beaucoup s'interrogent et vous l'entendrez dans le journal de 8h. Comment est-ce que le principal suspect dans la disparition de cet enfant de 11 ans n'a jamais été inquiété par la justice avant, lui qui est visé par au moins 7 plaintes et signalements pour viol ou agression sexuelle? Des rassemblements sont organisés partout en France demain, dont 3 dans la Loire. Des rassemblements auxquels l'association stéphanoise Espace va participer parce que seulement 2% des plaintes pour ce genre de délit ou de crime débouchent sur des condamnations.
12: Si ces plaintes, les 98% n'aboutissent pas, ça fait 98% d'auteurs qui ne sont pas condamnés, qui à tout moment peuvent recommencer.
5: Géraldine Blanchard, vicaire de l'association Espace, qui participera au rassemblement demain 19h devant les tribunaux de la Loire. Les explications complètes dans 25 minutes. Il est 7h35, vous écoutez ici Saint-Étienne-Loire, la météo aujourd'hui Fred, pour cette montée Vélocio, cette centième montée.
4: Ah oui, bah oui, on va enfourcher la petite reine sous le soleil, ça va être génial. Bon, on a super. Quelques nuages actuellement, mais bon, ça va vite se dissiper. Hein. Où vous soyez sur le 42 ou le 43, le temps qui ensuite sera au beau fixe jusqu'en soirée. C'est ce que vous nous confirmez également. Hein. Par exemple, Didier nous a fait un petit coucou hein, sur la page Facebook d'ici Saint-Étienne-Loire. À Montbrison, temps clair, 14 degrés avec une jolie photo du ciel. Ça se passe plutôt bien avec des températures qui pour l'instant bien gratouillent les 14-15 degrés. Ça va grimper jusqu'à plus de 20 degrés en journée. On attend 22 degrés dans le Pilat, 23 degrés à Saint-Étienne, au Puy-en-Velay, à Monistrol, 24 à Charlieu-Eiffer et jusqu'à 25 degrés attendus à Rouen dans le courant de l'après-midi. Le retour de l'info, c'est tout à l'heure à partir de 8h, les amis.
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4: Nous sommes le dimanche, nous sommes le 7 juin et tous les week-ends, Eddy Gavron vient nous raconter des histoires insolites de la Loire et de la Haute-Loire. Aujourd'hui, on sera à Saint-Étienne où vous l'entendrez, l'histoire industrielle et la nature se croisent parfois de manière surprenante. On va vous en parler dans un tout petit instant, juste auparavant, Bleu comme toi, le voici sans plus tarder, c'est Étienne Dao.

0: C'était Étienne Dao à 20 minutes de 8 heures. Bon réveil à toutes et à tous.
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0: Et Eddy Garbon, et ce week-end, Eddy, eh bien, continue de nous faire découvrir, redécouvrir l'histoire de notre ville, Saint-Étienne. On va se mettre au vert avec lui ce matin.
2: Direction aujourd'hui Saint-Étienne, une ville où l'histoire industrielle et la nature se croisent de manière surprenante. Pour en parler, je reçois Farine Mamry, qui est médiateur culturel pour la ville de Saint-Étienne au service Ville d'Art et d'Histoire. Bonjour Farid.
3: Bonjour.
2: Saint-Étienne est souvent associé à son passé minier et industriel, mais la nature y a toujours eu une place importante. Est-ce que vous pouvez nous en dire un petit peu plus aujourd'hui ?
3: Absolument. Dès le début du 19e siècle, Saint-Étienne, déjà très populeuse et industrielle, a ressenti le besoin de créer des espaces verts pour ses habitants. En 1801, la place Marengo, initialement appelée place nationale, est aménagée grâce à une partie du jardin du maire de l'époque, Louis-Joseph Prère-Royer. Ce lieu est devenu un symbole de la ville nouvelle, avec des bâtiments prestigieux comme l'hôtel de ville ou la préfecture. Mais à l'origine, c'était un espace de promenade pour les ouvriers et les bourgeois, avec des allées ombragées et des arbres. C'était une réponse à la pollution et à la densité urbaine de l'époque.
2: C'est fascinant. Et comment cette place a-t-elle évolué alors au fil du temps ?
3: La place Marengo a connu plusieurs transformations. En 1858, un jardin public a été créé côté est, avec des bassins où nageaient des cygnes et des canards. En 1860, c'est au tour du côté ouest d'être aménagé, avec des allées sablonneuses et des massifs. Mais en 96, pour accueillir la Coupe du Monde de football de 1998, la place a été réaménagée et malheureusement, de nombreux espaces verts ont disparu.
2: Alors aujourd'hui, quels sont les défis pour intégrer la nature en ville ?
3: Aujourd'hui, Saint-Étienne doit faire face à des défis modernes comme la régulation thermique. Les végétaux jouent un rôle clé. Ils rafraîchissent l'air grâce à l'évapotranspiration et on observe des écarts de température de 2 à 10 degrés entre les rues végétalisées et celles qui ne le sont pas.
2: Là, vous parlez des végétaux, mais qu'en est-il de la faune urbaine ?
3: La faune est tout aussi importante. Prenez les martinets par exemple. Saint-Étienne abrite la plus grande colonie de martinets à ventre blanc de France, avec 850 individus recensés. Ces oiseaux, qui passent la majeure partie de leur vie en vol, nichent dans les cavités des bâtiments. Mais avec les rénovations urbaines, ces habitats disparaissent. Alors la ville a installé des nichoirs, comme ceux que l'on trouve sur la façade nord de l'hôtel de ville. Et saviez-vous que ces martinets peuvent passer jusqu'à 200 jours par an en vol, sans jamais se poser ?
2: Donc la nature en ville, hein, ce n'est pas qu'une question d'esthétique ou de bien-être, c'est aussi une nécessité. Merci beaucoup Farid Mamry, à très bientôt.
3: Merci à vous.
0: Ces histoires insolites de la Loire, de la Haute-Loire sont à retrouver sur le site ici.fr et l'appli, si vous ne l'avez pas encore sur votre téléphone portable. 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On va parler voiture avec Benjamin Cuc dans un tout petit instant. Et avec lui, on va essayer de rouler malin.
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0: Shakira avec Zoo. Ah, ça fait du bien ça. Shakira, 7h46. Bon réveil à toutes et à tous. Continuez à nous laisser vos petits messages météo, un relevé de température, la couleur du ciel. Vous nous racontez un petit peu tout ça. Puis n'oubliez pas également que vous pourrez nous rejoindre tout au long de la journée sur le col de la République pour eh bien cette montée. C'est la 100e édition de la Vélocio et on y sera tout à l'heure à partir de 8h15, 8h20 avec Martin. On fera un petit point justement sur cette montée et puis émission spéciale à partir de 11h. Voilà, je vais prendre un malin plaisir à vous retrouver là-bas sur place au pied du col de la République avec un podium ici Saint-Étienne-Loire, des émissions en direct à partir de 11h. Voilà, venez nous rejoindre ce matin. Et là par contre, c'est lui qui nous a rejoint, c'est Benjamin Cuc, journaliste spécialiste de l'auto, qui nous donne des astuces pour rouler malin. Et aujourd'hui, Benjamin, on va parler d'un élément qui surprend de plus en plus dans les voitures modernes, c'est le volant carré, plutôt rectangulaire d'ailleurs, on le voit chez Peugeot, Lexus, Tesla. Alors, est-ce que c'est un gadget marketing, Benjamin, ou une vraie bonne idée?
1: Alors d'abord, le volant rectangulaire, ce n'est pas totalement nouveau. L'idée remonte aux années 1960-1970, notamment dans certains prototypes futuristes, les concept cars. Il s'est implanté en Formule 1 il y a une quinzaine d'années en s'inspirant des commandes d'avion. Résultat, on voit apparaître maintenant des volants aplatis, dits à méplat, mais d'autres vont encore plus loin. Tesla a proposé son volant Yoke, premier grand public inspiré de l'aviation. Le japonais Lexus équipe son SUV RZ électrique d'un volant encore plus pratique en forme de papillon. Et dernièrement, Peugeot a inventé le volant Hyper Square, totalement rectangulaire.
0: D'accord, mais concrètement, Benjamin, pourquoi faire un volant carré plutôt qu'un volant qui est rond, un volant classique?
1: Parce qu'il y a plusieurs avantages très concrets. D'abord, ça améliore la visibilité des compteurs et de l'écran derrière le volant. Ensuite, cela libère de l'espace pour les jambes. Et surtout, avec les directions actuelles, très assistées, on tourne beaucoup moins le volant qu'avant. Donc, le cercle complet devient moins indispensable. Chez Peugeot, par exemple, le petit volant très aplati permet de conduire avec des mains plus basses et donne une sensation de karting très agréable. Il y a aussi un effet psychologique. Le volant carré donne immédiatement une impression de technologie et de modernité.
0: Oui, je veux bien, mais Benjamin, tout le monde n'aime pas forcément ça.
1: Exactement, et c'est là toute la limite du système. Parce qu'en manœuvre, ou pour se garer, le volant rond reste souvent plus naturel. Avec un volant carré, certaines positions des mains deviennent moins intuitives, et surtout lorsqu'il faut tourner rapidement. C'est pour cela que certains automobilistes adorent, mais que d'autres détestent complètement. Une chose est sûre, le volant automobile est en train d'évoluer. Avec les voitures électriques, les aides à la conduite et demain la conduite semi-autonome, le poste de conduite change profondément. Et finalement, le volant carré raconte peut-être une chose, la voiture d'aujourd'hui ressemble de moins en moins à celle qu'on connaissait il y a 20 ans. Bonne route.
0: Bon, merci Benjamin. Benjamin Cuc, et rendez-vous tous les week-ends à cette heure-ci pour quelques petits conseils pour rouler malin. La météo côté malin avec Nanny Simone sur le Facebook ici Saint-Étienne-Loire. Elle est à Tizy-les-Bourgs, 11 degrés, elle nous dit qu'il y a des petits nuages dans le ciel. Qu'est-ce qu'on a encore? On a Joseph qui nous fait un petit coucou, il est alors 14 degrés avec peu de nuages dans le ciel et puis surtout du beau temps qui se profile à l'horizon. Relevé de température météo, venez nous raconter comment ça se passe chez vous avec de jolies photos, vous savez qu'on adore ça. Pour la musique, le rêve du pêcheur, voici Laurent Voulzy à 10 minutes de 8h. 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

0: Le rêve du pêcheur. Eh oui, un pêcheur, ça rêve de truite, de saumon. C'était Laurent Voulzy, 7h54. Bon, et par contre, si vous êtes un amateur de vélo, bah, vous rêvez d'avoir une petite reine. Ça tombe bien parce que ce dimanche à Saint-Genès-Malifaux, eh bien, vous allez pouvoir vous régaler parce qu'il y a le Vélo Show édition 2026. Cet événement avec un village festif qui est organisé autour du vélo dans le cadre de cette journée Vélo Show, hein, des animations, des spectacles, des stands, des expositions de vélos anciens et de véhicules de collection. Et puis un petit marché producteur locaux également. Vous pourrez faire des petites emplettes pour profiter pleinement de l'événement, cet événement qu'on va vous faire vivre, hein, je vous le rappelle, en direct sur nos antennes tout au long de cette matinée. On rejoindra Martin Moulier qui est déjà là sur place, qui trépigne d'impatience, hein, de nous parler de ce Vélo Show. Il est déjà sur place, on le rejoindra d'ici à peu près une petite vingtaine de minutes. L'anniversaire, celui de la fête de la Forge, c'est à Saint-Martin-la-Plaine. Ça a démarré depuis hier et ça va se poursuivre aujourd'hui. 30 bougies pour cet événement qui mêle tradition artisanale et exploits pyrotechniques. Un village de forgerons, des tirs de boulets de canon ou encore des concerts autour des tubes des années 80. La fête de la Forge, hein, c'est toute cette journée, c'est à Saint-Martin-la-Plaine. Et puis on vous emmène ce week-end en pleine nature à la ferme de la Roue. Son propriétaire Aurélien reçoit dans ses locaux le marché sain et local. C'est à Crémaux, c'est au 119 impasse Les Brés. Et ce dimanche 7 juin, durant tout l'après-midi, prévoyez une petite virée également au Pays d'Urfey, hein, pour rencontrer ses professionnels locaux et puis faire des emplettes et surtout également profiter un petit peu de cette campagne, hein, qui est encore préservée et qui est carrément magnifique. Allez, Fred Ballard, tout de suite, on va vous parler aujourd'hui avec Fred, et bien d'un sujet bien particulier. En quelques décennies, le comportement des jeunes a bien changé. Les vieux veulent rester jeunes, mais les jeunes ne veulent pas faire comme les vieux. Alors, allez-vous me dire, comment reconnaître un jeune d'un vieux? Et bien, pour trouver la réponse, Fred Ballard a réuni ses experts du LOL dans l'humour en tube. On l'écoute tout de suite.
1: Ah, y a que les pouces qui marchent. C'est dingue, hein, c'est vrai. Tu veux rendre ton fils dépressif, hein, coupe-lui les pouces. Hein.
2: Voilà, donc Danny Boone nous donne un premier indice, hein, pour reconnaître un jeune. Regardons ses pouces. Entre les manettes de jeux vidéo, les chats et les messageries, a priori, le jeune a de gros pouces, contrairement au vieux, qui a un peu le melon.
1: Ah, bah, excusez-moi, mais moi, quand j'avais 20 ans, il n'y avait pas de smartphone. La seule application installée, c'était le cerveau. Hein. Et j'ai l'impression qu'aujourd'hui, les jeunes, eh ben, ils s'en servent de moins en moins. Hein. Ils se mettent en écran de veille, hein. Ils sont comme ça. Ça, c'est une bonne réflexion de vieux, ça.
2: Ah, bah, c'est bien de le reconnaître. Hein. Ça, c'est un vieux qui n'est pas encore totalement contaminé, mais qui sait que c'est pour bientôt. Tôt ou tard, il tombera de l'autre côté et il sera très facile à repérer.
3: C'est ceux qui se mouillent la nuque avant d'entrer dans l'eau. Ceux qui prennent leur oreiller quand ils vont dormir ailleurs. Dans les transports en commun, c'est ceux qui se mettent dans le sens de la marche, sinon ils sont brassés. Ou pire, ceux qui gardent leur reçu de carte bleue.

0: qui les colle dans un cahier.
1: Oui, bon là, on est sur un vieux déjà bien installé. Hein. On n'est pas forcé d'en arriver là non plus pour obtenir sa certification de vieux schnock. Donc, ceux qui ont coché un comportement de la liste d'Alex Ramirez n'envoient sûrement pas de SMS avec deux pouces. Mais ceux que ça fait rire resteront jeunes pour toujours.
2: Merci Fred Ballard. L'humour en tube. À retrouver, à télécharger, à podcaster. Rendez-vous sur le site .fr et puis également sur l'appli vos relevés de température, la météo. On vous en parle tout au long de cette matinée. Vous le savez, rendez-vous sur le Facebook ici Saint-Étienne-là pour nous lâcher un petit message. Hein. Alors on a Chantal, elle est au Cap d'Agde. Ça vous intéresse, ça, Louise? Là-bas, il y a 18 degrés.
3: Là-bas, il y a la mer et le soleil. Franchement, ça m'intéresse.
2: Il y a la mer et le soleil, franchement, dans les Raux. Bon, 14 degrés. Par contre, là, on revient à Rive-de-Gier avec un grand ciel bleu. C'est Teddy qui nous dit ça. Et puis, Joseph nous fait un petit coucou. Hein. Il ira faire un petit tour du côté de la Vélocio, visiblement. Et on se fera un grand plaisir de l'accueillir sur place, on vous le rappelle, avec Martin qui se trouve là-bas actuellement.
3: Ah oui, on part du rond-point Vélocio.
2: Oui.
3: On remonte à vélo.
2: Oui.
3: Alors j'espère pas pour Martin parce qu'il risque d'être un peu en retard.
2: Mais on remonte
3: en vélo jusqu'au col de la République. Ouais. Ça fait une sacrée montée, hein. Il faut avoir les jambes.
2: C'est une course amateur.
3: Une randonnée cycliste.
2: On prend du plaisir. Voilà. Et le plaisir est essentiel et on vous en parlera justement de cette pensée philosophique justement qui a essayé de transmettre à travers les générations Paul de Vivi. Et puis.
3: Mais allez Martin, hein, parce que s'il finit pas la course dans les temps.
2: Ouais.
3: Pas de gâteau à l'arrivée.
2: Ah, pas de gâteau à l'arrivée, on lui a dit, hein, Martin, pas de gâteau à l'arrivée, hein, sinon voilà. Alors n'hésitez surtout pas.
3: On va le chronomètre en main, attention.
2: Hein. À nous rejoindre là-bas sur le col de la République et puis émission en direct avec plein d'invités, avec ces stands également qu'on vous fera découvrir en direct à l'antenne, ça sera à partir de 11h jusqu'à midi, mesdames et messieurs. Je vous souhaite une belle matinée. Nous sommes le dimanche, nous sommes le 7 juin et nous sommes en train de passer le cap des 8h.
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2: Bon réveil, bon week-end. Vous écoutez ici Saint-Étienne-Loire, j'ai bien raison, il est 8h. 8h, c'est le retour de l'info. Louise Thomann est dans l'actualité. Combien de lianes y a-t-il eu en France?
3: Combien de dysfonctionnements? Combien de plaintes classées? Combien de victimes ignorées? Tant de questions après le drame de la mort de Liana, cette enfant de 11 ans retrouvée morte dans le Gers. L'homme mis en examen dans sa disparition n'a jamais été entendu par la justice avant, malgré les 7 plaintes et signalements pour viol ou agression sexuelle qui s'accumulent contre lui depuis des années. Des rassemblements s'organisent partout en France, dont certains dans la Loire. L'association Espace va participer aux 3 à Roanne, Saint-Étienne et Montbrison. Géraldine Blanchard-Vicard veut que les choses changent, sinon les drames continueront.
5: Il y en aura d'autres, absolument, il y en aura d'autres, pour la simple et bonne raison qu'il y a très très peu de plaintes qui aboutissent, mais quand je vous dis vraiment très peu, c'est de l'ordre de 2%, me semble-t-il, des chiffres nationaux. Donc automatiquement, si ces plaintes, les 98% n'aboutissent pas, ça fait 98% d'auteurs qui ne sont pas condamnés, qui à tout moment peuvent recommencer. Et c'est vrai que ça devient vraiment problématique de ne pas pouvoir déjà réparer la victime, parce qu'en fait, une victime, qu'est-ce qu'elle demande? Elle demande simplement que l'auteur reconnaisse ce qu'il a fait et puisse être poursuivi par la justice.
6: Et c'est un manque de moyens?
5: Ah oui, c'est un manque de moyens, absolument. Un manque de moyens, un manque de formation, parce que vraiment, les autorités ne sont pas compétentes pour recevoir la parole des victimes.
3: L'appel au rassemblement devant les tribunaux est national, relayé par de nombreuses associations d'aide aux victimes. Elles donnent rendez-vous demain soir 19h devant les tribunaux, dont celui de Saint-Étienne et de Roanne, ainsi que à Montbrison. Un habitant de Montfaucon-en-Velay survit à un accident de tracteur en pleine forêt pendant plus de 48 heures. Cet homme de 67 ans, bloqué par la roue de l'engin, blessé, est resté 2 jours sans assistance, sans pouvoir appeler à l'aide, avant d'être retrouvé par son fils dans un bois au nord de l'Ardèche, c'est à lire sur ici.fr. Affaibli mais en vie, il a été hospitalisé à Lyon. De l'autre côté de la Haute-Loire, au sud de Brioude, à Aubaza, un motard de 32 ans a été gravement blessé hier midi dans une collision avec une voiture. Il a été transporté légèrement blessé au CHU de Clermont-Ferrand.
2: Elles veulent juste vivre leur vie et leur amour en paix.
3: Sans regard haineux ou pire, si elles se tiennent la main dans la la rue avec leur amoureux, leur amoureuse, ou en se disant au revoir à la gare. Plusieurs centaines de personnes ont participé à la marche des fiertés hier à Saint-Étienne, en famille, entre amis, pour revendiquer leurs droits. Vous l'entendrez dans l'info d'ici Saint-Étienne-Loire à 8h30, alors que les actes homophobes ont augmenté de 2% en un an en France.
2: Finalement, les chemins de Philippe Montagné de la Saint-Étienne vont se séparer.
3: Le coach de la Saint-Étienne adorait répéter en conférence de presse que l'obstacle, c'est le chemin. Mais les barrages de Ligue 1 ont sans doute eu raison de cette belle maxime. D'un commun accord, le club et l'entraîneur ne prolongent pas le contrat de Philippe Montagné chez les Verts. Son successeur n'est pas encore connu. Elle côtoie les champions et les championnes de la terre battue depuis le début de Roland-Garros. Une adolescente de Riorges qui ramasse les balles pour les stars du tennis mondial, comme la Russe Mira Andreeva, qui a remporté son premier tournoi de Grand Chelem à 19 ans hier. Louison Soulier, la Ligérienne, sait qu'elle ne jouera pas à ce niveau de tennis, mais elle savoure de pouvoir participer à son échelle à un événement comme Roland-Garros. Louise Basson.
0: À 16 ans, Louison fait partie des 300 balleuses du tournoi parisien pour la troisième année de suite.
7: J'adore retrouver mes amis parce qu'il y en a plusieurs qui refont plusieurs années. Du coup, je les retrouve à chaque fois. C'est un peu un rendez-vous que nous attendons tous.
0: Mais pour pouvoir revenir sur les célèbres cours de Roland-Garros, Louison a dû cette année encore suivre les étapes de sélection. Après des tests physiques à Lyon, elle est partie à la Grande Motte pour un stage de 5 jours.
7: Et là, c'était du coup plutôt par rapport à des règles de ramassage. Et on était plutôt focus sur les roulés, c'est comment on se passe la balle, c'est le geste technique des ramasseurs.
0: Des mouvements qu'elle met vite en pratique.
7: J'ai ramassé l'Open de Rouen. Ça m'a permis d'avoir des petits gestes que des ramasseurs qui n'auraient jamais ramassé un tournoi n'auraient pas.
0: Les ballos font des rotations de 30 minutes avec environ 5 matchs par jour, l'occasion de rencontres au sommet.
7: J'ai bien aimé ramasser la Night Zverev contre Quentin Alice. C'est une ambiance totalement différente. Le stade est rempli, les ramasseurs ils ont une autre tenue. Au lieu d'avoir le polo orange, on a un polo plus sombre.
0: La ramasseuse est aussi joueuse de tennis depuis ses 5 ans. Avec 5 entraînements par semaine, elle est bien classée dans le monde du tennis. Alors, bientôt joueuse à Roland-Garros ?
7: Je pense que ça serait très compliqué, même si c'est un rêve. Je m'y suis mis un peu trop tard. J'aimerais bien rentrer dans le staff des ramasseurs de balles. Ça serait quand même mon objectif après Roland.
3: Mais il faut d'abord terminer ce tournoi. Ça se finit cet après-midi avec la finale homme entre l'Allemand Alexander Zverev et l'Italien Flavio Cobolli. Ça commence à 15h. On pose les raquettes et on enfourche son vélo aujourd'hui pour la 100e montée Vélocio. Des centaines de cyclistes amateurs sont attendus ce matin sur la route du col de la République au départ de Saint-Étienne. Et votre radio va grimper avec les coureurs dans un quart d'heure et tout au long de la matinée. Ici, Saint-Étienne-Loire vous fait vivre l'événement en direct. Et puis c'est aussi le début du Tour Aura aujourd'hui, tour de chauffe avant le Tour de France. Vous le connaissez peut-être mieux sous le nom de Critérium du Dauphiné, mais bon, la course a changé de nom. 4 étapes passeront dans la Loire et la Haute-Loire cette semaine. On vous les présentera chaque jour. Et aujourd'hui, Antonin Carmen, on commence par une étape iséroise au départ de Vizille.
8: 140 km pour ouvrir ce tour Auvergne-Rhône-Alpes avec une première étape et déjà de grosses difficultés, 3000 mètres de dénivelé positif. Alors Bernard Thévenet, ça va commencer par aller au sud vers l'Arzelier et puis ensuite retour sur Grenoble avec un final bosselé, on va dire.
9: Oui, bosselé, vous êtes gentil, parce que sur le final, il y a quand même 4 côtes qui seront très difficiles, cols ou côtes d'ailleurs. Ça commence avec la côte de Cessin, puis après on redescend un petit peu, on va monter à quai en Chartreuse, on remonte encore le col de Vence dans la foulée, on redescend, et puis enfin on finit par la montée de Revel, pour redescendre sur Saint-Imier par la suite. C'est assez rare quand même d'avoir une première étape aussi difficile. Il y a un certain intérêt d'avoir une étape difficile pour avoir déjà une hiérarchie dès le début, en prévision du contre-la-montre par équipe. Et puis, après tout, le terrain s'y prête, autant en profiter.
3: Première étape, Vizille-Saint-Imier. Ce tour sera l'occasion pour la nouvelle pépite française du cyclisme, Paul Sexas, de se tester avant la grande boucle, tester sa faculté de récupération, nous dit-il sur ici.fr, avant le Tour de France le mois prochain.
2: Oui, il va récupérer, il n'y a pas de souci.
3: Oui, il a la graine des grands champions.
2: Ah oui, tout à fait, et puis on l'attend cette année sur le Tour de France. Bon, on attendait également le soleil.
3: C'est ce que, oui, on espère pour la montée Vélocio, pour ce tour aura aussi.
2: Ah bah il sera là, Louise. Ah. Il est déjà là dans bon nombre d'endroits. On se réveille avec de belles éclaircies matinales. En effet, quelques petits nuages d'altitude, mais rien de bien méchant. On aura du beau temps jusqu'en soirée et puis des températures qui vont dépasser les 20 degrés allègrement un petit peu partout sur la Loire, la Haute-Loire. 20 degrés attendus à Saint-Bonnet-Château, 22 dans le Pila, 23 degrés sur le bassin stéphanois, au Puy-en-Velay, à Monistrol, à Boin-sur-Lignon, au Pays d'Astrée, un petit 24 à Charlieu, Feur, Saint-Galmier, Montbrison, et jusqu'à 25 degrés sur le bassin rouennais. Bon réveil à toutes et à tous, belle matinée. 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
2: Et pour la musique, c'est Renaud. 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

0: Dès que le vent soufflera, c'était Renault, il est 8h12.
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0: Nous sommes le dimanche, nous sommes le 7 juin, 158e jour de l'année, bonne fête aux Gilbert. Les Gilbert, une espèce en voie de disparition, on vous le dira jamais assez, appelez votre futur fils Gilbert pour que ce prénom survive à travers les siècles. En fait, les Maïté, dont la plus célèbre, malheureusement, nous a déjà quittés.
3: Moi Maïté, je suis une dure à cuire.
4: Ah oui, vous l'assommez un petit coup là pour l'endormir.
0: Aïe!
4: Merci.
0: Bon, on a aussi un 7 juin des événements qui sont produits. En 1905, la Norvège est devenue indépendante. Et puis c'est un 7 juin de France que Jacques Chirac, alors président de la République, inaugure le TGV Méditerranée qui relie Paris à Marseille en 3 heures ce jour-là. Et une fois n'est pas coutume, le train partira à l'heure. 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Et puis, dans un tout petit instant, on va justement vous parler de la Vélocio avec Martin Mollier qui se trouve déjà là-bas sur le col de la République. On le rejoint dans un tout petit instant, Martin. Il est déjà pris, il est dans les starting blocks. Il est 8h14.
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0: Ici matin, à 8h15, on va retrouver tout de suite Valentine Letès. Voilà. Et sa rubrique. On va parler de l'euro numérique aujourd'hui.
7: Ce n'est pas de la fiction, mais bien notre future réalité, puisque la Banque Centrale Européenne vise 2029 pour émettre ses premiers euros numériques. Et on ne parle pas d'une nouvelle monnaie, mais bien d'une forme dématérialisée de nos billets de banque. Aujourd'hui, lorsque l'on paie avec une carte bancaire, en ligne, en boutique, avec un compte PayPal ou encore par virement, ce sont deux banques privées qui s'échangent des fonds. Autrement dit, il faut un compte bancaire et nos paiements sont facilement traçables puisque les établissements privés ont l'obligation de lutter contre le blanchiment d'argent et le financement du terrorisme. Ce sont donc aussi des données, des indices sur notre consommation. Dans cette nouvelle forme numérique des euros, l'objectif est de garder les mêmes propriétés de confidentialité que les espèces et d'offrir les facilités d'utilisation d'un moyen de paiement électronique.
0: Alors concrètement, ça va ressembler à quoi, Valentine ?
7: Eh bien, nous aurons un portefeuille électronique. Sous quelle forme précisément, c'est encore impossible à dire. Un logiciel nous permettra en tout cas de réaliser des transactions, de retirer des euros numériques. Et selon l'état actuel du projet, deux modes de fonctionnement sont prévus. Un mode en ligne de paiement via Internet où chaque transaction sera enregistrée. Vos informations de paiement ne seront donc pas totalement anonymes. C'est un peu l'équivalent d'un virement bancaire. Et puis un mode hors ligne. Voilà l'innovation. Aucun système actuel n'existe sur le marché. Pour recharger votre portefeuille électronique ou payer avec, vous n'aurez ni besoin d'Internet ni d'électricité. La transaction se fera grâce à un système de puce d'un appareil à un autre, d'un smartphone à un relais, d'un terminal à une carte. Totalement intraçable, c'est la promesse, comme c'est le cas avec les espèces.
0: Et pour tout savoir sur vos données bancaires, rendez-vous sur ici.fr, page vie numérique, vie privée. Merci Valentine Letès. Allez, dans quelques instants, on va le rejoindre. Il est déjà installé sur son vélo. Nous, en attendant, eh bien, on va conduire avec Louane à 8h16.
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1: Conduire, c'était Louane, il est 8h19.
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1: Et juste avant de retrouver Charles Napoli pour sa bonne idée du jour, à prendre la route de la montée Vélocio, et on va rejoindre là-bas sur place Martin Mollier qui est déjà arrivé, qui est déjà en place. Salut Martin.
4: Ouais, oui Fred, oui salut Fred, salut à toutes et tous. Effectivement, en direct du rond-point Vélocio, je suis non pas avec l'un des doyens, mais le doyen de cette 100e édition de Vélocio, Manu, bonjour.
5: 89 ans.
4: 89 ans, 52 éditions déjà réalisées, c'est la 53e aujourd'hui.
5: 53e.
4: Non mais pourquoi, vous êtes fou, non?
5: Mais c'est-à-dire, moi j'ai toujours aimé le vélo, j'ai fait déjà Charles de Gaulle au Luxembourg, j'ai connu Charles de Gaulle, j'ai fait Paris-Roubaix amateur, et les Jeux méditerranéens surtout, les Jeux méditerranéens, mon père était grec, donc ça m'a fait plaisir de faire les Jeux méditerranéens en 93.
4: D'Athènes jusqu'au Cap d'Agde.
5: Cap d'Agde, Athènes, Cap d'Agde.
4: Effectivement, vous êtes grec et c'est en fait une rencontre aussi de vos parents qui a permis que, bah voilà, aujourd'hui que vous fassiez 53 éditions de Vélocio, parce que votre mère était du côté du Chambon-Feugerolles.
5: Ma mère était clapeuse, elle travaillait à la mine. Et mon père est venu de Grèce, qui était né à Léros, près des côtes turques. Il est venu travailler dans les mines de charbon au Chambon-Feugerolles. Et malheureusement, il a pris la silicose, il est décédé à 39 ans. Et moi, j'avais 3 ans quand j'ai perdu mon père. Je pense que si j'ai la volonté que j'ai sur un vélo à mon âge, ça vient de ce qu'on a vécu étant jeune et ne pas connaître son père.
4: Une histoire de volonté.
5: C'est très dur de ne pas connaître son père. Je crois que la volonté, elle vient de là. De notre jeunesse.
4: Merci beaucoup Manu. En tout cas, bonne course à vous. C'était un témoignage poignant et on vous souhaite effectivement une très très belle 53e édition à vous. 100e édition de Vélocio cette année.
5: Merci. Merci bien.
1: Bien, voilà Martin qu'on retrouvera en fil rouge hein, tout au long de cette matinale. On vous retrouve d'ici d'ailleurs une petite vingtaine de minutes. Il est 8h21. Charles Napoli, dans sa bonne idée du jour, nous présente au fil de l'eau une bonne idée pleinement connectée à la nature, Charles.
6: Ma bonne idée du jour, c'est une association qui aide les personnes qui n'ont pas travaillé depuis longtemps à se réinsérer dans la vie active en pratiquant le maraîchage biologique. Elle s'appelle Au fil de l'eau Jardin de Cocagne, se trouve à Monistrol-sur-Loire et j'ai rencontré son directeur. Bonjour Yvan Mialon.
7: Oui, bonjour.
6: Cet atelier d'insertion de retour à l'emploi, à qui s'adresse-t-il précisément?
7: Alors, il s'adresse à tous des salariés qui sont très très éloignés de l'emploi pour différentes raisons. Ils ont différents freins. Ils peuvent être en situation de handicap, ils peuvent avoir une maladie, ils peuvent avoir des addiction, ne pas savoir lire et écrire, et des accidents de parcours professionnel, effectivement.
6: Comment ça se passe lorsqu'on vient vous voir et, effectivement, comme vous le dites, on est très éloigné du monde du travail?
7: On fait des entretiens avec ces personnes-là, et ensuite on les recrute tout simplement sur des contrats à durée déterminée d'insertion qui ont une durée de 4 à 24 mois.
6: Qu'est-ce qu'on fait dans ces ateliers justement de réinsertion?
7: Alors, on a 4 activités. On a une activité maraîchage bio qui se fait sur notre jardin de Monistrol-sur-Loire et sur celui d'Aurec-sur-Loire. On a un atelier de transformation végétale, donc on transforme nos végétaux, que ce soit des légumes ou des fruits, dans cet atelier-là qui se trouve à Issingeau. Ensuite, on a une activité espace vert à destination des particuliers ou des collectivités ou entreprises. Et enfin, une activité animation à destination des crèches, des écoles, des EHPAD, et voire des entreprises.
6: Tout ce travail en prise directe avec la nature, il permet à ces personnes, selon vous, de reprendre confiance un peu en elles-mêmes?
7: C'est exactement ça. En fait, le fait de reprendre une activité au sein d'un atelier chantier d'insertion comme le nôtre, ça leur permet de développer des compétences qui sont transversales de nos activités à une activité dans une entreprise classique. Concrètement, en fait, on ne veut pas faire d'eux des maraîchers, on ne veut pas faire d'eux des paysagistes. Ces activités-là qui leur permettent de remettre un pied à l'étrier ou tout simplement mettre un pied à l'étrier. Et c'est par moment aussi un lien social parce que, étant éloignés de l'emploi, ils sont aussi par moment éloignés tout simplement. Et du coup, le fait de reprendre une activité, ben, ils recréent du lien social avec leurs collègues, avec une hiérarchie, avec des bénévoles, puisqu'on a des bénévoles autour de nous.
6: Vous avez un suivi ensuite. Vous savez quels sont ceux qui arrivent finalement à se réinsérer dans une activité professionnelle?
7: Alors, l'objectif, c'est que dans ces 24 mois, ils puissent avoir une sortie, ce qu'on appelle une sortie dynamique. Soit une formation, soit un emploi durable dans une entreprise classique.
6: La bonne idée du jour, c'est donc cette association qui file un coup de pouce à ceux qui peinent à revenir sur le marché de l'emploi. Vous retrouvez toutes les informations utiles sur leur site internet aufildelococaine.fr, tout attaché. Merci Yvan.
7: Merci à vous.
1: Allez, il est 8h24. Dans quelques instants, on va jouer pour vous permettre de participer au tirage. Tout à l'heure, à 11h30, il y a la possibilité peut-être pour vous de remporter ce vélo d'une valeur de 1000 euros pour la musique. Georgie Borghi, un titre de Toto, c'est ce qu'on a décidé de vous jouer ce matin, en ce dimanche 7 juin.

0: plutôt avec Jorgy Bargui. On va jouer à 8h28 et on vous l'a dit, l'occasion pour vous de vous inscrire à ce tirage qui aura lieu ce dimanche à 11h30. Attention, tendez bien l'oreille, voici la question. Quelle est la vitesse maximale d'assistance d'un vélo à assistance électrique, ce qu'on appelle les VAE? Alors je vous donne deux possibilités, soit 25 km, soit 35 km, soit 45 km heure. Voilà, si vous pensez avoir la bonne réponse, ben allez-y, passez-nous un petit coup de bigot, 04 77 10 0 0 10. On attend vos réponses. Donc, quelle est la vitesse maximale d'assistance d'un vélo électrique? 25, 35 ou 45 km heure. Bonne chance les amis, on marque une pause.
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0: Et dans l'actu locale, des familles qui demandent à vivre en paix dans les rues de Saint-Étienne, on en parle avec vous Louise.
4: Et des personnes qui veulent juste aimer librement. Pour cette nouvelle marche des fiertés LGBT à Saint-Étienne, plusieurs centaines de participants, de participantes. C'est l'info d'ici Saint-Étienne-Loire après le 90 secondes de Cyril Ardo-Redon. Toute l'actualité en France.
5: Pas de personnalité politique, mais 5000 personnes attendues à Fleurance dans le Gers aujourd'hui. Selon la mairie, des amis et camarades de Liana, des habitants, des inconnus pour cet hommage, 3 jours après la découverte du corps de la collégienne de 11 ans. Un skieur de 70 ans est mort hier en Savoie sur l'aiguille du Saint-Esprit à Villaroger, près du domaine des Arcs. Il a déclenché puis a été emporté par une coulée de neige avant d'être projeté au-dessus d'une barre rocheuse, c'est à lire sur ici.fr. Le monde politique salue la mémoire de Bernadette Chirac, une grande dame de cœur pour Emmanuel Macron, une femme entière et engagée selon François Hollande, une grande amie, dit Nicolas Sarkozy. L'ancienne première dame est morte hier à l'âge de 93 ans. La France a la gorge qui gratte et les yeux qui pleurent. C'est la saison du rhume des foins. Selon Atmo, l'observatoire de la qualité de l'air, la quasi-totalité du pays est en indice pollen élevé aujourd'hui en raison des graminées. Le Limousin est le département le plus touché. Du tennis à suivre aujourd'hui avec la finale homme à Roland-Garros entre l'Italien Flavio Cobolli et l'Allemand numéro 3 mondial Alexander Zverev. Hier, la Russe Mira Andreeva, 19 ans, est devenue la plus jeune joueuse à s'imposer sur le tournoi depuis 34 ans. Et puis en cyclisme, le jeune français Paul Sexas, 19 ans, favori sur le Tour d'Auvergne-Rhône-Alpes, le nouveau nom du Critérium du Dauphiné. Première étape aujourd'hui entre Visiville en Isère et Saint-Imier dans la vallée du Grésivaudan.
4: Un tour d'Auvergne-Rhône-Alpes qui passera chez nous dans la Loire et en Haute-Loire cette semaine. Mais d'abord, il est 8h31. Vous écoutez ici Saint-Étienne-Loire et nous partons dans les rues de Saint-Étienne avec ce cortège coloré, ces drapeaux arc-en-ciel, ces maquillages flamboyants, ces paillettes, cette musique et ces centaines de personnes rassemblées hier pour la marche des fiertés LGBT, des sourires, mais aussi de la colère sur les pancartes face aux 5000 agressions homophobes l'année dernière. Aurélie Jacquan.
6: Drapeau et maquillage multicolore, Idriss, 22 ans, participe à sa première marche des fiertés.
7: C'est juste nous, on essaye de vivre et déjà de nous accepter nous-mêmes, alors que la société ne nous accepte pas forcément. C'est dur, alors déjà voir qu'il y a tout le monde comme nous, on va dire, tu vois. On n'a pas tous les mêmes genres, on n'a pas tous les mêmes sexualités, mais en fait, on se comprend entre nous quand même et on partage le fait de s'accepter les uns et les autres. Et pour moi, c'est surtout pour montrer à tous qu'on n'est pas là pour faire du mal, on veut juste pouvoir vivre notre vie tranquille, en fait.
6: Aussi bête que ça, pour les actes homophobes ont augmenté de 2% en un an en France. Hugo, par exemple, a hésité avant de venir. Maquillage pailleté et gilet rose ouvert sur son torse nu.
8: C'est difficile d'aller dans une Pride, par exemple, habillé comme ça. Même me balader dans la rue jusqu'à la Pride, j'étais pas serein. Me balader dans certains quartiers. Donc oui, il faut du courage pour venir. Même si ça semble tout pailleté et très festif, c'est quand même important. Moi, j'ai envie de dire que si j'ai envie de m'habiller sexy ou tout en rose, je peux le faire. Et si j'ai des remarques dans la rue, c'est pas moi. Le problème vient pas de moi, par exemple.
6: Des combats du quotidien, d'autres plus politiques. On s'en fiche des passages piétons multicolores, a lancé une manifestante. Ce que réclame Edouard, le président de Fierté Sainté, ce sont des démarches simplifiées en cas de changement d'état civil.
9: C'est un vrai combat encore aujourd'hui au tribunal de Sainté. C'est encore compliqué parce que encore des refus, encore des personnes trans qui doivent se déplacer pour faire des changements d'état civil. La mairie fait beaucoup d'efforts et articule vraiment des choses autour, mais on voit que le tribunal judiciaire de Saint-Étienne, ça bloque encore beaucoup depuis quelques années.
10: Comme partout ou
9: Non, il y a des villes où c'est beaucoup mieux et d'autres où c'est encore pire, malheureusement. Mais Saint-Étienne, on est en entre-deux où on aimerait mieux, vu que c'est une ville qui est quand même très queer-friendly, où il y a beaucoup de personnes LGBT dans cette ville.
6: Comme Julie, trans et parent.
11: On doit affronter d'autant plus le regard des gens et de la société.
6: Elle élève un petit garçon.
11: Il le comprend, et il le comprend bien mieux que les adultes. Je suis et je reste son papa. Une femme et son papa en même temps. Et pour lui, il n'y a pas de problème. Au final, on est des gens comme les autres et tout aussi irresponsables en termes de parentalité. Et c'est ça que je tenais absolument à faire comprendre à la société.
6: Et d'ailleurs, il y avait un carré enfant-famille dans la manifestation pour que tout le monde défile sous les mêmes drapeaux.
4: Le reportage tout en couleur d'Aurélie Jacquan à retrouver en intégralité et en images sur ici.fr. Et nous y reviendrons sur cette marche des fiertés à Saint-Étienne dans le journal de 9h. Dans le prochain journal, nous verrons aussi ce sauvetage miraculeux d'un habitant de Haute-Loire coincé sous la roue de son tracteur dans un bois perdu du nord de l'Ardèche. Cet homme de 67 ans a passé 2 jours bloqué, blessé, sans pouvoir appeler à l'aide. Il a finalement été retrouvé par son fils. Pauline Aubel nous racontera cette histoire assez incroyable dans 25 minutes. Et puis nous verrons aussi le gros programme vélo du jour avec la 100e montée Vélocio entre Saint-Étienne et le col de la République. Votre radio est en direct toute la matinée depuis cette montée Vélocio. Et puis aujourd'hui, c'est aussi le départ du Tour Aura, le nouveau critérium du Dauphiné. Et tout ça, ça se passera sous le soleil,
0: ah
4: normalement,
0: oui,
4: Fred.
0: Louise. Ah oui, un beau soleil qui va briller de mille feux tout au long de cette journée. On a...
4: Et avec des températures qui sont plutôt agréables pour faire du vélo en plus. Pas de surchauffe au programme.
0: Ouais, pas de surchauffe, il fait pas trop chaud, il fait pas frais. Voilà, enfin vraiment, c'est un temps qui se prête à l'activité, à la pratique du vélo. On a quelques petits nuages d'altitude hein, par endroit, mais vraiment rien de méchant. Des températures pour l'instant qui tutoient les 16, 17, 18 degrés en région et même par endroit jusqu'à 20 degrés. Ça va grimper hein. Par la suite. On attend 22 degrés dans le Pilat, 23 à Saint-Étienne, au Puy-en-Velay, à Monistrol, 24 degrés à Feurs, à Saint-Galmy et Montbrison, et jusqu'à 25 degrés en journée sur le bassin rouennais.
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0: Bon réveil à toutes et à tous, nous sommes le dimanche, nous sommes le 7 juin, on vous l'a dit, on va vous faire vivre cette 100e édition de la montée Vélocio avec Martin Moulier qu'on retrouvera là-bas d'ici à peu près une petite dizaine, 10-12 minutes. Et puis on va voir un petit peu qui a réussi à se sélectionner pour peut-être tout à l'heure à 11h30 remporter un magnifique cadeau de plus de 1000 euros. Un vélo en titane, un vélo extraordinaire fabriqué dans la Loire. Axel Red pour la musique, la voici tout de suite.

0: prière, Axel Red, à 8h39. Bienvenue si vous le rejoignez, bon réveil.
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0: Et votre météo également sur la page Facebook, allez-y, hein, relevé de température, la couleur du ciel, mais généralement il fait beau un petit peu partout. On avait posé tout à l'heure une petite question pour se sélectionner concernant eh bien, ce magnifique cadeau qu'on vous offre, hein, ce vélo, on vous l'a dit à l'occasion de cette édition de la montée vélo sur Naples qui est avec nous. Bonjour Paul.
3: Bonjour.
0: Paul de la Fouillouse.
3: De la Fouillouse, en pleine forme.
0: Ah, ben c'est bien ça, le matin, il faut être en pleine forme. Parce que alors, moi, je suis au radar. À chaque fois que je me réveille le matin, vous, non, vous, ça va, c'est la pêche et la patate. Bon, la c'est pêche. Formidable. Bon, alors, il va à quelle vitesse ce vélo? On vous avait posé une petite question, quelle est la vitesse moyenne?
3: La réglementation est à 25 km/h.
0: Oui. Eh ben c'est 25 km/h, c'est la bonne réponse. Bravo Paul.
3: Merci beaucoup.
0: Bon alors tout à l'heure on va rajouter votre nom hein, dans l'urne et peut-être que c'est vous qui allez repartir avec le vélo. Alors tirage tout à l'heure avec tous les gagnants. Hein, ça sera à 11h30. On sera sur place d'ailleurs là-bas pour faire le tirage directement.
3: D'accord.
0: Bon ben je vais croiser les doigts, hein, Paul.
3: Eh ben moi aussi, hein, bien sûr.
0: Et vous faites du vélo un petit peu ou pas là vous?
3: J'en ai fait beaucoup, j'ai pas les 89 ans du doyen, là, mais j'ai 75, mais je suis en train de baisser un peu quand même. Lui, c'est un fou, hein.
0: Non, vous êtes un fou, c'est un passionné de vélo.
3: Ouais, et puis passionné,
0: surtout, et c'est surtout un grand courage, voilà.
3: Oui, oui. Bon. Ah oui, c'est bien.
0: Bon, mais écoutez, Paul. Oui. Bon, allez, je croise les doigts et puis je vous dis peut-être à tout à l'heure.
3: Merci. À tout à l'heure. Au revoir.
0: Au revoir. Je n'ai pas dit à tout à l'heure, j'ai dit peut-être à tout
3: peut-être.
0: À l'heure. Paul.
3: Bon, d'ailleurs, j'espère. On croise les doigts, oui.
0: 8h41. Allez, sans plus tarder, direction avec le Ça se passe ici, la direction de Saint-Martin-la-Plaine. Et là-bas, on va découvrir une fête extraordinaire. On vous en a beaucoup parlé cette semaine. C'est la fête de la forge. Et à vos côtés, Marion Becker, un invité.
4: Marion Sana, bonjour.
5: Bonjour.
4: Alors, vous êtes secrétaire et bénévole du groupement des associations pour l'animation de Saint-Martin, plus communément appelé le GASM, qui est à l'organisation de cette manifestation qu'on pourrait même qualifier de tradition. Marion, est-ce que vous pouvez un petit peu nous rappeler le concept de l'événement et comment commence l'histoire de cette fête de la forge?
5: Eh bien, avec plaisir. Alors, en fait, il faut imaginer la fête de la forge comme une grande fête de village. Lors de ce week-end-là, toutes les associations de Saint-Martin-la-Plaine, et elles sont nombreuses, se réunissent pour organiser un grand événement. Alors cet événement, on le pense autour de la forge, effectivement, puisque notre village a une belle histoire avec la forge. Hein, c'est un pays forgeron, Saint-Martin-la-Plaine. Donc, comme nous avons encore de nombreux bénévoles passionnés par la forge, eh bien, nous articulons notre fête autour de cette tradition-là. Et nous profitons des bénévoles et des passionnés pour qu'ils puissent, d'année en année, continuer à transmettre un petit peu leur savoir-faire, puisqu'ils permettent aux plus jeunes de forger lors de cet événement. Et c'est toujours un rassemblement très familial, très convivial. Et on espère que cette année, où nous fêtons là les 30 ans, on espère voir encore de nouvelles personnes découvrir notre bel événement.
4: J'allais y venir justement sur ces 30 ans de la fête de la forge, une édition toute particulière, symbolique. Qu'est-ce que vous avez prévu peut-être en plus pour cette date anniversaire, au-delà justement des ateliers de forge qui sont proposés au public?
5: Bien sûr, alors déjà, effectivement, nous avons des forgerons de toute la France, mais aussi de l'Europe. Donc ça, on a parlé de la forge, mais nous avons aussi un très beau marché artisanal avec des artisans créateurs locaux. Et évidemment, les enfants sont aussi mis à l'honneur puisque nous avons tout ce qu'il faut pour les amuser. Et d'ailleurs, la matinée sera réservée aux Olympiades pour enfants, puisque nous avons une association de Saint-Martin-la-Plaine, Courir pour des pommes pour ne pas la nommer, qui se charge le dimanche matin, toujours, d'accueillir les enfants avec quelques épreuves sportives, histoire un petit peu de les amuser tout en les faisant bouger. Et c'est toujours un moment très apprécié. Et toute cette journée sera rythmée aussi par des passages sur scène de différentes associations du village. On va avoir de la danse. Il y aura aussi de la capoeira, si je dis pas de bêtises. Il y aura aussi du karaté, il y aura du hip-hop. Enfin bon, bref, vous imaginez bien que notre podium va se faire un plaisir d'accueillir toutes les activités proposées dans la commune comme une sorte un petit peu de gala, où même les enfants seront appelés pour chanter. Les enfants des écoles vont se réunir pour chanter. C'est un moment qui est toujours très attendu par les familles et très apprécié. Et nous avons la chance de recevoir cette année, sur toute la journée, le trio Bonjour Madame, qui est un trio de déambulation et qui vont nous permettre de chanter, de danser avec eux sur un principe un petit peu rigolo. Mais ça, je laisse tous les visiteurs le découvrir.
4: La fête de la Forge, les 30 ans, une belle manifestation à ne pas manquer. Merci beaucoup, Marion Sana.
5: Avec plaisir, merci à vous.
0: Allez, dans un petit quart d'heure, il sera 9h et dans moins de 4 minutes, on va rejoindre Martin sur la route du vélo sous édition 2026. On marque une petite pause, une toute petite comme ça, puis on revient très très vite en musique avec Alain Chamfort. Belle matinée.
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0: chanson sorti en plein cœur des années 80. Et nous, on adore vous ressortir comme ça les petits biscuits d'Haïti. C'était Alain Chamfort avec Bambou à 10 minutes de 9h.
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0: Et on prend la direction de la Vélocio de ce col de la République. On va y rejoindre Martin Moulier. Martin, je crois que le maire de Saint-Étienne, nouveau maire de Saint-Étienne, Régis Jolicchio, est arrivé sur place.
3: Il est arrivé sur place, effectivement. Il a fait quelques déclarations. Saint-Étienne, ville de vélo. Saint-Étienne, ville emblématique avec cette montée Vélocio. Montée Vélocio qui fête sa 100e édition aujourd'hui, qui arrive donc au col de la République et qui est un col assez emblématique aussi. 1904, le Tour de France y est passé. On se souvient des échauffourées. On se souvient de cette histoire qui fait partie de la mémoire stéphanoise. Eh bien, pour cette 100e édition, ça n'est pas moins de 435 préinscrits. C'est Régis Jouanico lui-même qui a donné ce chiffre. 435 préinscrits pour cette 100e édition de la montée Vélocio. Régis Jouanico qui a également annoncé renforcer l'apprentissage du vélo et les filières cyclisme à l'école pour justement prémunir les enfants des dangers de la route. C'est idéal aussi avec cette période où le Tour Auvergne-Rhône-Alpes arrive le 11 juin à Saint-Chamond. Il a donné rendez-vous à tous les amateurs de cyclisme sur ce rendez-vous. Il a dit que la ville de Saint-Étienne allait continuer son engagement pour le sport avec les Masters de pétanque qui arrivent, les championnats de France de natation. Et puis également, il a dit avoir candidaté en tant que ville de Saint-Étienne pour les années 2028, 2029 et 2030 à la demi-finale du top 14 de rugby pour accueillir ces demi-finales-là. En tout cas, bref, un message de sport envoyé par Régis Jouanico sur cette 100e édition de Vélocio.
0: Oui, ça devrait vous ravir. Vous, Martin, qui venez d'acheter des boules de pétanque et un vélo.
3: Effectivement. Merci, Fred.
0: Voilà. Bon, ben, on vous rejoint tout à l'heure, une fois de plus, hein, pour faire un petit point sur cette belle ambiance. Hein, quoi, c'est rare de plus en plus de monde, effectivement, là-bas sur place. Et puis, je vous rappelle qu'à partir de 11h, on sera carrément en direct live de ce village installé au pied de la montée du col de la République. 8h52 minutes, on va parler Gaga. Ouais, on va parler Gaga avec notre prof en Gaga, Olivier Glin, qui nous rejoint tous les matins et en plein cœur du week-end. On va l'accueillir avec un grand plaisir. Salut Olivier, on va parler d'affinage aujourd'hui avec vous.
4: Complètement Gaga.
5: De vous parler d'ici.
4: Vouille, d'un affinage particulier. Fouilla mes blettes, mes blés. Voilà un mot qui a une certaine

0: fait avec affiné, c'est du travail d'orfèvre, on est dans la ruse, la vraie, celle qui vous fait passer pour un badabé sans même que vous en rendiez compte. Vous rentrez à la loge avec des achats qui n'étaient pas prévus et devant le regard désapprobateur de votre conjoint et de votre conjointe, vous ne pouvez que constater « je me suis fait affiner, mais le pire c'est que j'ai rien vu, le marchand m'a forti que c'était la qualité la mieux meilleure ». Les amis, si vous êtes fait affiner, c'est trop tard. Vous avez payé, signé, vous y avez cru et après coup, ça retombe comme un flan qui s'abouse. Le mot n'était donc pas exclusivement utilisé dans notre région à l'origine. Hein. On pouvait le retrouver par exemple chez Georges Sand dans La Petite Fadette. Il commençait à croire qu'elle voulait l'affiner pour lui tirer quelque argent. Il y a quelques années, à Clernepsan, ailleurs qu'on l'appellerait René Besson, mais chez nous c'est plutôt Clernepsan, on avait goûté du bon fromage de chèvre dans les Alpes. Affreuse que c'était bon. On s'en était liché les 5 doigts et le pouce. On en avait acheté des pleins paillas. De retour dans le 42, on y déballe, on y goûte, rien à voir. Ça nous a mis le bobo, on s'était fait frais, on fait affiner. Comme le fromage qu'on avait goûté à la montagne d'ailleurs, hein, mais pas comme celui qu'on s'en était retourné avec. Bon, allez, on va pas en faire tout un fromage, mais c'est pour le principe.
1: Mais on l'a bien compris. Merci Olivier Glin. Allez, l'horoscope de Catherine Viguet, ça arrive juste avant le retour de l'info tout à l'heure à partir de 9h. Pour la musique, voici les One Republic.

0: minutes de 9h. Bon réveil si vous le rejoignez. Il est 8h57.
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0: Et le matin au pied du lit, on se pose des questions. Par exemple, qu'est-ce que nous réservent les astres pour cette journée du dimanche 7 juin ? Bah, réponse tout de suite avec Catherine Villiers. Et Catherine, apparemment, il y a un changement de programme aujourd'hui.
4: On passe d'une tendance R à une tendance O. Bélier, la lune entre dans votre secteur d'ombre, vous serez plus à l'aise.

0: au calme qu'avec trop de monde autour de vous. Taureau, vous préférez cette tendance à celle d'hier, c'est votre vie sentimentale qui est mise en valeur. Gémeaux, alors ce dimanche vous ramène à vos obligations. Peut-être devez-vous préparer un rendez-vous pour demain. Cancer, vous allez aimer ce dimanche qui vous réconcilie avec toute l'existence. Lion, peu à peu vous passez à autre chose et la journée est plus légère que les précédentes. Vierge, avez-vous donné rendez-vous à un élu de cœur ou c'est lui ou elle qui souhaite votre présence à ses côtés? Balance, vous n'êtes pas totalement tranquille, peut-être souffrant ou avec trop de travail. Scorpion, la lune vous va bien, elle vous invite à créer, à vous distraire et à aimer aussi. Sagittaire, cela vous touche, on vous fait confiance et ça se passe en famille, sous votre toit. Capricorne, si l'on vous offre l'opportunité de vous changer les idées, n'hésitez pas une seconde. Verseau, vous devez faire quelques efforts pour gérer vos biens matériels, votre argent, mais ça ira. Cher Poisson, cette journée pourrait être inoubliable, tellement réussie, profitez-en. Et pour nous tous, on a envie de rêver que ça peut être toujours mieux.
1: Eh oui, ça peut être toujours mieux. En tout cas, nous, on l'espère et on y croit. Belle matinée à toutes et à tous et merci d'être à nos côtés. Je vous rappelle que tout à l'heure, on sera en direct de la Vélocio. C'est à partir de 11h avec, au pied de ce col de la République, un podium ici Saint-Étienne-Loire. Et on vous attend, nombreuses et nombreux, pour venir nous rejoindre en attendant.
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1: En attendant, bon réveil à toutes et à tous. Hein, si vous sortez du lit tout juste, 9h. 9h, c'est le retour de l'info. Le journal Louis Stoman, il est resté 48 heures blessé, bloqué sous son tracteur avant d'être retrouvé en vie.
3: Après deux jours de calvaire et de douleur, cet habitant de Haute-Loire est finalement secouru par son fils qui le retrouve hier dans un bois du Nord-Ardèche et qui prévient les secours, Pauline Aubel.
4: Habitant du village de Montfaucon en Velay, en Haute-Loire, l'homme de 67 ans décide jeudi matin d'aller couper du bois à 20 minutes en voiture de chez lui, à Saint-Pierre-sur-Doubs, dans le Nord-Ardèche. C'est là que se produit l'accident, les détails ne sont pas connus, mais alors qu'il est au volant d'un petit tracteur, celui-ci se renverse. Le sexagénaire a la jambe bloquée sous la roue, impossible de se dégager, impossible aussi d'appeler au secours, ni par téléphone, ni à haute voix dans cet endroit isolé. Après deux jours sans nouvelles de son père, c'est le fils qui part à sa recherche hier matin et le retrouve sur la parcelle, blessé au niveau des jambes et du thorax, affaibli mais bien vivant. Le fils dégage la jambe de son père, appelle les pompiers qui évacuent la victime par hélicoptère vers l'hôpital de Lyon.
3: Les précisions de Pauline Aubel pour ici Saint-Étienne-Loire que vous retrouvez sur ici.fr. Toujours en Haute-Loire, un motard de 32 ans a été héliporté dans un état grave vers le CHU de Clermont-Ferrand. Il a percuté une voiture à Aubaza sur la départementale 585. C'est cette route qui descend de Brioude vers la Lozère.
1: Le drame de la mort de Liana secoue tout le pays.
3: Et alors qu'une marche blanche est organisée aujourd'hui dans le Gers en hommage à cette enfant de 11 ans retrouvée morte cette semaine, d'autres rassemblements sont prévus en France devant les tribunaux demain soir, dont trois dans la Loire. Colère et indignation, en plus de la tristesse puisque le principal suspect est visé par au moins 7 plaintes et signalements pour des viols ou des agressions sexuelles mais n'a jamais été entendu par la justice avant la mort de Liana. Trois rendez-vous donc dans la Loire, demain 19h à Saint-Étienne, Roanne et Montbrison, c'est à lire sur ici.fr. Plusieurs centaines de personnes à Saint-Étienne revendiquent le droit d'exister, de tenir la main de son amoureux ou de son amoureuse dans la rue sans être insulté ou violenté. Nouvelle marche des fiertés lesbiennes, gays, bi, transgenres et des autres minorités qui rassemblent face à la hausse des crimes et des délits homophobes en France.
5: C'est très important d'être là parce que je trouve que Saint-Étienne n'est pas assez LGBT friendly. Parfois, je me sens pas assez en sécurité et je trouve que c'est bien d'apporter ça dans la rue pour montrer qu'on existe.
6: Aujourd'hui, on en a grandement besoin. Oui, on voit nos droits qui sont remis en cause, notamment avec l'affluence européenne et qui se fascise beaucoup.
7: Étant maman, je soutiens la cause de ces jeunes. Il devrait même pas y en avoir besoin, j'ai envie de dire. Mais bon, voilà, il faut convaincre les gens que tous ces jeunes et moins jeunes, ils existent quoi, en fait. Et que les gens les considèrent, quoi, surtout.
8: J'ai eu des insultes transphobes, j'ai eu des insultes queer, j'ai eu des gens qui critiquaient le fait que j'utilisais de l'écriture inclusive. Tout et n'importe quoi, et ça montre bien que on a beau avoir des mentalités qui ont évolué, on a aussi un très très fort courant réactionnaire qui remonte en ce moment.
9: Fier d'être là, fier de porter les couleurs du drapeau LGBT, et fier d'appartenir appartient à une communauté très colorée qui fait avancer la société, je pense, vers plus de tolérance.
3: Un reportage très coloré aussi dans la marche des fiertés stéphanoises à retrouver sur ici.fr. Il n'y avait pas eu de liste pour les municipales du mois de mars à Blassac, en Haute-Loire. Il y en a désormais deux et c'est jour de vote aujourd'hui pour les départager. La centaine d'habitants de la commune est appelée aux urnes tout au long de la journée.
1: Philippe Montagnier quitte la Saint-Étienne.
3: Et ses citations de Sénèque en conférence de presse vont peut-être vous manquer. L'entraîneur des Verts, qui avait été recruté en urgence au mois de janvier pour faire remonter les footballeurs stéphanois en Ligue 1, ne prolongera pas l'expérience, c'est à lire sur ici.fr. Son contrat arrivait à son terme à la fin du mois et d'un commun accord avec le club, il ne sera pas reconduit. Les amateurs de vélo célèbrent aujourd'hui la 100e édition de la montée Vélocio ce dimanche. Un anniversaire qu'ici Saint-Étienne-Loire vous fait vivre depuis le rond-point Vélocio jusqu'au col de la République en direct au cœur du village tout au long de cette matinée. Côté pro, c'est le départ du Tour Aura aujourd'hui, le nouveau nom du Critérium du Dauphiné, étape en Isère entre Visil et Saint-Imié. Avec 4 étapes au total qui passeront par la Loire et la Haute-Loire dans la semaine. C'est un peu la répétition générale du Tour de France pour le directeur de la course, Bernard Thévenet.
10: C'est une forme de répétition en grandeur nature et dans les mêmes conditions, quoi. L'idée, c'est déjà de faire des performances pour se donner le moral pour le Tour de France. Pour certains coureurs, ils sont pas très nombreux, mais quelques-uns viennent encore chercher leur sélection pour le Tour de France. C'est le moment pour les leaders aussi de montrer à leurs coéquipiers qu'ils sont en bonne condition physique, qu'ils vont faire quelque chose sur le Tour de France. Aussi, c'est important, hein. C'est important pour le directeur sportif de faire un petit peu la revue des troupes et puis de motiver ses coureurs aussi. C'est vraiment la recherche de la performance en prévision du Tour de France.
3: Étape importante pour Paul Sexas, la pépite du cyclisme français de 19 ans qui participe à ce Tour Aura aujourd'hui. Il veut se tester avant justement le Tour de France. C'est à lire sur ici.fr. La météo aujourd'hui, Fred, il fait beau pour aller faire du vélo sur la Vélocio, dans le Pilat.
1: Ouais, bah
3: tout,
1: oui.
3: Dans tous nos départements, en fait.
1: Bon, on n'est pas obligé de faire du vélo, hein, si on va là-bas. On peut,
3: oui,
1: aller
3: on
1: faire
3: peut
1: des
3: aussi marcher, faire la sieste.
1: Oui, voilà quoi, voilà. C'est...
3: Pique-niquer.
1: Bah oui, tout à fait. Et puis
3: boire
1: faire
3: un café en
1: exemples.
3: Terrasse.
1: Oui, bon, bah,
3: je peux continuer longtemps comme ça, il faut me dire stop.
1: Vous avez tout dit. Stop, Louise.
3: Posez ce micro.
1: Voilà, du beau temps, ouais, du soleil. Un soleil qui va briller de mille feux tout au long de cette journée. Le temps qui devrait être bien agréable également en soirée, puis les températures. Qui grimpe. On a Michel, par exemple, sur le Facebook, ici Saint-Étienne-Loire, qui nous fait un petit coucou. Il est à Bergson, 13 degrés. Qu'est-ce qu'on a encore comme température ? Dans le Pilat, Meunier, 14 degrés. Le Pilat Sud, avec du soleil. Et puis, à la Ricamarie, 16 degrés pour Germaine. Voilà, continuez à nous laisser vos petits messages. On les relaye tranquillement à l'antenne. Ça va grimper jusqu'à 25 degrés cet après-midi. On attend 23 degrés au Puy, à Saint-Étienne, à Monistrol. 24 à Saint-Galmier-Feur et Montbrison, jusqu'à 25 degrés sur le bassin Roannais. Merci, Louise. Et puis, rendez-vous tout à l'heure, 10h.
3: À 10h.
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1: Bienvenue chez vous, ça démarre maintenant. Et avant de filer au village Vélocio, installé sur le parking du restaurant de la Ravarine, hein, où il y a plein de choses, et on vous fera découvrir tout ça tranquillement tout à l'heure, avec tous ces stands, avec ces animations qui sont prévues. On sera, nous en attendant, en pleine nature, avec notre invité ce matin. Il s'appelle Anthony Jouve. Anthony, il a créé sa société, hein, qui est spécialisée dans la lutte contre les nuisibles, notamment les nids de guêpes, les frelons, et notamment ce fameux frelon asiatique. On va le recevoir et vous parler un petit peu de tout ça, et puis vous expliquer les comportements à avoir, comment il faut réagir si vous avez un nid de frelon à la maison, notamment, ou alors des guêpes. Juste auparavant, c'est Jean-Jacques Goldman. Elle a fait un bébé toute seule, écoutez.

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1: 9h10, elle a fait un bébé toute seule. C'était Jean-Jacques Goldman.
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1: Bienvenue chez vous, avant de filer au village Vélocio installé sur le parking du restaurant la Ravarine, pour vous faire vivre vraiment cet événement, on va filer en pleine nature avec Anthony Jouve qui est avec nous. Bonjour Anthony.
4: Bonjour.
1: Anthony qui a créé son entreprise DGF43 qui est spécialisée dans la lutte contre les nuisibles, notamment les nids de guêpes, les frelons, et ça tombe plutôt bien parce qu'on est dans une période un peu délicate concernant justement les frelons asiatiques, Anthony.
4: Oui, exact. Ouais. On est dans une période un peu clé, là. Donc, le piégeage de printemps va se terminer, là, à partir du 13 juin. Il va falloir retirer les pièges. Mais oui, on s'attend à une année très compliquée. Ouais.
1: Pourquoi les insectes, justement, ces fameux frelons, sont particulièrement actifs quand arrive le printemps, l'été?
4: Ben, il fait beau. On est sur des fortes chaleurs, là. Donc, les nids vont se développer vraiment très, très, très vite. Il faut bien surveiller un peu de partout.
1: Quoi. Comment il y a quoi, justement, est-ce qu'on les reconnaît, ces frelons asiatiques, par rapport aux autres frelons?
4: Oui, ben, le frelon asiatique, il est noir et orange, et le frelon européen, il est plutôt jaune.
1: Alors, moi, j'ai fait mes petites recherches avant de vous recevoir, Anthony. J'ai découvert notamment que ce fameux frelon asiatique dont tout le monde parle, j'ai noté qu'il était arrivé en France en 2004, en Lot-et-Garonne. Alors, c'est des poteries chinoises qui ont fait que ce frelon s'est retrouvé sur le territoire français. Aujourd'hui, on le retrouve quasiment sur la totalité de la France et donc dans la Loire, la Haute-Loire. C'est un insecte qui est nuisible.
4: Il s'attaque à nos ruches. C'est un phénomène très compliqué. Surtout arrivé à l'automne, où justement, ils cherchent à manger. Et les proies les plus faciles, c'est les ruches. Donc, ils peuvent décimer une ruche en quelques jours seulement. C'est assez compliqué, on est obligé de transhumer nos ruches, les bouger tout le temps. Ça devient vraiment très compliqué à vivre.
1: Alors, on parle des ruches, mais quels sont les risques pour les habitants?
4: Les habitants, malheureusement, si vous tombez sur un nid, que vous ne l'avez pas vu, qu'il soit accroché dans votre haie ou n'importe quoi, c'est malheureusement une piqûre assurée. Quoi. Donc, si vous êtes allergique, ça devient très, très urgent d'appeler les secours.
1: Et concernant les abeilles?
4: Là, c'est une catastrophe, justement. Ça vous décime la ruche complètement.
1: Alors, il ne faut surtout pas confondre, on le disait en tout début d'émission, le frelon asiatique au frelon européen, qui lui, par contre, est utile dans son environnement.
4: Oui, lui, il ne s'attaque pas aux ruches. Hein. Ou vraiment très peu. C'est très rare, justement, qu'on le voit. L'européen, il n'est pas non plus très, très méchant. Donc, en général, on essaie plutôt de le laisser tranquille. Ouais.
1: Bon, Anthony, on va se retrouver dans un tout petit instant pour continuer à parler de tout ça avec vous. Un petit peu de musique en attendant.

0: On est en plein cœur des années 80, sur le coup des 9h15, sur votre radio locale ici, Saint-Étienne-Noir, avec ce titre des Sofcel. On vient de s'écouter Tainted Love.
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0: Bienvenue chez vous. Je vous rappelle qu'on sera tout à l'heure à partir de 11h en direct du village Vélocio, installé sur le parking du restaurant La Ravarine, pour vous faire vivre vraiment cette montée hein, avec les stands, le village qui est installé, et puis Martin également qu'on retrouvera du côté de la ligne d'arrivée. En attendant, comme tous les week-ends, on est au jardin, on n'y est pas seul. On est avec Anthony Jouff de DGF 43. Anthony qui a donc créé cette société spécialisée dans la lutte contre les nuisibles, les nids de guêpes. Anthony, d'abeilles, de frelons, on ne les voit pas parfois tout de suite. Où est-ce qu'on les retrouve généralement dans la maison, dans le jardin, dans les garages? Où est-ce qu'ils se nichent, ces nids?
3: Alors les nids, vous les trouvez surtout dans les cabanes de jardin, les cabanes pour enfants et dans les greniers. Les greniers, ils aiment bien la place chaude, les cabanes exactement pareil, et puis ils sont tranquilles.
0: Qu'est-ce qu'ils recherchent exactement? C'est vraiment la chaleur?
3: Ouais, ça aime beaucoup la chaleur, ça se développe beaucoup avec la chaleur. Donc plus ils sont tranquilles et plus il fait chaud, mieux c'est pour eux.
0: Bon Anthony, imaginons, je suis dans mon jardin, je découvre un nid de frelons dans un petit recoin de la terrasse de la maison. Quels sont les bons réflexes que je dois adopter justement avant de faire quoi que ce soit?
3: Ne pas s'approcher, surtout ne pas s'approcher, sinon c'est un risque d'attaque automatique, voilà, et surtout appeler un professionnel de la désinsectisation.
0: On passe un petit coup de fil à DGF 43. Vous, à titre personnel, comment est-ce que vous intervenez lorsqu'il y a péril en la demeure?
3: Nous, en général, on intervient soit dans la journée ou dans les 24-48 heures qui suivent. On est chez vous, hein, donc voilà, après la prestation, en général, il nous faut entre 15 et 35 minutes pour intervenir. On prend possession des lieux, hein, on repère où est le nid déjà exactement, on s'habille, on met la combinaison exprès, professionnel, voilà. Et puis après, on injecte un insecticide à l'intérieur du nid.
0: Et là, ça supprime carrément tous les frelons?
3: Ah oui, là c'est malheureusement 100% assuré.
0: Est-ce qu'il y a des erreurs, des trucs absolument qu'il ne faut pas faire lorsqu'on en repère un?
3: Le mieux de pas faire, c'est d'éviter d'aller y balancer une bombe qui n'a rien à voir dessus, d'aller secouer la cabane, essayer d'écraser le nid. Voilà, ça, c'est des choses à pas faire, sinon vous vous ferez attaquer.
0: Ouais, on est bien d'accord, faut éviter d'essayer de détruire soi-même un nid, hein, c'est très dangereux.
3: Voilà, un nid de 5 cm pour les guêpes, avec une bombe achetée dans le commerce, vous y arriverez. Hein. Mais dès qu'on a atteint des nids de 20 à 25 cm, il faut éviter. Ouais.
0: Bienvenue chez vous. Allez, on va continuer à parler justement de ces nuisibles, de ces frelons, de ces abeilles, de ces guêpes qu'on retrouve actuellement dans les jardins avant de filer au village Vélocio. On y sera tout à l'heure à partir de 11h pour vous faire vivre cette montée du col de la République. Notre invité, Anthony Jouff, de DGF 43, nous accompagne encore pendant une petite dizaine de minutes. Et on va rejoindre d'ailleurs Martin Moulier hein, d'ici à peu près 3 minutes pour faire un petit point sur l'ambiance actuellement hein, sur le code de la République. Pour la musique, on vous a calé au RIA. Voici la soirée mondaine.

0: c'était la soirée mondaine. On va retrouver justement des habitués de ces soirées mondaines stéphanois. C'est Martin Moulier qui est avec nous pour nous faire vivre. C'est la 100e édition de la montée Vélocio.
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0: Bon, il a laissé de côté le nœud pape, hein, justement, aujourd'hui, Martin, pour se mettre en tenue un peu plus sportive. On le retrouve hein, du côté de cette montée Vélocio, Martin.
3: Oui Fred, on vient de rater de 10 secondes le départ de le 10e départ de ce matin. Angélique, bonjour.
4: Oui, bonjour.
3: Vous êtes un petit peu tranquille là sur une table en face, il y a un chronomètre, il y a des gens. Voilà, je vois le maire de Saint-Étienne juste en face de vous. Et puis donc les cyclistes arrivent par salve. Là, c'était le départ du VTT.
4: Alors là, non, on était sur un départ traditionnel. Les VTTistes sont partis en premier ce matin aux alentours de 8h30. Et là, maintenant, on fait que des montées traditionnelles ou des montées libres.
3: Jusqu'à 10h.
4: Jusqu'à 10h pour le dernier départ.
3: On est d'accord que le plus gros de la course, l'épreuve reine, c'était le premier départ à 8h30
4: Pour les VTTistes, oui. Pour les traditionnels, c'est actuellement là, entre 8h30 et 10h de départ. Et là, on va avoir un peu plus de coureurs. Parce qu'ils viennent un peu plus tard maintenant.
3: Ouais. Non mais on voit qu'il y a énormément de monde qui vient d'arriver aussi sur le village de départ. Derrière vous, vous allez monter à la Ravarine et récolter les chronos.
4: Voilà, c'est ça. Puis on a la Logicourse à côté, qu'ils ont les chronos avec les puces, donc ce qui facilite pour faire une vérification de chronométrage en haut.
3: C'est quoi le record de la montée Vélocio?
4: Alors là, vous me posez une question, je sais plus.
3: Je crois que c'est moins d'une demi-heure, non?
4: Il me semble, ouais. Moins d'une demi-heure pour ceux qui montent, ouais.
3: C'est énorme, c'est exceptionnel. Bon, je vais vous laisser tranquillement continuer vos mots fléchés.
4: Oui, c'est ça. Là, j'ai pas trop le temps pour le moment.
3: Est-ce que bon, entre deux départs, il y a quoi? Il y a une demi-heure?
4: Oh non, même pas. On a entre 5, 6 minutes, ça dépend. En fait, on essaie de faire des gros sas. Et ça peut varier. Des fois, on va avoir des départs toutes les 2 minutes. Et puis, des fois, ça va attendre 5, 10 minutes. C'est variable.
3: Arrivée Col de la République et après tout le monde descend à la Ravarine.
4: Voilà, c'est ça. Tout le monde descend au village. Cette année pour les 100 ans, il y a un joli village qui était organisé à la Ravarine. Donc après tout le monde va se retrouver là-bas.
3: Merci Angélique.
4: Merci à vous, passez une bonne journée.
3: Bonne journée, on va continuer justement à vivre cette matinée, cette 100e édition de Vélocio, cette course cycliste donc qui a 100 ans cette année. Et là il y a encore pas mal de coureurs qui sont en train de se presser entre les grilles du départ au niveau du début de ce col de la République, col emblématique de l'agglomération stéphanoise. On se rappelle le Tour de France qui était passé en 1904, on l'a dit, et un très très beau moment. Fred, vous allez bientôt venir, vous aussi, goûter aux joies du vélo, puisque vous allez être en direct de la Ravarine.
0: Et effectivement, on sera là-bas sur place, hein, dans ce village Vélocio qui est installé hein, sur le parking du restaurant La Ravarine. Et on fera vivre cet événement. On fera un petit tour des stands directement, parce qu'il y a plein de stands vraiment sympas. Puis il y a également des stands où on peut grignoter quelques petites spécialités locales. Voilà, pendant que vous faites
3: voilà,
0: du vélo.
3: Exactement. Et d'ailleurs, les cyclistes qui, quand ils partent, en plus de prendre leur dossard, prennent un petit billet, un petit ticket pour un cadeau surprise. Hein, on m'a dit que c'était surprise. Demandé si c'était du gâteau, ils m'ont pas répondu. J'aimerais bien, voilà. Bon. Donc je vais prendre mon billet, moi, et je vais y aller. Hein.
0: Ah bah ouais, bah j'imagine bien. Bon, bah écoutez, merci Martin, on récupère tout à l'heure un petit peu plus tard.
3: À tout à l'heure.
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0: Et on se retrouve comme tous les dimanches au jardin, donc bienvenue chez vous. Juste avant de filer, vous parler de cette course de la montée du Vélocio, on est avec Anthony Jouve de DGF 43, cette entreprise qui est spécialisée dans la lutte contre les nuisibles. Bon, Anthony, moi j'aimerais un petit peu que vous me donniez quelques conseils pratiques de sécurité en cas de mauvaise rencontre. Que faire par exemple lorsqu'une guêpe ou un frelon se met à tourner autour de moi? Par exemple, je mange sur ma terrasse, hop là, il y a une guêpe qui arrive, qu'est-ce que je dois faire?
10: Ne pas paniquer. Surtout, c'est la première chose, de ne pas paniquer parce qu'elle ressent le stress. Donc, au moment où vous allez stresser, ben, c'est là que l'attaque se produit. Donc, il faut éviter. Ou ne surtout pas la taper non plus parce qu'alors là, c'est déclencher la piqûre automatique,
0: hein. Elles communiquent entre elles, par exemple, les guêpes, ça, il faut le savoir. Elles peuvent appeler des copines,
10: Exact, ouais, ça dégage une phéromone. Donc, si le nid est vraiment à côté, malheureusement, vous allez avoir plusieurs individus qui vont arriver sur vous.
0: Alors imaginons, cette guêpe, elle est là, elle tourne autour de nous. Bon, si elle se rapproche de plus en plus, on peut bouger quand même, Anthony.
10: Oui, bien sûr, on s'éloigne. On reste pas à côté, on s'éloigne, on rentre dans la maison, voilà. On la laisse repartir tranquillement, quoi. Et essayez de repérer si justement vous avez un nid collé à côté de votre maison.
0: Imaginons le pire, comment réagir en cas de piqûre? À partir de quel moment il faut vraiment appeler, consulter un médecin? Ou appeler carrément les secours,
10: Ouais, dès que vous sentez que ça commence à gonfler ou vous arrivez plus du tout à respirer, là, il faut composer très vite le 15 et appeler les pompiers. Sinon, vous allez avoir des graves problèmes, quoi.
0: On imagine, bon, Anthony, quel est le principal message que vous aimeriez faire passer aux auditeurs, justement, à l'approche de l'été, de la belle saison, là? Les beaux jours arrivent, avant de se quitter, si un auditeur ne devait retenir qu'un seul conseil concernant les guêpes, les frelons cet été, ça serait lequel?
10: De ne pas intervenir tout seul. Faire appel à un professionnel.
0: Et chaque année, il y a des personnes comme ça qui essayent directement d'intervenir soi-même sans appeler un professionnel et il y a quelques incidents.
10: Il y a beaucoup d'incidents. Il y a même eu quelques morts l'année dernière. Donc on peut pas se permettre de jouer là-dessus.
0: Ouais. 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
0: 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Merci, Anthony Jouve. C'est un plaisir de vous accueillir à l'antenne.
10: Et merci à vous.
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0: De bonnes affaires, ça ne se refuse pas. La braderie de Saint-Étienne, c'est 3 jours d'animation du jeudi 11 au samedi 13 juin pour flâner et acheter malin en centre-ville avec en prime de la musique et des déambulations artistiques. Les commerçants vous donnent rendez-vous dans les rues du centre-ville, place de l'Hôtel de Ville, place d'Orient, place du Peuple, mais aussi place Houellebecq-Rousseau avec des stands à prix tout doux. L'occasion de se faire plaisir ou de faire plaisir avant l'été tout en profitant d'une balade shopping en famille, entre collègues ou alors peut-être entre amis. Et puis un anniversaire, c'est celui de la fête de la Forge à Saint-Martin-la-Plaine. Pour ses 30 ans, ses 30 bougies, l'événement mêle tradition artisanale et exploits pyrotechniques avec un village de forgerons, des ateliers d'initiation pour les enfants, des tirs de boulets de canon et de nombreuses autres animations. Cette fête a démarré depuis hier et elle se poursuit aussi aujourd'hui toute la journée du côté de Saint-Martin-la-Plaine.
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0: Thierry Hazard à l'instant avec le Jerk sur votre radio locale ici Saint-Étienne-Loire. Excellent dimanche matin à toutes et tous. Très très bon week-end. Je rappelle qu'on on se retrouvera tout à l'heure à partir de 11h. On sera au pied du col de la République pour vous faire vivre cet énorme événement, 100e édition de la Vélocio. Allez, vous gardez l'écoute, vous gardez le bon cap, vous restez avec nous. On vient très très vite les amis.
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0: Sport, c'était le dernier titre de Zazie, c'est ce qu'on vient d'écouter à l'instant sur votre radio locale ici, Saint-Etienne-Loire. Rendez-vous hein. Tout à l'heure, notez bien, on sera de retour en direct de la Vélocio pour vous faire vivre cet énorme événement au pied du col de la République et tout en haut également avec Martin Moulier qui se trouve sur une petite moto, les fesses serrées, et vous faire vivre justement l'arrivée de cette course sensationnelle. Venez nous rejoindre, on vous le dira jamais assez. Allez, on marque une pause et puis on revient très très vite avec Jean-Louis Aubert.
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1: 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Les informations vous sont présentées par Louis Thomann. Un habitant de Montfaucon en Velay survit à un accident de tracteur en pleine forêt pendant plus de 48 heures. Cet homme de 67 ans, habitant de Haute-Loire, bloqué par la roue de l'engin, blessé, est resté deux jours sans assistance, sans pouvoir appeler à l'aide avant d'être retrouvé par son fils hier dans un bois au nord de l'Ardèche. C'est à lire sur ici.fr. Affaibli mais en vie, il a été hospitalisé à Lyon. De l'autre côté de la Loire, au sud de Brioude à Aubaza, un motard de 32 ans a été gravement blessé hier midi dans une collision avec une voiture. Il a été transporté légèrement blessé au CHU de Clermont-Ferrand. Elles veulent juste vivre leur vie et leurs amours en paix, sans regard haineux ou pire quand elles tiennent la main de leur amoureux ou de leur amoureuse dans la rue ou en leur disant au revoir à la gare. Plusieurs centaines de personnes ont participé à la marche des fiertés hier à Saint-Étienne, en famille, entre amis, pour revendiquer leurs droits, alors que les actes homophobes ont augmenté de 2% en un an en France. Finalement, les chemins de Philippe Montagnier de l'AS Saint-Étienne se séparent. Le coach de l'ASS adoré répétait en conférence de presse que l'obstacle et le chemin, mais les barrages de Ligue 1 ont sans doute eu raison de cette belle maxime. D'un commun accord, le club et l'entraîneur ne prolongent pas le contrat de Philippe Montagnier chez les Verts et son successeur n'est pas encore connu. On enfourche son vélo aujourd'hui pour la 100e montée Vélocio. Des centaines de cyclistes amateurs sont attendus ce matin sur la route du col de la République. Et votre radio aussi va grimper le col de la République. Ici, Saint-Étienne-Loire vous fait vivre l'événement en direct tout au long de la matinée. C'est aussi le début du Tour Aura aujourd'hui. Tour de chauffe avant le vrai Tour, le Tour de France. Vous le connaissez peut-être mieux d'ailleurs sous le nom de Critérium du Dauphiné. Mais bon, la course a changé de nom. 4 étapes passeront dans la Loire et la Haute-Loire cette semaine. On vous les présentera chaque jour sur votre radio ici, Saint-Étienne-Loire. Et puis c'est la fête aujourd'hui à Vastres pour la fin de la saison du fin gras du Mézin, cette viande AOP, appellation d'origine contrôlée, qui fête ses 20 ans cette année.
2: La météo, on a de la grisaille en ce début de journée. Ça va rapidement se dissiper dans les prochaines heures avec un soleil qui par la suite sera omniprésent sur nos deux départements et un mercure qui continue à reprendre des couleurs. On attend 19 degrés cet après-midi à Saint-Bonnet-le-Château, 21 degrés au Puy, 22 degrés sur Saint-Étienne, Bois et Monistrol, 23 degrés à Saint-Galmy et Saint-Chamond, Charlieu-Fort, jusqu'à 24 degrés, certaines pointes à 24 hein, sur le Roannais notamment et puis également sur le secteur de Montbrison.
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2: On vous l'a dit, c'est un petit peu spécial ce dimanche parce qu'on vous fait vivre de l'intérieur cette course, cette 100e édition de la Vélotion. On y sera tout à l'heure. De retour sur ce parcours exceptionnel et on fera vivre l'ambiance également dans le village à partir de 11h. En attendant, on va retrouver entre 10h et 11h Philippe Gire. Qui est Philippe Gire? Il est agriculteur et il cultive des lentilles bio AOP à Saint-Martin-de-Fugères. On va le retrouver dans quelques instants.

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2: Bienvenue chez vous. Philippe Gire est agriculteur. Il cultive des lentilles bio AOP à Saint-Martin-de-Fugères depuis 25 ans. Il a repris l'entreprise familiale et fait aujourd'hui de la vente directe. Il fait partie de l'association du musée de la lentille qui a ouvert récemment au Puy-en-Velay. Il nous explique le temps idéal pour produire des lentilles.
3: Disons que les conditions climatiques, c'est ce qu'on a chez nous sur notre région. Un printemps plutôt froid. Après, elle a besoin de 20 à 30 mm d'eau au moment de la floraison, parce qu'après, on a la formation des gousses et le remplissage. Ensuite, ce qu'on a chez nous, qui fait partie justement des raisons de l'AOP, c'est l'effet de fun, c'est-à-dire un coup de sec fin juillet, début août.
4: Alors justement, les derniers jours ont été très chauds dans la région. Comment vous, agriculteurs, faites-vous en sorte de préserver votre exploitation de lentilles?
3: Ben, c'est assez compliqué. Nous, ce qu'on a essayé de faire, parce que de toute façon, la fenêtre de tir, elle est toute petite. On n'a pas beaucoup, beaucoup de solutions. Ce qu'on a essayé de faire, c'est de faire des semis plus précoces pour que la lentille puisse passer le cap de la floraison avant les fortes chaleurs. Lorsque ces fleurs sont soumises à ces fortes chaleurs, finissent par avorter et donc il n'y a pas de formation de gousses. Ou si la gousse se forme, elle ne se remplit pas ou très peu. Donc pour cette année, pour la récolte à venir, là 2026, je suis un petit peu inquiet parce que personnellement, moi, j'ai semé en trois périodes différentes et les dernières ont été semées fin avril. Après, les lentilles sont plutôt bien développées, mais aussi elles ont aussi subi des attaques du puceron vert. Donc c'est un petit peu compliqué. Heureusement, dans le milieu de ces parcelles, on a pu retrouver pas mal de coccinelles. Donc les coccinelles vont attaquer les pucerons. Donc du coup, ça va pouvoir aider un petit peu nos lentilles. Et sur les semis plus tardifs de fin avril, les fortes chaleurs font que la lentille, je trouve qu'elle a du mal à se développer. Du coup, ça gêne un peu la lentille du fait que la circulation de l'air et de l'eau se fait moins bien. Alors, je suis un petit peu inquiet, je vois que elle pousse pas très très vite, c'est un peu dommage.
4: Et vous, Philippe, vous avez repris l'exploitation familiale, hein?
3: Oui, tout à fait. J'ai repris l'exploitation de mes parents en 2000. Mes parents étaient déjà producteurs de lentilles vertes du Puy. Moi, j'ai continué la tradition, si on peut dire, et puis c'est devenu une passion, finalement, tout doucement. Parce que la lentille m'a amené à connaître pas mal de gens qui sont devenus des amis, des vrais amis, et avec qui on partage cette passion autour de la lentille. On a fait pas mal de choses, on est allé visiter dans d'autres pays les cultures de lentilles, voir comment les autres travaillent, etc. On a continué à se bagarrer pour que notre lentille se démarque des autres. Là, oui, on vient d'ouvrir le musée de la lentille verte du Puy, qui a ouvert il y a une quinzaine de jours à peu près. Voilà, donc mettre notre produit en avant.
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2: Pep Giré, cultivateur de lentilles vertes à Houppé du Puy, il est avec nous ce matin pour partager sa passion.
3: Philippe Gire, depuis 25 ans, travaille cette lentille bio. Ce métier d'agriculteur, producteur de lentilles, Philippe, il a beaucoup évolué depuis que vos parents l'exerçaient ?
4: Ah oui, complètement. Même j'ai envie de dire que nous, agriculteurs, on est un des métiers qui évolue le plus et qui évolue sans cesse, parce qu'il faut sans cesse se remettre en question. On doit sans cesse se réadapter au marché, se réadapter aujourd'hui de plus en plus, de manière forte, au climat. L'enjeu climatique est de plus en plus fort et on doit s'adapter, on doit réagir face à tout ça pour perdurer dans le temps. Et donc voilà, tout ça, ça nous pousse à nous réadapter sans cesse.
3: Est-ce que vous pourriez, Philippe, nous donner ce matin une bonne recette gourmande et simple à base de lentilles ?
4: Moi, les lentilles, je les aime bien de deux façons différentes. Le premier, qui serait plus un plat d'automne ou d'hiver, c'est le velouté de lentilles, qui est vraiment un plat exceptionnel, qui met notre lentille vraiment en valeur. Une très belle façon de cuisiner la lentille. Le velouté de lentilles, c'est assez simple. On met à cuire les lentilles avec quelques légumes, poireaux, carottes, un oignon, des clous de girofle. On les met à cuire et puis ensuite on passe tout au mixeur pour faire vraiment une soupe, si on peut dire, d'aspect, mais une soupe quand même un petit peu épaisse et qui ensuite laisse quelque chose en bouche qui est vraiment très agréable.
3: Ça, c'est la première recette. Vous avez parlé d'une deuxième avant de se quitter pour la route comme ça, hein.
4: J'aime bien souvent la lentille en salade avec des tranches de truite fumée. Parce qu'il fait des fortes chaleurs, la lentille en salade très frais, c'est très très agréable. Moi, mes lentilles, vous pouvez venir les chercher sur la ferme ou les commander, je peux les expédier. Ou après, j'ai différents distributeurs. C'est les lentilles Lépi d'Anicia.
3: Bah, merci beaucoup, Philippe, pour ces infos. On vous retrouve sur l'application ICI et sur ICI.fr.
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0: C'est à qui le tour? C'était le dernier titre de Mylène Farmer. Je vous rappelle qu'on sera tout à l'heure, hein, au pied du col de la République, dans le village aménagé, hein, spécialement pour la 100e édition du Vélotion. On sera également sur le parcours pour faire vivre cette montée incroyable. Rendez-vous tout à l'heure dès 11h. Et puis, n'oubliez surtout pas de venir nous rejoindre également, puisqu'on sera là-bas présent sur place avec des petits cadeaux également qu'on a prévu de vous offrir tout au long de cette journée. Rendez-vous donc dans une petite demi-heure, hein, pour faire vivre cet événement. On marque une pause. On va parler de croissant avant 11h sur votre radio locale ici Saint-Étienne-Loire. Normal, le dimanche matin, on fait la grasse mat. Et puis, quand on se réveille, ben, on prépare son petit déjeuner et puis on va chercher les croissants à la boulangerie.
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1: De la route pour commencer avec des perturbations qui sont à prévoir sur la RN 88 au niveau Saint-Étienne-Solor jusqu'à ce mardi 9 juin. En raison de la construction d'un mur anti-bruit dans le sens Saint-Étienne-le-Puy, la circulation s'effectue de manière permanente sur deux voies de largeur réduite jusqu'au 9 juin. Et puis si vous aimez pousser la voix quand arrive le week-end, sachez qu'un karaoké géant est organisé à Bonson ce samedi 13 à partir de 19h. L'ensemble vocal Plein Chant organise la soirée karaoké dansant animée par rythme animation. Que vous chantiez comme une star ou comme une casserole cabossée, bonne nouvelle, les organisateurs s'en moquent totalement. Ambiance garantie, des tubes, du rire, des fausses notes et peut-être la révélation musicale de l'année, micro en main. L'entrée de 7€, c'est bien moins cher qu'un coach vocal et surtout c'est beaucoup plus fun. Rendez-vous du côté de la salle Barbara à Bonson pour aller pousser la voix.
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2: Bienvenue chez vous. On a parlé des lentilles ce matin. On va, avant de filer direction le Vélocio, direction le col de la République en Israël, je vous le rappelle tout à l'heure, à partir de 11h, pour vous faire vivre cet énorme événement avec toute la team ici Saint-Étienne-Loire, on va découvrir ensemble, sans plus tarder, un produit primé. Et pour cela, direction le forêt.
3: On rentre en cuisine et l'invité ce matin vient de remporter le prix du meilleur croissant du département de la Loire à Saint-Just-Saint-Rambert. On est avec Maxime Fournier-Monjus. Bonjour Maxime, vous avez des souvenirs d'enfance, de viennoiserie, pain au chocolat, croissant qui vous ont marqué forcément?
4: Eh ben moi j'ai toujours baigné là-dedans, j'ai toujours apprécié ça, j'ai pas du tout des parents qui sont dans le milieu, mais par contre j'ai le souvenir de quand j'étais enfant de passer devant une boulangerie, l'odeur que ça dégageait, et toujours avoir eu envie de vouloir goûter des viennoiseries, et de découvrir de nouvelles choses, et forcément ça c'est des souvenirs qui restent très longtemps on va dire, et c'est des bons souvenirs.
3: À quel a été le moment déclic qui vous a donné finalement envie de faire ce métier ?
4: Comme je disais juste avant, j'ai toujours apprécié le pain et tout ça. Et donc moi, j'ai un peu un cursus qui est un peu particulier pour les gens de mon métier, c'est que j'ai fait un bac général. À la suite de ça, il y a eu le Covid et je me suis retrouvé à faire un CAP avec les compagnons du devoir en boulangerie. Et il s'avère que je travaillais dans une pizzeria en tant que en boulot étudiant juste avant ça. Et ils cherchaient un apprenti en boulangerie et je suis retrouvé à traverser le trottoir, on va dire, et faire mon apprentissage dans de la boulangerie, laquelle je suis toujours actuellement. C'est sûr que c'est pas un métier qui est adapté à tout le monde. Souvent, ce que je dis à nos petits stagiaires qui viennent nous voir et découvrir nos métiers, c'est des métiers passion, on dit souvent comme ça. Et en fait, quelqu'un qui apprécie pas ce qu'il fait et qui est pas vraiment passionné par son boulot aura vraiment du mal à tenir un rythme de vie aussi compliqué.
3: Ça, c'est sûr. Il y a une semaine, vous avez gagné le prix du meilleur croissant de la Loire. Comment est-ce que vous vous êtes retrouvé à concourir dans cette compétition et est-ce que finalement vous vous êtes beaucoup préparé en amont?
4: C'est un concours qui est annuel, donc chaque année, les boulangeries ligériennes sont amenées à pouvoir participer à ce concours. Le jour J, il faut amener des produits, donc en concernant le croissant, c'est 4 croissants et la baguette, c'est 3. Oui, il y a forcément une part d'entraînement, parce que c'est pas forcément des croissants qu'on pourrait se retrouver en boulangerie, même si la recette est quand même assez proche. On utilise des matières premières qui sont quand même de meilleure qualité, forcément qui sont plus chères, et si on devait reproduire à l'identique le croissant, il serait probablement pas le même prix au magasin.
3: Ah oui, forcément. Vous allez du coup dans quelques instants nous faire découvrir ce croissant, nous donner la recette du croissant à faire soi-même à la maison.
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2: Bienvenue chez vous, on est en mode petit déjeuner et grasse matinée aujourd'hui puisqu'on vous parle de croissants. Et on a rencontré un homme passionné qui propose, bah oui, un produit d'exception, le croissant.
3: On est en boulangerie avec Maxime Fournier-Mongeux qui vient de remporter le prix du meilleur croissant de la Loire. Il est ce matin l'invité de votre Bienvenue chez vous. Maxime, est-ce que vous pourriez nous partager finalement la recette du croissant? Est-ce que c'est déjà faisable de faire des croissants chez soi à la maison quand on n'est pas boulanger?
4: Alors c'est possible, mais par contre vous aurez probablement pas le même résultat que dans une vraie boulangerie. Le savoir-faire de l'artisan, le matériel qu'il possède, ça change énormément le produit fini. L'élément indispensable déjà, c'est d'avoir de pouvoir conserver le produit tout au long de sa fabrication en froid le plus possible, parce que ça reste des viennoiseries qui vont lever avec la levure, et le froid c'est le plus important pour faire des bons croissants, je dirais.
3: Comment vous préparez la pâte?
4: Nous, pour les croissants, on la prépare la veille pour que ça développe un maximum de goût, d'arôme, de conservation et tout ça. Pour un croissant à la maison, je pense que c'est plus simple de le faire le matin, mettons tôt, avec un maximum de conservation au froid, comme je disais juste avant, pour éviter que la viennoiserie, elle démarre, on va dire, en termes professionnels, mais que du moins la levure agisse.
3: Mais qu'est-ce qu'il faut comme ingrédient pour faire un bon croissant chez soi à la maison ?
4: De la farine, de l'eau, du sel, du lait, on peut mettre aussi, du sucre, du beurre et de la levure, si je l'ai pas dit, et un peu de patience, parce que c'est presque le plus important. Une fois que tout ça est fait, il faut ajouter du beurre de tourage ou du beurre classique comme on pourrait avoir dans le commerce. Et derrière, il faudra du temps, une fois que le tour, donc c'est la superposition de pâte et beurre, sera faite pour faire le feuilletage qu'on recherche tant dans le croissant. Il faudra entre 2 et 3 heures de pousse dans un espace assez chaud et humide pour que le croissant puisse lever et avoir un joli volume à la sortie du four.
3: Eh ben, merci pour ces conseils, Maxime Fournier-Mongeux, et félicitations, vous avez remporté le prix la semaine dernière du meilleur croissant de la Loire.
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Pays, c'était Françoise Hardy sur votre radio locale ici, Saint-Étienne-Noir. Ah ben voilà, magie de la radio. On se retrouve sur le parking de ce restaurant à Ravarine où, eh bien, nous sommes installés avec toute l'équipe d'ici Saint-Étienne-Loire et on va vous faire vivre de l'intérieur, vous faire vivre les coulisses vraiment de cette 100e édition de la montée de ce Vélocio 2026, bien évidemment.

0: On va se retrouver dans quelques instants, juste après les infos de 11h, car TikTok, il est déjà 11h. Belle matinée.
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0: Merci de nous écouter et de nous avoir rejoints. Ici Saint-Étienne-Loire, il est 11h.
2: 11h, l'heure de l'actualité, Fred, avant de retourner à Vélocio.
0: Et on commence par
2: Fred, la connexion est un petit peu délicate. On commence l'actualité de ce dimanche 7 juin avec ce sauvetage in extremis pour un habitant de Haute-Loire. Parti jeudi coupé du bois dans le Nord-Ardèche, cet habitant de Montfaucon en Velay s'est retrouvé la jambe bloquée sous la roue de son tracteur dans une forêt isolée, sans pouvoir appeler au secours, sans pouvoir se dégager non plus. C'est finalement son fils qui l'a retrouvé hier après 2 jours de calvaire, affaibli mais en vie. Cet homme de 67 ans a été hospitalisé à Lyon. Toujours en Haute-Loire, un motard de 32 ans a été héliporté dans un état grave vers l'hôpital de Clermont-Ferrand. Il a percuté une voiture à Aubaza sur la départementale 585, la route qui descend de Brioude vers la Lozère. Plusieurs centaines de personnes à Saint-Étienne revendiquent le droit simplement d'exister sans être insultées ou violentées. Nouvelle marche des fiertés lesbiennes, gays, bi, transgenres et les autres minorités. Une marche très colorée que vous pouvez retrouver en photo sur ici.fr. Il n'y avait pas eu de liste pour les municipales de mars à Blassac en Haute-Loire. Eh bien, il y en a désormais 2. Jour de vote aujourd'hui pour les départager. La centaine d'habitants de la commune sont appelés aux urnes tout au long de la journée. Philippe Montagnier quitte l'AS Saint-Étienne et ses citations de Sénèque en conférence de presse vont manquer peut-être aux fans de foot. L'entraîneur des Verts, recruté en urgence en janvier pour faire remonter les Stéphanois en Ligue 1, ne prolongera pas l'expérience, c'est à lire sur ici.fr. Son contrat allait arriver à son terme à la fin du mois, mais d'un commun accord avec le club, on sait déjà qu'il ne sera pas reconduit. Plus proche de chez nous, les amateurs de vélo célèbrent aujourd'hui la 100e édition de la montée Vélocio ce dimanche. Petits et grands grimpent depuis Saint-Étienne jusqu'au col de la République. Un anniversaire qu'ici Saint-Étienne-Loire, vous pouvez vivre en direct. Hop, on retourne dès maintenant pour faire la météo aux côtés de Fred, au cœur du village Vélocio. Comment ça se passe de votre côté? Du soleil?
0: Ah, ça se passe bien, on a du soleil, un petit peu de fraîcheur, hein, vous l'imaginez, parce qu'ici quand même on est un petit peu sur les hauteurs, mais du soleil, on est baigné de soleil avec quelques petits nuages d'altitude, hein, mais qui sont là et qui ne sont pas du tout menaçants. Un temps qui va rester d'ailleurs au beau fixe, hein, jusqu'en soirée pour les températures. On attend cet après-midi 20 degrés à Saint-Bonnet-le-Château, un petit 22 dans le Pilat à Port-Carchantal, 23 degrés sur la métropole stéphanoise au Puy-en-Velay, à Monistrol, à Boin-sur-Lignon, 24 à Charlieu, 24 degrés attendus à Feurs, à Saint-Galmier et Montbrison, et jusqu'à 25 degrés Louise attendu sur le bassin rouennais. Retour de l'info tout à l'heure à midi.
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0: Et on se retrouve sur le parking de ce restaurant Ravarine dans quelques instants pour vous faire vivre cette 100e édition de la montée Vélocio. Juste par avant, ce sont les Innocents qui arrivent.

0: Arnaud, il faut que tu me dises à chaque fois au micro ouvert ou fermé. D'accord ? Les Innocents sur votre radio locale. Et ici, Saint-Étienne-Loire.
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0: Ouais, 100e édition de cette montée Vélocio. On est là, hein, sur ce parking de ce restaurant Ravarine pour vous faire vivre cet événement avec plein d'exposants, de stands qui sont présents. On a des vieilles voitures notamment qui ont été fabriquées ici sur le département de la Loire dans les années 1900. On va justement aller jeter un petit coup d'œil là-bas tout à l'heure. Vous présentez également les différentes animations qui sont calées tout au long de cette journée vraiment spéciale, cette journée dédiée au vélo. Il y a un stand de la police municipale également. On peut faire du tir. Là aussi, on ira jeter un petit coup d'œil. Et puis des vélos incroyables également qui sont là pour justement vous faire découvrir au grand public ces spécificités, ces nouveautés également qu'on peut retrouver sur les dernières éditions des vélos fabriqués également dans la Loire. On va, en parlant de vélos fabriqués également, tout à l'heure, aux environs des 11h30, faire le tirage au sort. Vous savez qu'il y avait un vélo de quasiment 1 000 euros et même un petit peu plus de 2 000 euros à remporter. Vous avez été nombreuses et nombreux à jouer tout au long de la semaine. Le tirage au sort, on le fera tout à l'heure, d'ici à peu près une petite vingtaine de minutes, et on découvrira qui est l'heureux ou l'heureuse gagnante justement de ce magnifique vélo. On sera également dans quelques minutes avec un invité. Et quel invité? C'est Charles de Vivy, c'est l'arrière petit-neveu de Paul de Vivy. On aura l'occasion de l'accueillir sur notre stand ici Saint-Étienne-Loire pour nous parler notamment de cet ouvrage qu'il a réalisé il y a de cela quelques années et qui revient bien sûr sur l'œuvre de ce personnage incroyable qui était Paul de Vivy. Un petit peu de musique et puis je vous récupère dans quelques instants.

0: Swift, on vient de l'écouter à l'instant sur ICI Saint-Etienne Loire. On revient du côté de ce parking du restaurant Ravarine, hein, où nous sommes installés, on vous le rappelle, et on est avec vous jusqu'à midi en direct.
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0: Ouais, matinée spéciale et énormément de monde, hein, de plus en plus de monde, bien sûr de pratiquants de vélo, hein, qui arrivent en tenue, d'autres qui arrivent en tenue un peu plus décontracte directement, et puis surtout des gens qui sont là pour profiter de ce soleil qui nous baigne déjà depuis ce matin. On est avec Charles de Vivi qui est arrivé, c'est notre invité. Bonjour Charles.
3: Bonjour.
0: On va vous présenter pour ceux qui ne vous connaissent pas encore. Vous êtes l'arrière-petit-neveu de Paul de Vivi, alias Vélocio, et auteur d'un ouvrage qui s'intitule Le Vélosophe. Ce livre n'est pas qu'une simple biographie, hein. C'est un vibrant hommage que vous rendez à votre illustre ancêtre. Hein.
3: Absolument. J'ai écrit ce livre avec un objectif.

0: Wild, vous écoutiez ici Saint-Étienne Loire avec Frédéric Nicolas en direct de la Ravarine. Bah, moi c'est Martin et on est en direct du Col de la République.
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0: Matinée spéciale, effectivement. Alors bien évidemment que le réseau dans les montagnes du Pilat n'est pas forcément celui du studio, mais autour de moi j'ai beaucoup de compétiteurs, des compétiteurs vintage. Est-ce qu'on peut faire un petit peu de bruit au micro? On est vintage, on est avec des vélos, mais il a quel âge celui-là? Bonjour.
3: Bonjour, alors celui-là c'est un vélo Guissève, donc c'est un vélo stéphanois, il est de 83. 1983, ouais.
0: Alors, cette montée, vous l'avez faite. Là, ça y est, on est arrivé. Ouais. Vous avez pu profiter d'un petit ravito un petit peu plus bas à plein foie avec du saucisson.
3: C'est ça, fromage, saucisson, convivialité, les copains. Donc, c'était la jolie pause.
0: Vintage jusqu'au bout des ongles.
3: Jusqu'au bout des ongles.
0: Alors, je vais faire tourner un petit peu le micro. C'est vrai que cette compétition vintage, elle n'est pas chronométrée.
4: Non, heureusement.
0: Vous avez mis combien de temps, grosso modo?
4: Une heure et quart, sans compter les pauses. Parce qu'on venait quand même pour le saucisson à la base.
0: En fait, voilà, vous êtes dit, on va faire un apéro. Et en fait, on vous a dit, non, mais en fait, il faut que vous montiez. C'était pas prévu.
4: On est un peu obligé de pédaler, ouais, pour avoir ça. Mais non, effectivement, c'est pas chronométré. Et puis, c'est pas trop le but non plus. On est vraiment là pour se retrouver entre vieux vélos. On s'habille comme à l'époque. Et surtout, on prend le temps de monter.
0: Ouais, on prend le temps, tranquille. Là, pareil, nouvel invité, nouveau look. Pardon, mais désolé, mais petit short un peu ridicule.
5: Oui. Le vélo est bien de 83, mais la tenue est pas là. Mais l'esprit est là en tout cas. Voilà.
0: Non, c'est vrai que vous la faites souvent cette montée vélocio, vous?
5: Non, c'est une première.
0: Ouais. C'est une première pour tout le monde là.
6: Une première aussi.
0: Première aussi. Ah, je vois un magnifique maillot Manu France.
6: Le local de l'étape.
0: Ah, parce que sinon tous les autres ne viennent pas de Saint-Étienne.
6: Non, il y en a même un, c'est pire, il vient de Lyon.
0: Oh !
6: Mais je le dénoncerai pas.
0: On le dénonce pas, on va pas le dénoncer. Le vélo aussi, Manu France. Magnifique. Profitez un petit peu, messieurs, de cette arrivée. Vous allez redescendre du côté de la Ravarine. On va en profiter, là. Donc, on va refaire le ravitaillement de l'autre sens. Très bien. Profitez bien, messieurs, c'était un plaisir. Et à bientôt.
7: Merci.
0: Merci à vous. Le village, bien évidemment, de la Ravarine qui attend tous les coureurs qui sont déjà arrivés en nombre et qui vont continuer à déferler. J'en vois qui arrivent. Je vais me mettre un petit peu plus bas et les encourager. À très bientôt. Vous écoutez ici Saint-Étienne Loire jusqu'à midi. La montée vélo sur 100e anniversaire. Merci.

0: Angie, on vient d'écouter les Rolling Stones avec on est de retour ici sur ce
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0: Les poèmes de Michel, on vient d'écouter Thierry Moïse.
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0: Voilà, il y en a des conditions de direct un petit peu difficiles avec les liaisons téléphoniques hein, qui ne sont pas dans le pilote, ce qu'elles devraient être ou ce qu'elles sont peut-être un petit peu partout. Donc on va rejoindre sans plus tarder notre invité Charles de Vivi à qui on a coupé un petit peu le sifflet tout à l'heure. Ça va Charles?
3: Très bien, merci.
0: Bon, Charles, j'aimerais qu'on parle justement de cet ouvrage, de ce livre, le Vélosoph, un livre que vous avez sorti il y a de cela quelques années. Vous êtes aujourd'hui en dédicace ici sur ce parking. Quelles sont les découvertes les plus surprenantes ou marquantes que vous avez faites en recherchant un petit peu les détails de la vie justement de votre aïeul?
3: En fait, en cherchant beaucoup plus à savoir sur la vie privée de Vélocio, je me suis rendu compte qu'il y avait assez peu de témoignages. C'était un homme qui était très discret et qui ne s'épanchait pas et qui était aussi voilà, avec une certaine solitude. Il aimait la solitude, et donc je n'ai pas trouvé énormément de choses sur sa vie privée. En revanche, en me plongeant dans sa vie pendant plusieurs mois, j'ai pu ressentir, découvrir un certain nombre de choses à des moments précis de sa vie, des moments où il est devenu plus végétarien, des moments où il a commencé à s'intéresser à la philosophie, qui correspond notamment à des périodes de deuil familiaux. Et donc, je me suis vraiment rapproché de mon ancêtre, mais je n'ai pas découvert de scoop.
0: Il n'y a pas de scoop, toi.
3: Non.
0: On n'aura pas de scoop ce dimanche matin.
3: Il n'y a pas de scoop, et beaucoup de personnes s'étaient intéressées aussi à Paul de Vivi avant, notamment Raymond Henry, qui avait écrit une somme colossale il y a une vingtaine d'années. Et voilà, à moins de tomber sur des lettres qu'on ne connaîtrait pas aujourd'hui, on n'a pas de scoop sur Vélocio.
0: Moi j'ai découvert en préparant cette édition qu'il y avait un côté visionnaire chez lui. Il a créé en 1894 un service coursier à vélo. Aujourd'hui on est là avec Uber Eats, avec toutes ces sociétés qui livrent des pizzas, qui livrent des colis en mode écolo, mais quelque part il avait, votre ancêtre, quelque part ce petit côté visionnaire.
3: Il avait anticipé beaucoup de choses.
0: Ouais.
3: Vous citez effectivement ce service de livraison de colis à vélo, mais aussi de transport de personnes. Il fabriquait des vélos cargo, des vélos pour transporter des marchandises, pour transporter les enfants. Donc aujourd'hui, quand vous vous baladez dans les rues de Paris, vous voyez énormément de ce type de vélos. La livraison de colis, et puis aussi il avait anticipé les pistes cyclables également, en disant qu'il y a un moment, il faudra des routes et des pistes spécialisées. Et puis surtout il avait anticipé le cyclotourisme, il est l'inventeur du mot, et aujourd'hui il serait ravi de voir un peu la deuxième révolution cyclopédique qui est en cours et qu'il réjouirait. Et il a été effectivement précurseur et visionnaire. Il avait deviné beaucoup de choses, et si on en parle beaucoup aujourd'hui, beaucoup plus aujourd'hui, c'est parce qu'il résonne beaucoup dans notre époque. Il était végétarien également.
0: Ah ben oui.
3: Donc il avait découvert un peu tout seul tout un tas de choses qui pour lui étaient une évidence, mais que l'époque a mis il était traité de fou hein.
0: Oui, oui, oui.
3: On le traitait de
0: vieillard
3: à roulette, bouffeur, voilà, de carottes. Et alors je dirais pas que c'est un génie, mais en tout cas aujourd'hui il est reconnu, et même 100 ans plus tard sa vision aujourd'hui est partagée par le plus grand nombre.
0: Voilà, on rappelle que ce livre, on peut se le procurer si on ne l'a pas lu, si on ne l'a pas acheté, il est disponible à la vente ici et sur ce parking du restaurant Ravarine où nous sommes là tout au long de la journée, en tout cas où vous êtes là tout au long de la journée. Et en même temps, ce qui est génial, c'est que vous serez là également pour le dédicacer.
3: Absolument, je suis là pour le dédicacer, et puis je crois qu'aussi il est disponible au musée d'art et d'industrie. C'est toujours un plaisir de venir chaque année ou presque parler de Paul de Vivi et de Vélocio en cette année du centenaire, avec cet événement merveilleux, la météo qui est de la partie. Parce que voilà, le record de préinscription depuis 15 ou 20 ans.
0: Merci Charles de Vivi, c'est un plaisir.
3: Merci de m'avoir invité. Très bonne journée.
0: À très bientôt, bonne journée. Voilà, on va continuer à vous faire vivre justement cet événement, cette 100e édition de cette montée Vélocio. Dans quelques instants, on va continuer à se balader, si les moyens techniques le permettent, à travers ces stands. Hein. Il y a plein de stands, il y a plein d'animations, il y a également des vieux vélos des années 1900, début des années 1900, il y a des vieilles voitures. On va vous parler de tout ça, et puis on reste ensemble jusqu'à midi, bien évidemment, sur ICI Saint-Étienne-Loire.
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0: amis, c'était Marc Lavoine à l'instant sur votre radio locale. On vous fait vivre cette 100e édition de la montée du Vélocio avec Martin Mollier, hein, qui se trouve, lui, du côté du col de la République, vers l'arrivée du col. On va le rejoindre tout de suite, Martin.
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0: Martin, donc, qu'est-ce que tu trouves sur ce parcours du Vélocio?
3: Effectivement, en direct du col de la République, où je me suis posé là, ça y est, j'en ai eu assez de crapahuter entre les cyclistes qui arrivent, qui sont au ravito, qui sont nombreux, hein, très très nombreux. Je me suis mis sur une petite chaise avec vous, Robert, pour commenter un petit peu cette arrivée. Bonjour Robert.
4: Bonjour à tous. Oui, c'est la 100e, il y a beaucoup de monde, plus que d'habitude d'ailleurs. Et effectivement, ils demandent tous leur chrono, ils demandent tous des renseignements. On a toujours quelque chose à leur donner comme renseignement parce qu'ils demandent. Ils demandent.
3: Et vous êtes finalement le speaker, le commentateur, voilà, celui qui est aussi le chargé d'accueil de cette arrivée et qui en n'est pas sa première édition, hein, de Vélocio.
4: Ah, ma première édition de Vélocio, moi, doit remonter à plus de 20 ans, 25 ans, je ne sais plus, peut-être même plus que ça encore. Je sais que ma première édition, non pas avec un micro, mais avec un vélo, remonte à 1973.
3: Ah oui, donc effectivement, ça date. Et des cyclistes, vous en avez côtoyé, notamment des grands noms. Alors on pense à cette nouvelle flèche française, Paul Sexas, que vous avez vu grandir, mais il n'y a pas que lui.
4: Ah, il n'y a pas que lui, il y en a eu d'autres. Hein. J'en ai vu beaucoup. Marielle Garde, qui à l'époque s'appelait Marielle Guichard et qui a fait les JO en 1984, que j'ai vu toute petite, toute gamine. J'ai vu Dominique Garde aussi, qui était là, son mari maintenant. J'ai eu beaucoup de cyclistes.
3: Poulidor.
4: Ah, Poulidor, je ne l'ai pas connu tout jeune, mais je l'ai bien connu aussi, puisqu'on a travaillé ensemble de nombreuses années. Et puis dernièrement, la petite pépite qui s'appelle Paul Sexas et que j'ai connu il y a 9 ans. Il y a 9 ans, ben, vous savez, il a 19 ans, je crois. Hein. Il a 19 ans maintenant, ben, il avait 10 ans. Voilà. Voilà. J'ai pas mal de photos avec lui que je vous ai montrées tout à l'heure.
3: Effectivement, je les ai vues, ces photos, dans ce camion qui vous sert un petit peu de place forte sur ce col de la République. Juste pour terminer quand même, ces coureurs dont on a parlé, ils ont fait Vélocio?
4: Vélocio, je ne sais pas pour Paul Sexas, il a fait Vélocio. Paul Sexas a fait souvent des courses sur Saint-Etienne, comme le TNJP récemment. Mais Vélocio, je ne sais pas. Là, il faudrait voir avec son club. Alors.
3: Et Poulidor?
4: Poulidor n'a pas fait Vélocio.
3: Oh.
4: Non, mais il a fait Paris-Nice. Avec moi.
3: Merci Robert. C'était une très belle rencontre. En tout cas, Robert qui est toujours là pour vous accueillir, Col de la République, et les coureurs qui continuent à venir. On va pouvoir se rendre avec eux d'ici quelques instants. Merci beaucoup Robert.
4: Merci à vous, c'est très sympa. Revenez l'année prochaine.
3: Oh, mais il n'y a pas de souci. 101e édition, on y sera ici Saint-Étienne-Loire. On continue bien évidemment de vous faire vivre cette arrivée en direct avec vous également, Fred.
0: Oui, tout à fait. Et puis, on va surtout vous faire vivre un événement que beaucoup attendent. Hein, c'est le tirage avec ce fameux vélo qu'on vous offrait, un vélo fabriqué, on vous le rappelle, à Saint-Romain-le-Puy. On va écouter quelques petits conseils, un petit peu de musique. On l'a pris un peu de retard, j'en suis vraiment désolé. Puis, on revient très, très vite en direct à l'antenne pour découvrir qui est l'heureux gagnant cette semaine, ce dimanche, de ce magnifique vélo. À tout de suite.
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0: Attends, j'étais pas là. Comment elle s'appelle? Où il s'appelle? Marine?
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0: Voilà, et sans plus tarder, eh bien, on va accueillir le ou la gagnante directement de ce splendide vélo. Un vélo, on vous le rappelle, d'une valeur de 1000 euros. C'est Clément visiblement qui a été tiré au sort. On va faire sonner le téléphone de Clément.
3: Allô ? Oui,
0: bonjour.
3: C'est
0: Clémence. Voilà, je sais pas pourquoi on m'a dit Clément. C'est Clément Gaillier, c'est Clément. Non, c'est Clémence. Bonjour Clémence.
3: Bonjour.
0: Clémence, vous êtes l'heureuse gagnante d'un vélo d'une valeur de 1000 euros. Un vélo incroyable, fabriqué dans la Loire, on vous le rappelle, à Saint-Romain-le-Puy, chez Olympic Cycle. Bravo Clémence! Bon, ben, je suis super.
3: Je voulais quand même abonner, donc je pour moi aussi.
0: Voilà. Alors, on a des conditions de direct qui sont un petit peu difficiles, mais je vais quand même vous poser la question, Clémence. Vous faites un petit peu de vélo, c'est monsieur qui fait du vélo dans votre entourage, on fait du vélo.
3: C'est pour moi, parce que je vais faire un triathlon dans pas longtemps, et j'ai besoin d'un vélo, et je suis trop contente. Et du coup, je vais mettre mon vélo. Hein.
0: Bon ben voilà, on va se faire un plaisir de vous le remettre ce vélo. Alors ça sera dans nos studios, hein, la remise du vélo dans le courant de la semaine. On vous accueillera avec des petits fours, champagne. Et puis ça sera l'occasion pour vous de repartir avec ce magnifique vélo. Encore bravo Clémence.
3: En tout cas, vous êtes les meilleurs. Merci beaucoup.
0: De rien, bonne journée à vous. Ben voilà, c'est ce qu'on appelle... avoir une journée divine. On a du soleil et en même temps, voilà Clémence qui repart avec un vélo de 2000 euros, ce vélo. Fabriqué, on vous le rappelle, hein, dans la Loire, c'est important de le rappeler, à Saint-Romain-le-Puy. On fabrique des vélos d'enfer. Il est jaune, fluo, il est merveilleux. Et puis surtout, c'est quand même un magnifique vélo qui permettra à Clémence de se remettre peut-être, ou de continuer en tout cas sa pratique du cyclisme. On va continuer à vous faire vivre cet événement ici depuis le parking de la Ravarine, dans quelques instants. Un petit peu de musique et puis on revient très très vite les amis. On va rejoindre également Martin Mouly, hein, qui se trouve également en direct sur l'arrivée de ce Vélocio 2026 au col de la République.

0: Jeu du soleil, on vient d'écouter les Négresses Vertes à l'instant sur votre radio locale ici Saint-Étienne-Loire. On est de retour sur le col de la République.
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0: Oui, on est de retour effectivement. Alors je me suis arrêté à un stand ici installé sur ce parking du restaurant La Ravarine. Et je suis avec Fabrice. Bonjour Fabrice.
3: Bonjour.
0: Alors Fabrice, il est tout de bleu vêtu. Vous savez pourquoi il est tout de bleu vêtu? Parce que c'est la police.
3: C'est même la Fédération Sportive de la Police Nationale, la Ligue Auvergne-Rhône-Alpes.
0: Non mais c'est vrai, on se pose toujours la question, mais que fait la police? Ben voilà, le dimanche, elle vient ici directement lors de cette édition Vélocio. Alors ce stand, il est installé ici. Qu'est-ce qu'on fait? On fait du tir?
3: Alors on fait du tir laser, ben, c'est bien, ça me permet de donner une autre image de la police nationale. Et on vient sur beaucoup d'événements festifs comme ça. On en parlait tout à l'heure, le Tour de France, enfin des foires. Et aujourd'hui, on est sur la montée Vélocio. Nous, ça fait 3 ans qu'on vient à la demande de Paul, un des coprésidents. Et on fait faire du tir laser à tout le monde. J'ai
0: d'accord.
3: envie de dire de 7 alors, à 77 ans. Mais on a eu un client de 88 ans tout à l'heure.
0: 88 ans, il a fait
3: ouais,
0: du tir
3: ouais.
0: laser.
3: Il a fait du tir laser, il a fait la montée et il était en pleine forme.
0: Oui, c'est un bel exemple à suivre pour nous, n'est-ce pas? Bon. Alors Fabrice, expliquez-moi un petit peu, ça fonctionne comment?
3: Alors ça fonctionne, c'est un tir laser, donc c'est pas dangereux. Donc c'est ce qu'on disait, tout le monde peut le faire. Et on a un pistolet laser avec une cible et il faut essayer d'aligner, d'allumer, de passer le plus rapidement possible les diodes du rouge au vert.
0: Alors, par exemple, là on a une dame qui est avec nous, c'est une bénévole. Bonjour,
4: oui,
0: votre prénom c'est
4: Nathalie.
0: Nathalie, expliquez-moi un petit peu. Alors là, vous avez entre les mains donc ce fameux pistolet laser.
4: Ce fameux pistolet laser, donc qui permet d'allumer les cibles. Une première fois, on allume la cible. Bon là, je vise pas parce que j'ai pas ce qu'il faut, mais voilà, j'ai pas mes lunettes surtout. Et ensuite, on a une minute pour les passer tout au vert, en sachant que habituellement, ce système est fait avec une course de 400 mètres entre chaque tir.
0: D'accord. Bah écoutez, elle est précise en tout cas. Hein. Voilà, et en général, les gens qui essayent un petit peu y arrivent ou il faut vraiment une pratique
3: Alors les filles, les femmes y arrivent mieux que les garçons qui se précipitent un peu. Et comme elles sont plus posées, qu'elles écoutent mieux les consignes, les dames et les petites filles y arrivent plus facilement.
0: Non mais dis ça parce qu'elle est à côté, c'est pour ça.
3: Non, c'est vrai, c'est une réalité. Et c'est vrai qu'elles sont plus posées, elles les écoutent bien les consignes, donc alors que les garçons arrivent, sont un peu foufou et c'est un peu Clint Eastwood. Oui. Les filles, c'est plus Lara Croft.
0: Bon, il y en a qui attendent pour s'essayer au tir, justement. Vous avez entendu, il paraît que les garçons y arrivent moins bien que les filles.
5: Ah, bah, il y a ma fille avec moi, on va voir si on a le droit.
0: Tu vas y arriver mieux que papa. Hein.
6: Peut-être.
0: Oh, j'en suis sûr. Bon, bah écoutez, merci en tout cas à vous et bonne continuation et belle journée. Voilà, on va tranquillement eh bien continuer à vous faire vivre cet événement. Hein. Nous sommes toujours sur ce parking avec de plus en plus de public, de gens qui arrivent avec leur vélo, des visiteurs également qui sont là pour profiter de cette belle journée, une journée baignée de soleil. Et on va se retrouver dans quelques instants, tout simplement et tout bonnement.

0: peut-être les annoncer.
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3: Voilà, on est de retour ici sur cette montée Vélocio et nous allons rejoindre tout de suite Martin qui se trouve, lui, du côté de l'arrivée de cette course. Martin.
4: Oui, en haut du col de la République, et là, j'ai 1, 2, 3, 4, 5, 6, 7, 8 enfants en face de moi. Bonjour.
5: Bonjour.
4: Ouais. Alors, qu'est-ce que ça fait de monter 6 km, Léonie, pour toi?
5: Bah, pour moi, c'est un peu dur, mais en même temps, c'était cool. On a bien pédalé, et puis voilà.
4: Depuis plein fois, pas trop mal au guibol?
5: Non.
4: Ouais. Toi, Alban, t'as fait 12 km, t'as fait depuis le rond-point Vélocio.
6: Oui, c'est ça, j'ai fait une petite pause entre les deux, et c'était galère quand même.
4: Ouais. Alors, vous avez 12 ans et 10 ans, hein, Alban et Léonie. Je crois que, par exemple, Charlie, toi, t'as 6 ans et demi.
7: Oui.
4: 6 ans et demi, mais comment t'as fait, oh?
7: Bah, parce que je fais beaucoup de vélo et je m'ai bien entraîné.
4: Ouais, t'en fais souvent du vélo?
7: Oui, pas trop mal.
4: Pas trop mal. Toi aussi, Arto?
8: Oui.
4: Ouais. Vous pédalez à peu près combien de fois par semaine, vous pensez? Oh, c'est dur, ça. Hein?
8: Je sais pas.
4: Beaucoup, en tout cas. Toi, Marceau, t'es arrivé aussi, t'as fait 6 km ou 12?
9: 6.
4: Ah, 6, quand même. Ça va? Demain, école, hein?
9: Ouais, mais 6, c'était déjà assez parce que la montée, en fait, ça fait désespérer à la fin. Ouais. Donc, on lâche un peu au bout d'un moment. Donc, elle était pas mal dure quand même.
4: Merci, les enfants, en tout cas. Félicitations à vous. On peut applaudir, les enfants, s'il vous plaît. Vous pouvez vous applaudir. Félicitations. C'est la 100e édition de Vélocio et c'est une très, très belle course. Merci beaucoup. À bientôt.
3: Voilà, merci Martin, c'était vraiment un moment carrément génial à vivre en direct, bien sûr, de l'arrivée de cette Vélocio 2026. On va rendre l'antenne, l'info arrive, et puis on vous rappelle que tout au long de la journée, vous pouvez venir nous rejoindre ici, puisqu'on est venu avec les bras chargés de cadeaux, des petits cadeaux à vous remettre, à vous offrir tout au long de cet après-midi, avec notre hôtesse Stéphanie, qui est là, sur place. Bon appétit à toutes et tous, il est midi.
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0: Midi, c'est le retour de l'info, le journal Wistman.
1: Une famille gravement blessée dans un accident sur la RN88, un bébé de 4 mois, une fillette de 4 ans et un garçon de 12 ans, ainsi que leurs deux parents ont été blessés dans une sortie de route au niveau de Saint-Ostien hier sur la portion à 90 km/h. L'aîné a été projeté par la fenêtre quand la voiture a fait des tonneaux, transporté en urgence absolue en hélicoptère à Lyon. Le reste de la fratrie, le père et la mère ont été hospitalisés au Puy-en-Velay. Un habitant de Montfaucon en Velay survit à un accident de tracteur en pleine forêt pendant plus de 48 heures. Cet homme de 67 ans est resté bloqué sous la roue de l'engin, sans assistance, sans pouvoir appeler à l'aide. C'est finalement son fils qui l'a retrouvé hier dans ce bois du Nord Ardèche. C'est à lire sur ici.fr. Tant de questions après le drame de la mort de Liana. Des rassemblements s'organisent partout en France, dont trois dans la Loire, à Roanne, Saint-Étienne et Montbrison, demain face à l'incompréhension et à la colère aussi. L'homme mis en examen pour la disparition de cet enfant de 11 ans dans le Gers n'a jamais été entendu par la justice avant, malgré les plaintes et signalements pour viol ou agression sexuelle qui s'accumulent contre lui depuis des années. Géraldine Blanchard-Vicard, la directrice de l'association Espace dans la Loire, veut que les choses changent, sinon les drames continueront.
2: Il y en aura d'autres, absolument, il y en aura d'autres, pour la simple et bonne raison qu'il y a très très peu de plaintes qui aboutissent, mais quand je vous dis vraiment très peu, c'est de l'ordre de 2%, me semble-t-il, des chiffres nationaux. Donc automatiquement, si ces plaintes, les 98% n'aboutissent pas, ça fait 98% d'auteurs qui ne sont pas condamnés, qui à tout moment peuvent recommencer. Et c'est vrai que ça devient vraiment problématique de ne pas pouvoir déjà réparer la victime, parce qu'en fait, une victime, qu'est-ce qu'elle demande ? Elle demande simplement que l'auteur reconnaisse ce qu'il a fait et puisse être poursuivi par la justice.
3: Et c'est un manque de moyens ?
2: Ah oui, c'est un manque de moyens, absolument. Un manque de moyens, un manque de formation, parce que vraiment, les autorités ne sont pas compétentes pour recevoir la parole des victimes.
1: L'association Espace, qui sera demain soir 19h devant les tribunaux de la Loire, dont Saint-Étienne, Roanne et Montbrison. Plusieurs centaines de personnes ont participé à la marche des fiertés hier à Saint-Étienne pour revendiquer leurs droits, alors que les actes homophobes ont augmenté de 2% en un an en France. Finalement, les chemins de Philippe Montagnier de l'AS Saint-Étienne se séparent d'un commun accord. Le club et l'entraîneur ne prolongent pas ces 6 mois passés chez les Verts. Le successeur de Philippe Montagnier n'est pas encore connu. Elle côtoie les champions et les championnes de la terre battue depuis le début de Roland-Garros. Une adolescente de Riorges ramasse les balles pour les stars du tennis mondial. La finale, c'est cet après-midi et Louison Soulier savoure de pouvoir participer à son échelle à un événement comme Roland-Garros. Louise Basson.
4: À 16 ans, Louison fait partie des 300 balloses du tournoi parisien pour la 3e année de suite.
5: J'adore retrouver mes amis parce qu'il y en a plusieurs qui refont plusieurs années. Du coup, je les retrouve à chaque fois. C'est un peu un rendez-vous que nous attendons tous.
4: Mais pour pouvoir revenir sur les célèbres cours de Roland-Garros, Louison a dû cette année encore suivre les étapes de sélection. Après des tests physiques à Lyon, elle est partie à la Grande Motte pour un stage de 5 jours.
5: Là, c'était du coup plutôt par rapport à des règles de ramassage et on était plutôt focus sur les roulés, c'est comment on se passe la balle, c'est le geste technique des ramasseurs.
4: Des mouvements qu'elle met vite en pratique.
5: J'ai ramassé l'Open de Roanne, ça m'a permis d'avoir des petits gestes que des ramasseurs qui n'auraient jamais ramassé un tournoi n'auraient pas.
4: Les ballos font des rotations de 30 minutes avec environ 5 matchs par jour, l'occasion de rencontres au sommet.
5: J'ai bien aimé ramasser la Night Zverev contre Quentin Alice. C'est une ambiance totalement différente. Le stade est rempli, les ramasseurs ils ont une autre tenue. Au lieu d'avoir le polo orange, on a un polo plus sombre.
4: La ramasseuse est aussi joueuse de tennis depuis ses 5 ans. Avec 5 entraînements par semaine, elle est bien classée dans le monde du tennis. Alors, bientôt joueuse à Roland-Garros ?
5: Je pense que ça serait très compliqué, même si c'est un rêve. Je m'y suis mis un peu trop tard. J'aimerais bien rentrer dans le staff des ramasseurs de balles. Ça serait quand même mon objectif après Roland.
1: Et la météo cet après-midi dans la Loire et la Haute-Loire, Fred, ça donne quoi ?
0: Bah, ça donne du soleil sur les deux départements, malgré quelques petits nuages d'altitude et un léger voile pour les températures. Eh bien, on gagne encore quelques degrés. On attend 22 degrés dans le Pila, 23 degrés sur Saint-Étienne au Puy-Velay et Monistrol, 24 degrés à Charlieu, Montbrison et jusqu'à 25 degrés à Roanne. Bon appétit à toutes et tous.
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7: Bonjour la tribu.
8: Bonjour.
7: Alors qui est là aujourd'hui? Nicolas Malabaf, votre enfant de la télé. Bonjour mon bon Nicolas.
8: Bonjour Willy, bonjour tout le monde.
7: Et Fabien Hibou, notre geek. Bonjour mon Fabinou.
9: Bonjour Willy, bonjour à tous.
7: Et bienvenue à tous mes amis. Merci d'avoir choisi votre émission utile sur votre radio utile. 55 minutes qui arrivent là pour apprendre, comprendre et s'amuser de l'actu avec nos invités. Notre musique, nos cadeaux. Dans un instant, on va revenir soir sur M6, un prêtre raconte en direct. Accueilli en 2000, confession de Xavier Dupont de Ligonnès, qui lui aurait de sa famille, sauf que le gars n'était pas prêtre et que cette histoire avait confession. Un prêtre doit-il dire quoi qu'il arrive, jamais. Ça m'a intéressé, ça nous a intéressé tous, mais on va en parler dans une minute. Ses lunettes. E égale M6 sera avec nous. Il a sorti un livre, vérité à dire. Alors le manque de tire provoque pas le rhume. Faut-il choisir entre manger une entrecôte ou sauver la planète? Bon, moi,
8: on a fait notre choix.
7: Voilà, moi j'ai fait mon choix. On va en parler avec Mac donc dans 20 minutes. Et bien sûr, vous le savez, on fait cette émission tous ensemble. Hein. Vous faites partie de cette tribu, mes amis. C'est la plus grande émission de radio du monde. Vous êtes tous des chroniqueurs. Venez nous rejoindre. D'abord sur le groupe Facebook.
9: Oui, si vous appelez Xavier Dupont de Ligonnès, vous pouvez. Vous pouvez vous abonner sur le groupe Facebook.
7: Il faut
9: taper Youpi la vie avec Willy Revelli. Vous tombez sur nous. Et la question du dimanche. Bernadette Chirac avait interdit à son mari de la tutoyer. Oui. Et vous, qu'avez-vous déjà interdit à votre partenaire? Ça nous intéresse. Alors, on a déjà pas mal de messages. Christophe, je lui ai interdit de coucher avec un autre.
7: Ah oui, c'est pas mal.
9: Et Francis, de parler trop pour rien dire, je l'adore. C'est sympa, Francis. Donc continuez à réagir, c'est complètement gratuit. Pour nous retrouver, vous allez sur Facebook et vous tapez Youpi la vie avec Willy Revelli.
7: Voilà, si vous voulez réagir sur tout ce que vous entendez dans l'émission ou juste nous passer, nous faire un petit coucou, venez, c'est la libre antenne du week-end, vous le savez, hein, 0810 055 056. Appelez, hier c'était mou, j'aime pas quand c'est mou. Alors appelez, il y a Oumaïma qui est là, qui vous attend, 0810 055 056. Et
8: alors on a un tel respect pour elle que la carte cadeau, on ne la tutoie pas, on la vouvoie. On a trop de respect. Elle vaut 100 euros et on vous l'offre en fin d'émission.
7: Merci mon bon ami. On a tout dit.
10: Allez, démarrons.
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7: Allez, ouvrons notre premier dossier. Bonjour Arnaud Alibert.
12: Bonjour.
7: Bienvenue ici. Vous êtes prêtre et rédacteur en chef du journal La Croix. Vous avez séché la messe aujourd'hui, non? Vous y étiez là? Vous l'avez faite?
12: J'y étais, je suis sorti simplement deux petites minutes avant pour prendre l'antenne avec
7: ça
12: vous.
7: Ça c'est gentil, quel grand professionnel. Merci d'être avec nous pour évoquer cette histoire complètement folle qui a eu lieu cette semaine. Je vais en rappeler les grandes lignes pour ceux qui n'avaient pas suivi. Un homme qui s'est fait passer pour un prêtre appelle en direct une émission de Julien Courbet sur M6. Il raconte qu'en 2022, il aurait confessé Xavier Dupont de Ligonnès qui lui aurait avoué donc les meurtres de sa famille. Le prêtre dit et l'évêque de Carcassonne m'a donné l'accord pour que je puisse parler. Bon, dès le lendemain, on a compris que tout ça, c'était n'importe quoi. Mais voilà, il y a eu tout un débat toute cette semaine, du coup, et un peu même des fantasmes liés à la confession. Est-ce que vous pouvez nous dire, mon père, que si on vient vous voir et qu'on vous raconte ce genre d'histoire, vous, en tant que prêtre, par rapport à la confession, il se passerait quoi? Est-ce que vous nous confirmez qu'effectivement, il y a le secret, quoi qu'il arrive?
12: Alors, je vous confirme d'abord qu'il y a beaucoup de fantasmes.
7: Ah, certain, voilà.
12: Puisque, ça fait 21 ans que je suis prêtre et on m'a jamais posé de questions sur comment je fais pour l'Eucharistie ou pour les baptêmes.
7: Ouais.
12: Et on me pose toujours
7: sur la confession. Alors.
12: Il se trouve que je suis aussi aumônier en prison. Quand je confesse un criminel ou prétendu tel en prison et qu'il m'avoue ce pourquoi il est là, il y a aucune raison que je prenne la parole auprès de n'importe qui. Il est déjà pris en charge par la société. Ouais. Donc la question de ni une question de droit ni une question de morale. Ouais. Les choses sont en place. À l'extérieur, un criminel qui viendrait me dire qu'il a commis un crime ou qu'il est en train de commettre un crime. Ouais. C'est une vue de l'esprit. Ça fait, comme je vous l'ai dit, plus de 20 ans que je suis prêtre. Je n'ai jamais reçu ni entendu aucun de mes confrères dire cela. Il faut même rajouter, même inverser. C'est-à-dire que si le criminel, par définition quelqu'un de pervers, savait que le secret pourrait être levé, Au contraire, peut-être il jouerait là-dessus pour avoir une stratégie de communication qui lui permettrait peut-être de brouiller les cartes. Donc vous voyez, on est vraiment dans le, ouais, dans le fantasmagorique. Voilà. Mais c'est la première chose qu'il faut dire. Ouais. Après toute cette affaire de M6, et on aurait d'autres choses à dire, évidemment.
7: Ouais, ouais. Mais là, pour en revenir sur le secret de la confession, admettons, moi, je viens vous voir cet après-midi ou demain matin, mon père, et puis je viens vous dire, voilà, je viens vous avouer un truc très, très grave que j'ai fait. Qu'est-ce que vous me diriez?
12: Alors, là, c'est là où il faut entendre que le secret, en fait, qui va lier le pénitent et le prêtre, il est sur ce que le pénitent va dire, ouais, il est aussi sur ce que le prêtre va dire au pénitent.
7: C'est-à-dire
12: qu'il va y avoir un dialogue en vérité, ouais, et qui va dire, la personne, en fait, elle vient parler à Dieu, en fait. C'est quand elle va voir le prêtre qu'elle est sincère, elle vient parler à Dieu. Donc le prêtre, il aide la personne à s'adresser à Dieu et à recevoir une parole de vérité qui peut la remettre en place sur le bon chemin. Ouais. Mais ce genre de situation, donc, qui est très courante parce que les gens se confessent, pas beaucoup, mais quand même ils se confessent, n'entraîne aucun désordre public. En fait, c'est comme je vous dis, c'est une vue de l'esprit de penser que la justice ou la police pourrait avoir dans les prêtres des auxiliaires de leur travail. Ça, c'est complètement faux. Mmh. Ce qui ou invraisemblable, si vous voulez fantasmer. Ce qui arrive, ce sont souvent des fautes morales. Mmh. Donc, par exemple, j'ai dit un gros mot à l'antenne de CIRADIO. Radio.
7: Oh non,
8: ça n'arrive jamais.
7: C'est pas notre genre, mon père. Alors là, mon père, ça n'arrive jamais. Alors dis donc, s'il faut que je me confesse à chaque fois que j'ai un gros mot, on va se voir souvent, Arnaud. Mais bon, voilà, d'accord. Mais sinon, pardon, j'insiste un petit peu là-dessus, mais le secret de la confession, voilà, c'est quelque chose qui est, j'allais dire, gravé dans le marbre de toute façon chez vous.
12: Non, alors ce qu'il faut avoir en tête, c'est que dans l'affaire de M6, quand le prêtre dit « j'ai l'autorisation de l'évêque de parler », ça c'est complètement faux, c'est invraisemblable, c'est impossible.
7: D'accord.
12: En revanche, un prêtre qui recevrait en confession une donnée extrêmement grave,
7: oui,
12: et qui donc serait tenu par le secret, mais il irait auprès d'un ami, d'un confrère, d'un évêque, pour essayer de lui faire comprendre qu'il a reçu quelque chose qui est très grave, pour lequel il est en grande tension intérieure, etc. Donc ça, c'est tout à fait possible pour essayer de mettre en place un partage, si vous voulez, d'une vérité qui serait trop lourde.
7: Ouais. D'accord. Donc
12: si au cours de ce dialogue, il devait lâcher un morceau de la vérité qu'il aurait entendu et donc il serait donc en contravention avec le secret de confession, alors il pourrait voir un évêque réexpliquer sa démarche et dire voilà, j'ai commis cette faute, et donc le prêtre ne serait pas excommunié jusqu'à la fin de ses jours, il pourrait retrouver son poste de prêtre. Ce qui compte beaucoup, c'est l'intention.
7: C'est l'intention.
12: C'est-à-dire, si le prêtre a l'intention de nuire au pénitent en révélant la vérité, là, c'est gravissime. S'il a l'intention d'essayer de sortir d'une situation où il y a quand même un danger pour lui ou pour autrui, alors là, il y a une manière d'accompagner le prêtre pour qu'il soit pas écrasé par le secret et qu'il puisse mettre en place une forme de dialogue ou une parole qui le libère.
7: Bon, merci beaucoup, mon père. Je voulais avoir ces petites informations parce que ça m'a intrigué tout au long de cette semaine. Merci beaucoup d'être sorti quelques minutes comme ça pour venir nous parler. Merci infiniment. Donc, Arnaud Alibert, prêtre et rédacteur en chef du journal La Croix. Je ne vous promets pas de garder le secret de tout ce que vous venez de dire, car il n'y a pas plus commère que moi. On est d'accord. Hein. Moi, dès qu'on me dit un truc, alors tu le dis pas. Je vous jure, dans les deux minutes, je le dis.
8: Il le dit. Ouais. C'est pas de garder un secret.
7: Rien. Merci beaucoup, mon père. Passez un bon dimanche. On parle de quoi avec toi dans un instant, mon Fabinou?
9: L'actu web, un jeune de 23 ans a créé une application pour vous aider à faire des économies. C'est nouveau, ça vient de sortir. Présentation dans un instant.
7: Merci beaucoup. Et appelez-nous, 0810 055 056. Vous réagissez avec nous sur tout ce que vous entendez. C'est chez vous. Cette radio est à vous, mes amis. Voici Alain Bachung et les Vertiges de l'amour.

0: c'était bien sûr Alain Bachung et les Vertiges de l'amour.
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0: Ah, je les aime, les deux bébés. Ça, c'est mes deux bébés. C'est Nicolas et Fabien. C'est vraiment mes deux enfants.
3: On vous aime aussi.
0: Bah, appelez-moi mon père aussi.
3: Oui. Hein? D'accord, mon père.
0: Allez-y, mon fils.
3: Mon daron.
0: Ouais, mon daron.
3: Toute l'actu web de la semaine, j'ai repéré une toute nouvelle application qui va vous permettre de faire des économies sur votre plein de carburant.
0: Ça, c'est bien.
3: Non, c'est toujours un sujet qui préoccupe les Français.
0: Le nom J'espère qu'il a raccroché le vrai père. Qu'est-ce que c'est que ce merdier ? Bon, alors, allez-y, continue.
3: Le nom de cette appli, Mon Plein Éco. Toute nouvelle appli créée par un Nantais de 23 ans. C'est chez vous, moi. Nico. Il y a vraiment un vivier de talent là-bas, non ?
0: Alors.
3: Il s'appelle Jordan Baumard, étudiant en école d'ingénieur en informatique. Et il vient de sortir donc Mon Plein Éco. C'est complètement gratuit. Cette appli va vous aider à trouver une station-service près de chez vous avec le carburant au meilleur prix. Explication avec Jordan, le créateur de Mon Plein Éco.
4: Mon Plein Éco, c'est une application qui va vous permettre de localiser les stations essence les moins chères tout autour de vous, mais également sur votre trajet. Par exemple, vous partez en vacances, il y a énormément de petites villes sur votre chemin qui vont avoir des prix beaucoup moins chers sur l'essence. L'application va vous proposer les stations les plus optimisées avec le temps de détour le plus faible.
3: Donc ça s'appelle Mon Plein Éco, le petit truc en plus de l'appli. Le prix du carburant est mis à jour en temps réel et on vous informe si le carburant est bien disponible à la station service souhaitée, ce qui vous évite de faire un petit détour. Merci à Jordan pour la création de Mon Plein Éco. Jordan a seulement 23 ans quand même, je souligne. Grâce à son appli, on va faire des économies. Autre sujet qui fait parler depuis quelques jours.
5: Toutes les semaines.
3: Mais oui, mais c'est toujours Céline Dion. Céline a annoncé des nouvelles dates de concert à Paris pour l'année prochaine. Les fans sont en feu et elle inspire les internautes, Céline. I'm alive. Les pompiers de la caserne de Toulouse-Atlanta ont posté une vidéo cette semaine sur TikTok sur cette musique pour annoncer leur traditionnel bal des pompiers du mois de juillet. Et petit détail, dans la vidéo, un sapeur-pompier de Toulouse s'est déguisé en Céline Dion. J'ai jamais vu Céline avec autant de poils. C'est plus qu'on chita vu.
0: On ne sait pas, on ne la connaît pas. Hein. On ne connaît pas plus que ça.
3: Non, mais elle n'a pas de barbe, ça se voit. Ça se voit qu'elle n'a pas de barbe.
0: En temps normal, tu l'as déjà vu qu'elle est en robe de chambre.
3: Alors, bien.
0: Le matin en se levant.
3: Bon, bref, dans cette vidéo, on voit les pompiers de Toulouse dans une chorégraphie endiablée. Une nacelle a été mobilisée et le clip se termine avec une pluie de confettis. Voilà, c'est très festif. Et donc, la vidéo se termine avec ce texte. Oui. Pas d'inquiétude, notre Céline vous attend donc le vendredi 3 juillet 2026. Donc, eh bien, rendez-vous à la caserne de Toulouse pour voir une Céline Dion qui devrait mettre le feu au bal des pompiers.
0: Le feu.
3: On termine l'actu web avec un artiste que j'ai découvert sur TikTok. C'est un musicien brésilien. Ça m'a fait la semaine, ça. Le gars, en fait, fait de la musique avec tout ce qu'il trouve. Par exemple, des jouets en plastique en forme de poulet qui font pouet-pouet. J'aime bien. Non ?
0: On entend pire.
3: Bon, plus fort encore. Il a fait un duo avec sa machine à laver. Ça, c'est pas banal. En fait, sa machine, elle fait des bip-bip. Du coup, il a eu l'idée d'installer son piano dans sa buanderie pour un duo pas comme les autres. Donc ça, c'est les bip-bip de sa machine à laver.
6: Original.
3: Voilà le premier duo machine à laver piano. Tout le monde s'en fout. Merci Internet d'exister pour ce genre de moment. Moi, je vous laisse car ce morceau m'a lessivé.
0: Merci beaucoup. C'est un peu Rémi Bricard.
3: Ah oui. C'est un petit peu Rémi Bricard, mais pas pareil.
0: Parfois, on parle sur ces jingles. De toute façon, il y aura bien un jour, on arrêtera.
3: On découvre l'émission.
6: On ne respecte rien.
0: J'espère qu'ils n'ont pas payé quelqu'un pour les faire, ces jingles, parce qu'on ne les entend jamais.
3: Mais c'est pas grave. L'essentiel, c'est qu'on vous entend, et
0: voilà,
3: ça, c'est bien ça, l'essentiel.
0: C'est l'essentiel. Merci, mon bon Fabiou. Oui. Allez, dans un instant, on va vous présenter un invité pas banal, parce qu'on aime vous présenter des invités pas banaux. Mais d'abord, tiens, on va écouter Pascal Obispo et Francis Cabrel. Ils sont deux. Avec Il faudrait que pleuve l'amour. Disons, c'est très amour aujourd'hui. Hein.

0: Non, non. Pascal Obispo et Francis Cabrel.
1: Je les adore.
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0: 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Allez, comme promis, place à la personne pas banale du dimanche. Bonjour Gauthier de Ginestet.
4: Bonjour, oui.
0: Bienvenue ici, mon cher Gauthier. Alors, vous êtes de Castres. Vous êtes castré et moi castré, c'est marrant.
1: Oh là
0: c'est vraiment très drôle. Très, très
1: bien préparé, c'est une interview.
0: Et vous venez de lancer une application pas bête qui s'appelle Pet Meter. P-E-T-M-E-E-T-E-R. Alors, de quoi s'agit-il, mon cher Gauthier?
4: Alors, il s'agit d'une application de rencontre pour animaux de compagnie. On s'adresse essentiellement aux chiens, aux chats, aux nacs, donc tout ce qui est hamster, lapin, et puis éventuellement également les oiseaux. Et puis donc on a quelques originalités qui nous ont rejoints donc ces derniers temps, à savoir des reptiles, par exemple des lézards, des serpents, et on a même des chevaux.
0: Des chevaux. Donc c'est quoi? C'est une application de rencontre pour des animaux, c'est ça?
4: C'est tout à fait ça. Voilà. C'est une application de rencontre pour animaux. Voilà. Vous inscrivez votre animal, vous inscrivez votre profil propriétaire, votre animal, et vous swipez donc la liste de profils qu'on vous propose à proximité de votre lieu de résidence.
0: Trop bien. Donc alors l'idée c'est quoi? C'est pas de dire, par exemple voilà, moi j'ai mon chien Pupus là, il bat de la queue pas bien en ce moment. Il a la queue molle.
1: Il a pas le moral.
0: Il a pas le moral. C'est la queue, elle fait voilà. Donc je sens qu'il a pas le moral. Et là me dit, il faut qu'il se trouve une pote, tu vois, un pote. C'est pas un truc amoureux, hein, c'est un truc de rencontre.
1: Après, ils font ce qu'ils veulent, les animaux.
0: Ils font ce qu'ils veulent, exactement.
4: Voilà, c'est ça.
0: Voilà, donc je remplis son profil et puis je mets son petit caractère, tout ça, c'est ça, hein.
4: Alors voilà, on demande toute une liste de caractéristiques en fonction de votre animal.
0: Voilà.
4: Ça passe par les notes de santé, savoir justement s'il est castré ou non, son caractère en général, s'il est sociable, etc. etc. Et en fait, toutes ces caractéristiques permettent vraiment de savoir si votre animal va être compatible avec celui que vous allez swiper.
0: Voilà, par exemple, je sais que je vais me promener à tel endroit, je me dis, tiens, ça serait bien qu'il joue avec quelqu'un. Et on fait comme ça. Et du coup, ce qui est bien aussi, c'est que même les propriétaires, ils se rencontrent
1: c'est
0: aussi.
1: Surtout, c'est surtout ça, je pense, non?
0: Bah oui.
4: C'est une éventualité, on peut pas l'exclure.
0: J'aime bien Gauthier. Vous êtes politique aussi, Gauthier, on dirait un homme politique.
1: Oui, oui.
0: Et c'est une éventualité. Donc c'est vachement bien. Et donc, c'est pour tous les animaux, alors, parce que je crois qu'il y a une majorité de chiens pour le moment sur l'appli. Qui démarre, mais voilà, c'est ça, c'est pour tous les animaux.
4: On reste ça reste entre 85 et 90% de chiens, environ 5% de chats, même si la communauté des chats s'élargit de plus en plus. Les 5% restants, comme je vous le disais, ce sont les chevaux, les reptiles, etc.
0: C'est ça. Et alors, pourquoi cette idée, mon cher Gauthier, c'est venu d'où ça alors?
4: C'est en discutant avec des amis, parce que j'ai des amis qui résident dans des appartements et qui se retrouvent avec des chiens et des chats qui ne sont pas, qui ont quelques difficultés justement à être sociabilisés. Ces animaux restent enfermés dans ces appartements et en fait donc ces discussions que j'ai pu avoir avec mes amis me disaient justement comment je peux faire pour sociabiliser mon animal. Et c'est à partir de là que l'idée m'est venue et que j'ai créé
0: Pet Meter. Et donc c'est disponible partout en France ou c'est que à Castres?
4: C'est disponible partout en France et dans le monde. Et l'application est traduite en français et en anglais.
0: Et c'est gratuit? C'est tout gratuit ou...
4: C'est 100% gratuit et ça restera gratuit quoi qu'il en soit.
0: Bravo Gauthier. Voilà, grâce à Gauthier, tu vois, mon chien, il s'emmerdera plus. Puis c'est plus. Il est mou.
1: Oui, il est un petit peu mou.
0: J'aime pas. Gauthier, oui, moi je n'aime pas. Oui, c'est mon chien qui me siffle tout le temps. Merci Gauthier de Ginestet, créateur de l'application Pet Meter. P-E-T-M-E-E-T-E-R. Pet Meter. Le Tinder des animaux. Merci infiniment, Gauthier. Passez un beau dimanche. Voilà une belle idée.
1: C'est une belle idée.
0: Très bien. Vous aimez être riche. Vous aimez la pub. Tant mieux, elle arrive. Et juste après, c'est les infos pratiques près de chez vous avec le SI Express.
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7: De bonnes affaires, ça ne se refuse pas. La braderie de Saint-Étienne, c'est 3 jours d'animation du jeudi 11 au samedi 13 juin pour flâner et acheter malin en centre-ville avec en prime de la musique et des déambulations artistiques. Les commerçants vous donnent rendez-vous dans les rues du centre-ville, place de l'Hôtel de Ville, place d'Orient, place du Peuple, mais aussi place Houellebecq-Rousseau avec des stands à prix tout doux. L'occasion de se faire plaisir ou de faire plaisir avant l'été tout en profitant d'une balade shopping en famille, entre collègues ou alors peut-être entre amis. Et puis un anniversaire, c'est celui de la fête de la Forge à Saint-Martin-la-Plaine. Pour ses 30 ans, ses 30 bougies, l'événement mêle tradition artisanale et exploits pyrotechniques avec un village de forgerons, des ateliers d'initiation pour les enfants, des tirs de boulets de canon et de nombreuses autres animations. Cette fête a démarré depuis hier et elle se poursuit aussi aujourd'hui toute la journée du côté de Saint-Martin-la-Plaine.
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0: Partons gaiement vers la deuxième demi-heure de votre talk show du dimanche. Alors ici, c'est comme la messe du dimanche.
8: Mais on va pas pareil,
0: hein, ça, non. Dans un instant, on va parler de la science au secours de notre quotidien avec Mac Lesguy.
8: Ah, on l'adore.
0: On l'adore, Mac Lesguy. Et votre tribu là, notre enfant de la télé, Nicolas Malabeuf. J'ai appris tout à l'heure que tu as fait une licence. De quoi?
8: Oui, j'ai fait quelques études. Quand même.
0: Alors, tu as fait le bac et après le bac?
8: Une licence information communication du côté de Nantes. Ça se voit pas, mais j'ai des années d'études.
0: Mais ça, c'est fou comme ça. Ne s'entend pas, mais à aucun moment. Et puis notre spécialiste de web.
8: Aucune étude, hein.
1: Licence 4.
0: Non. Et c'est déjà pas mal.
8: Et vous?
0: Rien, moi rien.
1: Non, j'ai fait des études.
0: L'école
1: du rire. L'école du rire, mais oui, on est plus en 90.
0: J'ai fait l'école des fans, ça c'est vrai. J'ai présenté.
8: Ah oui, c'est vrai.
0: Eh voilà, c'est déjà pas mal. Et alors vous qui nous écoutez, vous êtes ici chez vous.
8: Réagissez.
0: Vous pouvez réagir sur le groupe. Alors
8: ça c'est complètement gratuit sur Facebook. Vous tapez Youpi la vie avec Willy Revelli. On vous a posé une question parce qu'en fait Bernadette Chirac avait interdit à son mari de la tutoyer. Et vous, qu'avez-vous déjà interdit à votre partenaire? Alors, on a beaucoup de messages. Ah. Corinne a posté interdit de commenter les résultats de mon régime.
0: Ah ouais.
8: Ça c'est pas mal.
0: C'est bien, ça.
8: Et il y a Laurence, je lui ai interdit de ronchonner. Mais quand je lui dis ça, il ronchonne.
0: Donc voilà, oui, c'est
8: un
0: mec.
8: C'est mort la queue. Donc continuez à réagir, c'est gratuit. Le groupe Facebook pour nous retrouver, vous tapez Youpi la vie avec Willy Revelli.
0: Et appelez-nous aussi parce que c'est mou là. Qu'est-ce que vous avez depuis hier? J'aime pas ça. J'ai l'impression que personne nous écoute. 0810 055 056. Allez, appelez, même juste pour dire bonjour. Allez, pap. En plus, vous n'allez pas repartir les mains vides parce que.
8: Et oui, une carte carburant qui ne tombe pas après-demain, qui ne tombe pas demain, qui tombe en fin d'émission.
0: T'imagines, 100 euros de carburant, c'est pas rien en ce moment. 0810 055 056. Appelez-nous, pitié. Mais d'abord, si vous n'avez pas suivi l'actu, pas de panique, l'actu vous suit. Il est temps pour moi de mettre
2: les points sur les i. Oui, il est revêtu.
6: Mais les points sur les i.
0: Et on commence avec un point, Patrick Bruel. Regarde ma bite. Oh. La plaque au nom de Patrick Bruel a disparu de la grande plage de Dinard. Et là, du coup, c'est plus la plage des grands hommes. Mais bon, tel qu'on connaît Bruel, cette plaque devrait vite réapparaître sur la plage de Nibar. Sacre du PSG, Jordan Bardella bat son record de popularité dans les sondages à la suite des émeutes. Allez les gars, c'est bien. Jeudi, il y a le mondial qui démarre. Continuez à bien tout péter. Hein. Bardella président, on y est presque. On ne lâche rien. Allez, c'est bien, on y va. Violence PSG-Arsenal toujours à Pau. Un jeune condamné pour avoir jeté un saucisson dans l'œil d'un policier. C'est le fameux saucisson à l'ail. Habituellement, on se fait arrêter pour port d'armes prohibées, mais pas pour armes de port prohibées. Bernadette Chirac est morte. Bon bah rip, reste une pièce jaune. Patrick Poivre d'Arvor, PPDA, visé cette semaine par 2 nouvelles plaintes. C'est PPD rap. Il va finir par avoir une OQTF, hein, une obligation de quitter le tanga des femmes. À Los Angeles, la chanteuse Britney Spears a plaidé coupable après une arrestation pour conduite en état d'ivresse. C'est Britney Spritz. Britney Spears qui avait sorti il y a peu une autobiographie, La femme en moi, à ne pas confondre avec celle de PPDA, Moi en la femme.
8: Oh non.
0: Télévision, dans Masque Singer, le chanteur Danny Briand a été trouvé dans le masque du caillou.
8: Ah.
0: Dis donc, il a beau beau s'appeler Brillant, le caillou, vu qu'il n'est pas allé en finale, c'est pas une pierre précieuse. L'éléphant, c'était Patrick Bruel, mais bon, c'était trop facile. Il avait la braguette ouverte, on voyait ça trop, alors bon, ça comptait pas. Les données de 100 000 clients, dont les coordonnées bancaires piratées chez Basic Fit. C'est Basic Fuit. Netflix annonce que la saison 6 de Emily in Paris sera la dernière. Bah, tant mieux, cette série, c'était n'importe quoi. J'ai vu une scène où Emily met moins de 10 minutes à commander un café dans un bar, et en plus, sa serveur lui a répondu avec plaisir. Et en souriant avec ça. Non, mais n'importe quoi. C'est enfin, la question du jour. Tiens, bah, si on fait un crossover entre Emily in Paris et Faites Entrer l'accusé, est-ce qu'on pourra l'appeler Emily Louis in Paris?
9: Ouh.
0: Eh ben, vous avez 2 heures. Malheureusement, dans 207 jours, c'est fini 2026.
9: Bravo.
8: Il va falloir vous confesser, là.
0: Oui.
1: Il y a des choses à dire, là.
8: Là, on rappelle mon père.
0: Oui, on va rappeler. Il est là pour 3-4 heures. Alors, allons-y vite. Allez, mes amis, si vous n'avez pas le moral,
1: on n'est pas bien.
0: Bah, on a la solution. Quoi que vous fassiez, vous arrêtez tout. Vous vous levez. Et quand je vous dis à vous, vous allez me faire un palabapapapa. D'accord.
1: Là, ça va pas.
0: On a un coup de mou.
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0: À vous. Et voilà, ça va beaucoup mieux. Voilà, ça va beaucoup mieux. Voici KOD avec Chacun sa route sur votre radio ici. Merci d'être avec nous, mes amis. À tout de suite, juste après ça, avec Mac Lesby.

0: plaisir de réécouter ça. Merci Bulle. Merci. Bulle, c'est celle qui programme les émissions. Merci ma Bullette. C'était fini, effectivement. KOD avec chacun sa route. Oui.
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0: Celui qui arrive maintenant, je l'adore. Ouvrons notre nouveau dossier. Bonjour, Mac Lesguy.
3: Bonjour Willy.
0: Bienvenue ici mon cher Mac. Alors on vous voit chaque dimanche soir sur M6 depuis 102 ans dans E égale M6. Et Mac,
4: ça cartonne.
0: Hein. Mais ça cartonne. Je
4: depuis
0: vous...
4: 35 ans.
0: Non mais t'imagines, fou. Et je vous adore Max, mais comment vous faites, moi qui suis le roi des crétins, je comprends tout quand vous expliquez les choses. Comment est-ce que vous arrivez à le faire ça, dites-moi déjà.
3: Eh bien écoute Willy, c'est très simple. J'imagine que tu es derrière ta télé, ouais. Tu dis on va faire simple, pas trop compliqué pour que tu comprennes.
0: Et, bah voilà.
3: Et on essaie de s'y coller. Voilà.
0: Et bah voilà. Fonctionne. Mais j'adore, je vous adore, Mac. Alors donc là, le livre qui vient de sortir s'appelle « Toutes les vérités scientifiques sont bonnes à dire ». C'est un livre qui bouscule les idées reçues sur la science. Quelles idées reçues, par exemple, mon cher Mac ?
3: Oh, des idées reçues sur les produits détox, sur la manière de bien s'endormir, sur les liens entre notre sommeil et notre poids.
0: Le poids.
3: On parle aussi du danger des chats, parce qu'on a beaucoup de chats et ça tue beaucoup d'oiseaux.
0: Ouais,
3: bref, c'est tout notre quotidien.
0: Voilà.
3: Est-ce qu'il faut économiser l'eau du robinet
0: pour sauver
3: la planète? Est-ce qu'on peut continuer à manger de la viande? Tout notre quotidien décrété par la science.
0: Voilà, et justement, on va s'arrêter deux petites secondes là sur cette histoire de d'eau là, du robinet, parce que vous dites, bah, évidemment, couper l'eau du robinet, évidemment, voilà, on se lave les dents, on le coupe, c'est bien logique. Mais vous nous dites quoi, en fait, si on fait des petits trucs aussi simples, chacun de notre côté, bon, on va pas aller loin avec ça, quoi.
3: Non, on va pas aller très loin, en fait, parce que ce dont on se rend pas compte, c'est que l'eau, c'est un produit qui est très lourd. Mmh. L'eau de Paris, si vous l'économisez, il n'ira jamais à Lyon ou il n'ira jamais à Perpignan, là où il peut y avoir des sécheresses ponctuelles. Il faut vraiment faire très attention. Donc, les petits gestes ont des petits effets, en fait. Et ce que j'explique, c'est qu'il faut toujours avoir le sens des ordres de grandeur.
0: Ouais.
3: Il ne s'agit pas de gaspiller l'eau.
0: Bien sûr
3: mais
0: que
3: en revanche, économiser litre par litre l'eau pendant que vous arrosez votre jardin ne sert à rien.
0: Ouais.
3: Si d'ailleurs vous voulez faire des économies, ce n'est pas l'eau qu'il faut éviter de gaspiller ou faire attention, c'est l'eau chaude. Parce que pour le coup, pour l'eau chaude, si vous la chauffez avec du gaz, ça a une répercussion sur votre portefeuille, et deux, ça émet beaucoup de carbone, beaucoup plus que votre litre d'eau froide.
0: Ouais.
3: Donc, soyez attentifs à votre eau chaude, très certainement, c'est pour ça que préférer des douches au bain, par exemple, c'est utile pour votre porte-monnaie et peut-être un peu pour la planète. En revanche, si vous êtes dans une région où il n'y a pas de problème d'eau, pas la peine de vous mettre martel en tête en essayant d'économiser chaque dixième de litre d'eau.
0: Voilà. Donc dans ce livre, voilà, donc vous évoquez, donc on l'a entendu, enfin des sujets légers comme effectivement l'alimentation des animaux ou le sommeil, mais donc des questions plus sensibles comme le nucléaire ou le bio. Tiens, par exemple sur la clim. Alors vous êtes exactement comme moi ou je suis comme vous. On est pro-clim. Là, non, mais il a fait très chaud là, la semaine dernière. Il faisait super chaud.
3: Alors,
0: il y a encore tout un débat qui est arrivé sur la clim, et on a l'impression qu'en France, dès qu'on emploie le mot clim, c'est le diable.
3: Alors, la clim jusqu'à présent, c'était le diable. Et vous savez, beaucoup de gens disaient bon, la clim, c'est très mauvais pour la planète, etc. Bon, avec la dernière canicule, évidemment, qui est provoquée par le changement climatique, on sait bien qu'il va faire de plus en plus chaud l'été, donc il va falloir climatiser pour protéger les personnes les plus fragiles. Le débat est en train de s'éteindre. Enfin, les fameux contributeurs du GIEC, vous savez, ceux qui nous disent depuis toujours, faut faire très attention, etc., disent, bah oui, il faut s'adapter au changement. S'adapter au changement climatique, au réchauffement, ça veut dire commencer par climatiser les personnes les plus fragiles, car vous aurez beau dire et beau faire, essayer d'atténuer le changement climatique, etc., on aura toujours des canicules, et il va y en avoir à répétition, plus intense, plus grave. Et si on veut éviter les surmortalités qu'on compte toujours à la fin des vagues de chaleur, il faut évidemment climatiser, à commencer par les personnes les plus âgées.
0: Voilà, parce qu'effectivement, le fait qu'il n'y ait pas de clim dans les écoles, qu'il n'y ait pas de clim pour les plus âgés, enfin voilà.
3: On a vu, rappelez-vous, cette école à Mont-de-Marsan, où il a fait 50 degrés au mois de mai, pour caricaturer, on disait les élèves tombent comme des mouches.
0: Bah oui.
3: Non seulement la clim permet de sauver des vies dans les EHPAD, dans les maisons de retraite, dans les hôpitaux, mais en plus, chez tous les jeunes, tous les étudiants, tous les écoliers, tous les gens qui ont besoin de travailler, au-delà de 30, 35
0: degrés... On travaille plus, on n'a plus envie.
3: On ne travaille plus, on travaille plus mal.
0: Voilà.
3: Et puis on a des problèmes.
0: Voilà.
3: Donc il faut repenser en profondeur tout ça, en se disant, il faut qu'en période de clim, imaginez en période de canicule, si ça commence en mai, en juin, on ne va pas raccourcir les lignes scolaires. Donc il faut commencer à se préoccuper de ce problème.
0: Voilà. Et quand on dit que ça provoque des îlots de chaleur, là, que ça rejette de la chaleur,
3: c'est tout à fait vrai que dans une rue étroite où tout est climatisé, ben, au lieu qu'il fasse 35 degrés dans la rue, il fera peut-être 35,5, 36, ah oui. 20 degrés plus. Oui, okay. Mais en attendant, dans vos intérieurs, au lieu de faire 35, voire 40, si vous êtes exposé en plein soleil, il fera 22 ou 23 degrés. Ah oui. C'est ça qui sauve les vies, vous voyez.
0: Voilà. Donc,
3: c'est un petit réchauffement à l'extérieur, mais un gros refroidissement, une grosse climatisation à l'intérieur, et c'est ça qu'on veut.
0: Bon, en tout cas, voilà, c'est toujours des débats qui sont passionnants. Alors, vous parlez entre autres de ça dans votre livre. Il y a plein de sujets. Vraiment, c'est issu de chroniques que vous avez faites sur notre radio il y a quelques temps.
3: Il y a plein de sujets.
0: Voilà, il y a plein de sujets.
3: On rencontre beaucoup d'idées reçues. Alors, donc, évidemment, ça fait débat. Et beaucoup de critiques. Je renvoie, parce qu'évidemment, c'est vraiment ce que le consensus scientifique dit aujourd'hui en 2026. J'ai mis toute une biblio à la fin.
0: Exactement.
3: Je ne dis rien d'ailleurs. Moi, je m'appuie sur ce que dit la science et je le vulgarise.
0: Voilà.
3: Et donc, je reste droit dans mes bottes. On a tellement d'idées reçues, de croyances, vous n'avez pas idée. Un lecteur me disait, mais je suis allé dans votre livre de surprise en surprise.
0: Exactement.
3: Avec de vraies implications sur notre quotidien.
0: Voilà, c'est exactement ça. Vous irez de surprise en surprise. Pour terminer, Mac, en un mot, est-ce que c'est plus dur d'expliquer la science aujourd'hui que quand vous avez démarré il y a 35 ans avec E égale M6? Est-ce que c'est plus compliqué? Est-ce que, avec les réseaux sociaux, tout ça,
3: ouais? Exactement. Ouais. Un scientifique me disait, il y a 35 ans, on était en train de mettre au point les premiers OGM en France. On était en pointe dans le domaine et tout le monde trouvait ça très bien. Aujourd'hui, on est en train d'expliquer sur les réseaux sociaux que non, la Terre n'est pas plate, mais qu'elle est sphérique, que c'est une boule. Oui, on a un peu régressé. La science est devenue un discours parmi d'autres, un peu noyé dans le flux des réseaux sociaux. Bah, raison de plus pour continuer, pour écrire des livres, pour faire des émissions de télé, de radio, pour expliquer ce que dit la science aujourd'hui au niveau mondial, international.
0: Et ben voilà, toute la science au niveau mondial, international. Bravo. Dans le livre de Mac Lesguy, toutes les vérités scientifiques sont bonnes à dire, aux éditions du Rocher. Merci infiniment d'être passé nous voir, Mac. Je vous aime, mais vraiment, je l'aime. Quand je l'aime pas, je dis je vous aime pas. au revoir, merci, bon dimanche. Ah, ça, c'est
1: bien. 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
0: On va faire un petit coucou à Joël. Ça va, Jojo?
4: Salut, Willy.
0: Ah, ça va, mon Jojo? Tu nous appelles d'où?
4: Je t'appelle de Frouzens. C'est à côté de Toulouse.
0: J'aime bien. Moi, j'aime bien là-bas. Qu'est-ce que tu fais de beau dans la vie, mon Jojo?
4: Je suis à la retraite.
0: Très bien, mais avant.
4: Le plus beau métier du monde.
0: Ah, oui, c'est pas mal. Et avant, tu faisais quoi?
4: Après 42 ans de travail, j'ai une
0: retraite bien méritée. Repose-toi bien. Tu voulais nous faire un petit coucou, mon Jojo?
4: Ah oui, je voulais faire un petit coucou. J'étais en train de faire les grillades dehors.
5: J'adore.
4: Dans les oreilles. Et je vous adore, vous êtes complètement déjantés, mais je vous...
0: Ah bon, non, je ne le trouve pas. On est plutôt sains, nous, on est plutôt sains de corps et d'esprit, dis donc.
4: Oui, mais ça fait plaisir, par les temps qui courent, tout ce qui se passe. On passe un bon moment.
0: C'est gentil, mon
4: Jojo. Un message personnel.
0: Vas-y.
4: Voilà, je fais un gros bisou à mon épouse, 40 ans de mariage cette année.
0: Oh là là.
5: Bravo.
0: Et pour rebondir là-dessus,
4: mon fils, à ma fille.
0: Ouais. Voilà. Et pour rebondir, tiens, pour rebondir sur le sondage qu'on a mis sur le groupe Facebook, tu sais, il y a Bernadette Chirac qui interdisait à son mari de la vouvoyer. Est-ce que ta chérie, en 40 ans, elle t'a interdit des choses?
4: Ah non.
0: Non.
4: Non.
0: Très bien.
4: Non, mais sérieux.
0: Sérieux.
4: Et en plus, on adore le rugby et tout ça. Et on se fait plaisir. On a passé des moments difficiles. On a surmonté toutes les épreuves.
0: Bravo.
4: Et ensemble.
0: Bravo.
5: Belle déclaration. Là, il fait ses petites grillades.
0: Jojo, il est amoureux, Eh ben, bonne grillade. Tu embrasses bien ta chérie de notre part. Comment elle s'appelle, mon Jojo, ta chérie?
4: Sylvie. Et il y a notre fils aussi, Florian, qui mange avec nous à midi.
0: Bon appétit, Flofo.
4: Et notre petit Juju qui travaille en Suisse. Voilà.
0: On embrasse tout le monde.
5: Bisous tout le monde.
0: Très jolie famille, mon Joël. Merci d'être passé nous voir.
5: Et on te rappelle peut-être 10 minutes pour la carte carburant.
0: Raccroche quand même. Ah non plus.
5: C'est les grillades vont cramer.
0: Ça coûte, téléphone, il est con. Au revoir, merci beaucoup. On parle de quoi avec toi, mon Joël?
5: On va rendre hommage à une ancienne première dame.
0: On se demande bien laquelle. Mais d'abord, Amel Bent avec Pour

0: copain. C'est Amel Bent avec Pourquoi tu restes. Elle s'en va.
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0: Allez, quand il y en a mal, il y a Malabeuf. Nicolas Malabeuf, le profond de la télé. Alors, mon Nico.
3: Eh bien, on l'a appris hier. L'ancienne première dame Bernadette Chirac nous a quittés à l'âge de 93 ans. De son vrai nom, Bernadette Chaudron de Courcelles, qui rencontre Jacques Chirac sur les bancs de Sciences Po en 1951. Ils étaient tous les deux jeunes étudiants. Et alors, ils devaient faire un exposé. Bernadette lui avait prêté sa feuille de lecture et ses cours parce qu'il était souvent absent. Elle allait même les déposer chez lui. C'était sympa. Et résultat des courses, à l'exposé, Jacques avait eu une meilleure note qu'elle. La vie est injuste, mais c'est comme ça. Ils tombent tout de même amoureux, ils se marient 5 ans plus tard, même si la famille de Bernadette était contre ce mariage, qui voyait en Chirac un homme sans fortune, sans foi religieuse et avec un orgueil excessif. Ça démarrait bien. Et alors, pendant 36 ans, Madame Chirac fut conseillère régionale de Corrèze. Pour faire campagne, elle s'était acheté une Peugeot 205 rouge avec laquelle elle sillonnait le département. Et alors, lors d'un discours, son mari ne peut pas s'empêcher de l'interrompre. Voici la réaction de Bernadette.
4: Mesdames, messieurs les conseillers généraux, qui sont si nombreux que je ne vais peut-être pas les citer.
5: Oui, mais attendez.
4: Vous voyez l'ambiguïté de ma situation. Je suis à la fois conseiller général de Corrèze et j'en suis fière. Puis en même temps, je suis l'épouse de Jacques Chirac, qui est un chef et il faut que j'obéisse.
3: Et il faut l'obéir. Et alors Jacques Chirac aimait comparer sa femme à un animal, interrogé par Michel Drucker depuis l'Élysée.
6: Quelqu'un qui prend son temps, son animal préféré c'est la tortue.
7: Oui.
6: Oui. Et c'est vrai qu'elle est lente, elle ne se bouscule pas, elle prend tout son temps. C'est comme ça. Alors de temps en temps ça m'agace, tendance à être en retard, ouais, on prend son temps.
3: Et oui, la tortue, Jacques l'appelait également bourriquette, c'est mignon. Et alors au début de leur relation, Jacques Chirac part faire son service militaire qui durait 30 mois à l'époque. Et lors de sa permission, il rentre à Paris, il demande à Bernadette de lui faire une omelette. Sauf que c'était une piètre cuisinière. Elle raconte cette anecdote devant Jean-Pierre Coff.
8: Comme toute épouse, j'avais mis quelques provisions dans le frigidaire et il me dit, bah, faites donc une omelette. Alors je tasse les œufs, mais malheur, avec les coquilles. Je bats les œufs avec les coquilles.
9: Ah oui, effectivement.
8: Alors évidemment, quand je les ai mis dans la poêle, j'ai tout de suite vu qu'il y avait quelque chose qui ne fonctionnait pas normalement.
3: Et alors en 98, Bernadette invite la première dame américaine en Corrèze, Hillary Clinton, arrive en limousine avec un tailleur jaune tapant en Corrèze. Voici les réactions étonnées des Corréziens.
10: On n'aurait pas eu Madame Chirac, elle ne serait pas venue se perdre à Corrèze. Hein.
11: La future présidente des États-Unis qui remplacera son mari. C'est tout ce que j'en pense.
12: C'est bien, on ne peut pas la voir tous les jours. Comme ça. C'est une occasion exceptionnelle.
13: Nous avons beaucoup de chance parce que nous lui avons commandé le beau temps. Et la Corrèze, je crois, montre son sens de l'hospitalité aujourd'hui.
3: Et alors en 2000, pour faire plus branché, Bernadette demande même à être relookée par Karl Lagerfeld.
14: Celle-là, elle est plus excentrique, je ne pense pas que vous pouvez la mettre autant.
15: Mon mari, comme vous le savez, est très grand, et comme il est très rapide et qu'il ne peut pas s'empêcher de marcher très vite, alors c'est grotesque quand je suis à côté, parce que je marche à tout petit pas comme
14: horrible,
15: ça.
14: C'est horrible, vous avez une guécha presque, non?
15: Une chose qui est terrible, c'est qu'il y a, pardon, de plus en plus de messieurs mal élevés qui marchent sur les traînes.
14: Parce qu'ils n'ont plus l'habitude, il faut leur dire.
15: Mais je leur dis.
14: Eh oui.
15: Je leur dis, si vous voulez bien me rendre ma robe, je leur dis carrément, voulez-vous me rendre ma robe?
3: Et de petit potin, eh bien Bernadette et Jacques Chirac, on l'a dit, se sont toujours vouvoyés et ils faisaient même chambre à part.
0: Ah, bah, c'est peut-être ça la réussite du couple, on ne sait pas, voilà, effectivement.
3: Et la tromperie.
0: Et là, ah bah, évidemment, ah oui, bah, ça c'est la base de l'amour, se tromper. Eh bien écoutez, vous savez quoi? On va revenir juste après ça. Vite, vite, vite.
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0: De retour ici, c'est Willy vient déjeuner chez vous. On passe à table tous ensemble le samedi et le dimanche en direct entre midi et 13h. Mais vite, vite, vite, faisons le 5 dernières minutes.
18: Bah déjà.
0: Ah bah si, place à la bonne initiative du dimanche. Bonjour Elina Martins.
19: Bonjour, bonjour à tous, bonjour Willy.
0: Bonjour Elina, bienvenue ici. Vous êtes directrice du pôle insertion à l'association pour adultes et jeunes handicapés de Loire-Atlantique. Et avec vous, je voulais évoquer ce midi cette formation unique en France d'assistants beauté et bien-être qui va ouvrir à la rentrée à Saint-Herblain. Est-ce que vous pouvez nous expliquer de quoi il s'agit, s'il vous plaît?
19: Oui, tout à fait. En fait, je travaille au sein de cette association, ouais. La page 44, qui accompagne des jeunes en situation de handicap, des enfants, des jeunes, voilà. Des adultes. Et comme tout le monde, les jeunes en situation de handicap, ils ont envie de pouvoir avoir accès à l'ensemble des formations qui peuvent s'offrir à eux.
0: Ouais.
19: Et malheureusement, dans notre paysage aujourd'hui encore, ça peut être compliqué d'accéder à certaines formations, notamment dans le secteur de la coiffure et de la beauté. On a rencontré il y a quelques mois le CFA Coiffure Esthétique de Saint-Herblain, qui a eu envie de travailler avec nous pour créer une formation inclusive, pour créer une formation qui soit adaptée et qui leur permette d'accéder réellement à ces métiers de la coiffure. Et donc, on s'est rencontrés et on a commencé à construire ce projet.
0: Trop bien. Unique en France, hein, pour l'instant, ce projet-là.
19: C'est unique en France, effectivement, voilà. C'est un nouveau démarrage et puis on espère que ça va donner envie à plein d'autres CFA de construire avec nous des formations inclusives.
0: Donc l'idée, c'est de former des petites mains, entre guillemets, hein, je mets plein de guillemets, hein, des petites mains, des

0: jeunes, ils ont envie, comme les autres, de faire le métier qui soit leur rêve, quoi. Bah donc, c'est ce qu'ils recherchent.
1: Voilà. Et donc là, donc, c'est une initiative donc, entre vous et le CFA Coiffure de Saint-Herblain, qui proposera donc une formation sur mesure.
0: Voilà, en fait, ce qu'on souhaite, c'est faire une formation qui puisse leur permettre d'avoir accès à un vrai titre professionnel, que la formation elle soit qualifiante, qu'elle soit reconnue, que ça soit pas un petit système interne qu'on mette en place, et que ça leur permette du coup d'ouvrir des nouveaux métiers dans le secteur de la coiffure. Mais pour pouvoir faire ça, pour pouvoir lancer cette formation et qu'elle soit reconnue nationalement comme un titre professionnel, on a besoin de l'expérimenter pendant 2 ans. Ouais. Et donc on lance cette expérimentation, et c'est sur ça qu'on a besoin d'aide et de soutien. Pouvoir la lancer, cette formation.
1: Justement, j'allais y venir. Elle est bien, Elina, bravo. Il paraît que vous lancez justement donc un appel aux dons pour financer cette formation, c'est ça ?
0: Voilà, c'est ça. En fait, on a lancé un appel aux dons grâce à la fondation BPGO qui nous soutient pour ce projet. Et l'idée, c'est de pouvoir favoriser des participations, soit de particuliers, soit d'entreprises. Ouais. On a atteint déjà, depuis le démarrage de notre communication autour de ce projet, on a atteint un premier palier de 6 000 euros. Quasiment 7 000 qui nous permet de lancer déjà un premier jeune dans la formation en septembre. Et maintenant, on va absolument atteindre le deuxième palier qui est à 22 000 euros qui nous permettra que 4 jeunes entrent en formation en septembre.
1: Voilà, parce que l'idée, c'est que vous en ayez quoi, une petite dizaine dans l'idéal, c'est ça ?
0: L'idée, c'est d'avoir effectivement une petite dizaine de jeunes qui entrent en formation en septembre.
2: Et comment on peut faire pour vous aider alors ?
1: Alors oui.
0: Eh ben, il faut aller sur le site internet de la fondation BPGO. Vous trouverez notre projet qui s'appelle Soutenez la formation coiffure, assistant coiffure inclusive. Ouais. Et vous pouvez abonder dans le projet 10 euros, 100 euros, 1000 euros, voilà. Tout ce que vous voulez, que vous soyez particulier ou entreprise. Et vraiment, tout ça, ça nous aidera énormément pour pouvoir permettre à ces jeunes-là d'entrer en formation.
1: Bon, bah, c'est bravo, super. Bravo, c'est une très, très bonne idée. Bravo, Elina Martins. Vraiment, on vous soutient pour cette belle initiative. Donc, l'idée, vous l'avez entendu, hein, c'est de permettre à des jeunes porteurs de handicap de travailler dans un salon de coiffure. Ils ont bien le droit aussi, si c'est leur rêve, mais il faut une formation pour ça, et donc elle va exister pour la première fois en France, donc à partir du mois de septembre, à Saint-Herblain, et il est né où, Nicolas Malabeuf ?
2: À Saint-Herblain !
1: Et voilà, t'as vu, décidément. C'est pour ça c'est pour ça, là-bas, qu'ils ont le cœur sur la main, tu vois, bravo. Edina Martin, donc directrice du pôle insertion à l'association pour adultes et jeunes handicapés de Loire-Atlantique, donc on peut leur donner un petit coup de main, si on a envie, et en tout cas, bravo pour cette belle initiative.
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0: C'est le tirage.
2: 100 euros de carburant sont en jeu.
1: On appelle en direct. On rappelle, ah oui, bah, évidemment, c'est du direct. C'était enregistré. Je ne serais pas là.
4: Hein. Non.
1: Ah, c'est moi non plus. Je viens pas. J'ai autre chose à faire un dimanche, tu vois.
4: Ah bon, quoi ?
1: Ah ben, je ne sais pas.
5: Allô ?
1: Ah, c'est encore Joël ?
2: C'est Joël.
1: Oh, mon Jojo ! Attends, mon Jojo.
2: C'est pas gagné encore.
1: Attends, Jojo, c'est pas encore gagné, là. Là, il faut que... Là, t'es au milieu du jardin, là, t'es à côté des grillades ?
5: Non, je suis rentré au centre de manger les grillades avec mon épouse et
1: Florian. Alors, mon Jojo, tu vas vite à l'oreille de ton épouse. Tu lui dis, tu vas vite à l'oreille de ton épouse. Et je veux que tu lui susurres un petit peu sensuellement, comme ça. Je veux que tu lui dises, oh, ma chérie, ici.
2: Avec la merguez.
1: Oui, avec... Oui. Non. Pas trop la merguez.
5: Écoute, vas-y. Oh, ma chérie, ici.
1: Oh, oui, oh,
4: c'est gagné.
1: Ah, allez, il va y avoir des choses avec la merguez. Merci, mon Jojo. Bravo.
4: 100 euros de carburant.
1: 100 euros de carburant. Merci pour votre fidélité. Passez une bonne grillade et un bon dimanche. Merguez. On t'embrasse fort, mon Jojo. Voilà, c'est fini.
4: Oh non, non. C'est pas possible.
1: C'est fini.
4: On vient d'arriver.
1: La barbichette.
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1: Allez, merci à toute l'équipe. Bonne merguez à tous. Passez une belle semaine ici et pas ailleurs. On se retrouve évidemment samedi prochain à 13h. Là, il est 13h à midi.
7: Bonjour à tous, dans 5 minutes, j'ai le plaisir de recevoir la comédienne Camille Chamou qui est à l'affiche d'une comédie ici, Anna et les enfants. Elle sera avec la réalisatrice et la monteuse du film. À tout de suite, juste après les infos, présentée par Morgane Guillaumard.
8: Bonjour Ségolène, 5000 personnes sont attendues cet après-midi dans la petite commune de Fleurance dans le Gers. Une marche blanche pour rendre hommage à la petite Liana, 3 jours après la découverte du corps de cette collégienne dans un silo agricole abandonné. Les parents de la jeune fille de 11 ans refusent toute récupération politique. Ils acceptent uniquement la venue des élus locaux présents à leur côté depuis le début des recherches, notamment le maire de Fleurance, Grégory Bobato, qui en appelle à la dignité.
9: Mon état est bien peu de choses face à...

0: ministre d'État de la famille qui souhaite un recueillement et une dignité la plus complète pour cette journée. Donc on tient le coup, on accompagne et on essaie de tout faire pour être près de la famille et pour ne pas perdre de vue que cette journée est consacrée au rassemblement, au recueillement et à la dignité. Je pense que les gens vont venir de l'ensemble du territoire. Hein. Alors d'abord le local bien évidemment, au niveau départemental aussi, et puis interdépartemental puisque j'ai eu attache aussi avec des gens des départements limitrophes qui vont se déplacer. Je crois que l'onde de choc qui traverse le pays suite à cette affaire, et c'est vraiment national, hein. On est face à une défaillance sociétale et qu'il faut le prendre en compte et qu'on est plus sur un petit problème local. Donc ça c'est très très important de prendre en compte cela, et c'est très très important que des acteurs comme je peux l'être dans ma fonction et dans mon rôle ramènent les choses sur la dignité, sur le recueillement et sur le respect de la famille et sur le respect du deuil de la famille.
1: Cette marche blanche en la mémoire de Liana débute à 15h à Fleurance. La ville de Paris va porter plainte après l'agression de la maire du 10e arrondissement. Alexandra Cordebar a été bousculée et a reçu des coups hier soir par des militants d'extrême droite. Une attaque en marge de la Nuit Blanche, une manifestation culturelle composée d'expositions et d'animations qui ont eu lieu toute la nuit dans la capitale. C'est l'une des transactions les plus importantes dans le secteur des télécoms. Après plusieurs mois de négociations, l'opérateur téléphonique SFR est vendu à ses trois concurrents, Orange, Bouygues Télécom et Free. Ils ont fini par trouver un accord hier soir avec le groupe Altice, propriétaire de SFR, pour une très grosse somme d'argent, Boris Allier.
2: 20 350 000 euros, voilà la somme que débourserait Orange, Bouygues Télécom et Free pour racheter SFR, la filiale dont le groupe Altice veut se débarrasser. Ce serait un vrai bouleversement du marché des télécoms, dominé aujourd'hui par quatre opérateurs, un marché extrêmement concurrentiel, notamment depuis l'arrivée de Free en 2012, qui avait tiré les prix vers le bas. Avec ce rachat, le marché reviendrait à trois opérateurs qui se partageraient les 25 millions de clients SFR, dont 19 millions d'abonnés mobiles. Près de 8000 emplois sont par ailleurs en jeu et le protocole d'accord l'assure. Les salariés verraient leur emploi garanti jusqu'en 2029. Pour le consortium, ce rachat de SFR permettrait à chacun de renforcer ses capacités d'investissement pour développer les infrastructures et anticiper les grandes évolutions technologiques. Mais cette opération doit encore être approuvée par les autorités de la concurrence et il n'y a à ce stade aucune certitude qu'elle puisse aboutir.
1: Alors la question que se posent tous les abonnés SFR, y aura-t-il une augmentation du prix des abonnements? Possiblement, mais de manière limitée selon les spécialistes du secteur. Jean-Luc Mélenchon se lance officiellement dans sa campagne pour la présidentielle. Le candidat de la France Insoumise tient son premier meeting cet après-midi. Rassemblement qui doit se tenir à 15h à Saint-Denis, ville dirigée par le maire LFI Bali Bagayoko. 10 000 partisans insoumis sont attendus sur place. Va-t-il enfin décrocher son premier titre à Roland-Garros? Le tennisman allemand numéro 3 mondial Alexander Zverev joue sa quatrième finale en Grand Chelem. Il affronte cet après-midi l'Italien 14e mondial Flavio Cobolli. Et quel que soit le résultat, ce sera une première pour le gagnant Fabrice Abgral.
3: Parce que, comme chez les dames, Roland Garros offrira cette année un vainqueur inédit en Grand Chelem. Flavio Cobolli disputera sa première finale au plus haut niveau. Alexander Zverev, sa quatrième, mais les trois précédentes, le numéro 3 mondial, les a toutes perdues, dont une à Roland Garros en 2024. Aujourd'hui, à 29 ans, Alexander Zverev mériterait d'étoffer un palmarès riche de 24 titres, dont deux Masters et un titre olympique à Tokyo en 2021.
4: La médaille d'or est la chose la plus difficile à gagner car on a une chance seulement tous les 4 ans. C'est spécial car il y a très peu de joueurs qui l'ont fait. Je ne l'échangerai contre rien au monde, mais ça ne me dérangerait pas d'ajouter quelques petites choses à cette liste.
3: Après le forfait d'Alcaraz et les éliminations prématurées de Sinner et Djokovic, Alexander Zverev se voit offrir l'occasion peut-être unique de remporter enfin un trophée majeur.
5: C'est maintenant ou jamais.
3: L'ex numéro 1 français Guy Forget.
5: Peut-être que ses défaites vont lui permettre justement de gagner cette finale. Et c'est vrai que s'il était en passe de gagner et qu'une nouvelle fois il passait au travers, ce serait vraiment pour lui dramatique.
3: Alexander Zverev peut devenir le premier Allemand à remporter Roland Garros et le premier Allemand à s'imposer en Grand Chelem depuis Boris Becker à l'Open d'Australie en 1996, il y a 30 ans.
1: La finale homme à Roland-Garros, c'est cet après-midi à 15h. Hier, c'est la jeune russe Mira Andreeva qui a remporté la finale féminine. En cyclisme, aujourd'hui, tous les yeux sont rivés sur Paul Sexas. Dernière répétition avant le Tour de France pour le jeune coureur de 19 ans. Il a pris le départ ce matin du Tour Auvergne-Rhône-Alpes. C'est le nouveau nom du Critérium du Dauphiné. 8 étapes entre l'Isère et la Haute-Savoie. 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
1: Et maintenant, on retrouve Ségolène Aluni pour la suite de vos programmes.
7: Bonjour à tous et bienvenue dans votre émission Cinéma. Ça tourne avec aujourd'hui l'équipe d'Anna et les enfants. Une comédie pas banale qui se penche sur une phobie assez méconnue. Alors ce n'est pas la phobie des araignées, ni des serpents, de la foule ou des clowns. Il s'agit de la phobie des enfants et on appelle ça la pédophobie. Bonjour Camille Chamouf.
8: Bonjour.
7: C'est vous qui interprétez la pédophobique du film. Vous connaissiez cette pathologie?
8: Pas du tout, mais je sais que tout existe. Et je sais que les phobies existent, se portent sur à peu près n'importe quel objet, comme on dit en psychanalyse. Donc voilà, ça ne m'a pas étonnée du tout.
7: À vos côtés, justement, la réalisatrice du film, dont c'est le premier long métrage. Bonjour Diane Clavier.
9: Bonjour.
7: Et notre métier de l'ombre du jour, un poste indispensable à la fabrication d'un film, déterminant notamment dans le registre de la comédie, celui de monteuse. Bonjour Sarah Terna.
10: Bonjour.
7: Vous allez nous révéler les secrets de votre métier. Mais d'abord, un mot de l'histoire. Camille Chamouf, vous n'êtes pas synopsiphobique?
8: Non, pas du tout. Alors, je suis synopsiphile.
7: Alors faites-nous le synopsis en deux phrases et puis on envoie la bande-annonce.
8: Ah ouais, je crois que je suis capable. C'est une femme, Anna, donc, qui est phobique des enfants. Elle a développé une phobie irrépressible des enfants et elle retrouve son amour de jeunesse qui a deux enfants.
7: Et là, c'est le drame. Bande-annonce.
11: C'est sa semaine. Est-ce que juste le temps que ma voisine arrive, tu pourrais les garder?
12: Qui ça?
11: Les enfants.
12: C'est un cauchemar, Betty.
13: C'est l'occasion rêvée de soigner le mal par le mal. T'as tout essayé, sauf te confronter à ta peur.
14: Mais attendez!
15: Mais pourquoi t'as peur de nous? On t'a rien fait!
16: J'ai pas peur de vous, j'ai peur de tous les enfants!
7: Anna et les enfants, un film ici avec Camille Chamouf dans le rôle titre, un film tourné en Belgique. Camille, en vous replongeant dans vos souvenirs de l'été dernier à Bruxelles, là où vous avez tourné pendant 6 semaines, quelle est la première image qui vous revient, là sans réfléchir?
8: C'est dans la rue dans laquelle on a tourné la scène où je grimpe dans un arbre pour échapper aux enfants de ma sœur. Et on a énormément ri parce qu'il y avait quelqu'un de l'équipe technique qui venait régulièrement nous voir pour nous faire visiter Waterloo ou je ne sais plus quel.
7: Quoi? Absolument. Un fou rire mémorable.
8: Oui, voilà. Et on a eu un fou rire très très long parce qu'il y a quelqu'un de l'équipe technique qui nous a dit si on finit pas trop tard ce soir, on peut aller voir le musée des arts guerriers de la Belgique. Le champ de bataille de Waterloo. Et on était là avec plaisir. Oui, bien sûr, pourquoi pas.
7: Vous êtes allé?
8: Non, bah évidemment.
4: Non, on a fait des heures sup.
8: J'imagine bien. J'imagine bien qu'on a fait des heures sup.
7: Et donc, vous êtes vraiment dans un arbre à ce moment-là,
8: oui,
7: sur les plans serrés que... vous êtes...
8: Ah, oui, bien sûr, je suis dans un arbre perché.
7: Non, vous avez fait vos cascades vous-même, donc sur Anna
8: tout
7: et les
8: fait.
7: Enfants.
8: Oula,
9: elle a vraiment fait sa cascade elle-même. Ouais, c'était pas hyper confortable. C'était long. C'était une scène où il y avait beaucoup de dialogue, donc elle devait tenir en équilibre sur l'arbre. C'était pas simple.
7: Diane Clavier, ça a été un de vos choix de tourner en Belgique et pas en France, parce que, je vous cite, les Belges se prennent moins la tête. Ce sont vos mots.
9: J'embrasse les Français quand même. Hein, mais
7: est-ce que vous pouvez développer sur
9: non. Alors après, c'est des choix qui se résument pas à ça, parce que c'est aussi des choix de production, de temps de travail des enfants qui sont plus souples en Belgique.
7: Donc d'accord.
9: C'est ça la vérité.
7: Oui, parce qu'il y a beaucoup de comédiens enfants, évidemment.
9: Oui, puis ils ont le droit de travailler plus longtemps, un petit peu plus longtemps en Belgique qu'en France. Il n'y avait pas vraiment de hiérarchie. C'était très très agréable.
8: C'est un tournage horizontal.
7: Ah oui. Exactement. À la différence des tournages
8: verticaux où il y a vraiment une notion de caste qui existe, qui est folle parfois, qui est aristocratique. Enfin, il y a un truc très étrange. Et là, c'était le contraire. C'était un tournage horizontal, quoi. Sur un tournage, il y a énormément de petits métiers qui sont essentiels à un film, mais qui ne sont pas réputés ou même connus, tout simplement. Ouais. Et qui sont troisième assistant, enfin, des
9: énormément. Accessoiriste,
8: le weatherman, le type qui s'occupe de savoir s'il va faire beau ou pas beau.
7: Le weatherman, alors ça, je connaissais pas. On a reçu accessoiriste, troisième assistant. Il y a un.
8: Weatherman.
7: Il y a un gars qui
8: alors, travaille généralement, là-dessus. Il est aussi machinot.
9: Il fait aussi partie de l'équipe.
8: C'est quelqu'un qui...
9: C'est lui qui a la meilleure appli météo, quoi.
7: Camille Chamouf, qu'est-ce que ça représente pour vous, le métier de monteur au cinéma, en tant que comédienne?
8: C'est notre principal agent, monteur. Parce que, en fait, nous, on propose beaucoup de choses, et il y a des choses évidemment on est cadré par la réalisatrice en l'occurrence, et dirigé, etc. Mais il y a des moments où on se plante, il y a des moments où on se trompe, il y a des moments où on propose des choses raté. Et en fait, évidemment, le ou la réalisatrice est pour beaucoup dans le choix, mais le premier travail de la monteuse, en l'occurrence, de délaguer, d'essayer de percevoir votre drôlerie ou votre originalité, moi, je trouve que on leur doit toutes les récompenses qu'on peut avoir dans la vie.
7: Ah oui. Monteur.
8: Ah ouais.
7: Ça peut sembler...
8: Moi, j'ai déjà vu... En fait, moi, j'ai un exemple récent d'un film de quelqu'un que je connais très bien. Et en première version de montage, c'était... Enfin, en première version... Le premier montage, même pas une première version, mais le premier montage me semblait catastrophique et le deuxième montage m'a semblé génial.
7: Ça peut changer une prestation.
8: Mais totalement. Mmh. Ça change le jeu.
7: Comment ça se passe, justement? Vous commencez à faire le travail du montage pendant le tournage? Enfin, c'est pas systématique, mais en l'occurrence, là, c'était le cas.
10: Ouais, quasiment tous les films, en fait. Il y a quelques exceptions, mais en fait, en fiction, c'est très différent évidemment en documentaire, mais en fiction, souvent on commence en fait pendant le tournage, tout simplement pour un peu rattraper le retard de connaissance d'une réalisatrice ou d'un réalisateur qui souvent a écrit le film et qui en fait travaille sur le film depuis parfois 3, 4 ans, etc. Et donc le fait de pouvoir travailler en même temps, en fait on s'approprie entre guillemets les images, on fait beaucoup d'essais ratés, pour arriver à quelque chose, et quand le réalisateur ou la réalisatrice sort du tournage, on a une première version à montrer, qui n'est pas du tout évidemment la version définitive, mais qui est une sorte de mise à plat des propositions qu'on peut faire, des intuitions qu'on a comme ça de ce qui peut marcher.
7: Ça prend combien de temps de faire un montage d'un film d'une heure et demie, là en l'occurrence?
10: Eh bien, en général, ça dépend du budget du film, ça dépend du temps de tournage, ça dépend de beaucoup de choses, mais en gros, là, on a 16 semaines,
8: 16 semaines, ouais.
10: On a eu 16 semaines, qui est à peu près une sorte de moyenne. On va dire qu'on est, sur ce genre de film, on est entre 12 et 18, et voilà.
7: Donc, 6 semaines de tournage et 16 semaines de montage. Est-ce que vous êtes déjà allée, Camille Chamou, dans l'antre d'un monteur du cinéma? Vous voyez à quoi ça ressemble?
8: Oui, tout à fait. Oui, j'ai même déjà fait des montages, mais pas de longs métrages. J'ai fait des montages de sketchs. Donc je vois très bien ce que c'est et je vois très bien comment on peut faire raconter beaucoup de choses très différentes à des images, à des rushs, comme on l'appelle.
7: Oui, c'est ça.
8: Ça s'appelle des rushs, la matière brute. Mmh. Et ouais, je suis très très admirative de la faculté de concentration des monteureuses.
7: Sarah Terna, qu'est-ce qu'un monteur voit que nous, spectateurs, ne verrons jamais?
10: Alors, si on parle donc des jeux des comédiens, tous les comédiens ont un peu des petits tics, par exemple, des petites choses comme ça. Et alors ça, c'est aussi c'est de la matière première. Donc souvent, il y a des choses qu'on essaye de garder qui racontent des choses du personnage, d'une sorte de fragilité, etc. On va essayer, par exemple, de gommer des petits systématismes de comédiens. Qu'est-ce qu'on va enlever? On va enlever évidemment tout ce qui peut se passer pendant un tournage, je sais pas moi, des fous rires.
9: Un problème de texte, un problème de son.
10: Exactement.
9: Et toutes les prises qu'on peut pas garder, qu'on peut pas monter.
10: Évidemment.
8: Toi, quand tu vas voir un film, tu vois le montage?
10: En fait, quand je suis lancée dans un film qui me plaît, j'oublie le montage. J'oublie le montage, sauf quand c'est un montage qui est très visible, mais qui est au service comme ça de la narration. Donc où là, je peux prendre plaisir à le voir, mais sans le voir. Et quand je m'ennuie un peu, là, je commence à voir les plans, à voir les axes. Je me dis mais pourquoi ils ont fait ça? Mais ils auraient dû couper là. Ils auraient dû inverser cette séquence. Ils auraient dû, voilà.
7: Déformation professionnelle.
10: Quand je commence à réfléchir, c'est qu'on m'a perdu.
7: À suivre la séquence souvenir sensoriel de tournage. Ce sera juste après les Pointer Sisters sur votre radio ici.

0: So Excited, les Pointer Sisters sur Ici.
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0: Et avec nous, l'équipe du film Anna et les enfants, une comédie ici avec Camille Chamou. Gardez votre micro bien en face,
2: oui, Camille.
0: Notre invitée ce dimanche en compagnie de la réalisatrice Diane Clavier et de la monteuse Sarah Terna. Et c'est l'heure donc de la séquence souvenir sensoriel de tournage. On remonte le temps à l'été 2025 à Bruxelles. Camille Chamou, en vous replongeant sur les lieux de tournage, si vous pouvez fermer les yeux, quelle odeur reviendrait en tête?
2: Quelle odeur? Personne n'avait d'odeur corporelle.
3: C'est une odeur de crème,
2: forte,
3: gloss,
2: des frites, et bien sûr.
0: C'était en Belgique.
2: Exactement.
0: Par contre, il y a un son qui vous a marqué pendant le tournage, Diane Clavier.
4: Mais c'est plus parce que c'était un son, c'était une contrainte. En fait, on a beaucoup Bruxelles est foutu d'une telle manière qu'en fait, vraiment, tous les avions qui décollent de l'aéroport passent au-dessus de la ville et de tous les quartiers de la ville, où que vous soyez, vous les entendez. Et c'est vrai que ce son d'avion... nous a beaucoup enquiquiné, pour être poli, quand nous étions en extérieur. Et je me souviens beaucoup de nous qui disions « Ah, avion !» Et donc les comédiens devaient s'arrêter, on devait reprendre et tout ça. Et il y a eu un jour où c'était vraiment, vraiment redondant. Et c'est déjà insupportable quand on essaye de faire une séquence. Et après, vraiment, c'est presque un gimmick, en fait.
0: Ouais. Vous confirmez, Camille, vous vous souvenez de cette
2: séquence? Oui, bien sûr. C'était même héroïque pour eux d'arriver à garder. Effectivement, il y avait beaucoup d'interruptions pour cause d'avion. Non, moi, j'ai cherché un son. C'est un son que j'ai émis. Ou créer, je sais pas comment dire, parce que quand je viens chercher les enfants à l'école, j'ai très très peur.
0: Ah oui.
2: Et je veux pas qu'ils, je veux qu'ils me voient, et en même temps, je veux pas que les autres enfants me voient. Donc j'ai peur, je voudrais pas qu'ils me ratent, mais je veux qu'ils me suivent de loin et pas que les autres enfants viennent me voir. Donc du coup, je peux pas dire salut les enfants ou un truc normal. Et donc je me disais, qu'est-ce que je peux inventer comme son? Et j'ai proposé à Diane une sorte de pan effaré.
4: Oui, un pan effaré. Mais c'était du génie.
2: Ah oui, voilà. Je sais plus comment je fais.
0: C'est un truc comme ça.
2: Pour que les enfants, les deux que je connais, se retournent et que les autres comprennent pas que c'est une personne. Et donc voilà, on a un peu cherché autour de ce.
4: Ouais, mais c'est surtout toi qui l'a amené. Et j'avoue que le premier moment où on fait la première prise, où elle sort, personne n'a tenu sur le plateau. C'était irrésistiblement.
0: Ah, vous avez surpris tout le monde.
4: Ah bah oui, puis elle le faisait très fort. Et nous, au montage, c'est quelque chose qui nous a beaucoup amusé parce qu'on l'a presque redoublé, oui, en plus. On l'a doublé tellement on trouvait ça drôle. Et ça, c'est vraiment des propositions de génie. Parce que ça, c'est pas
0: écrit. Entre deux avions, du coup.
4: Entre deux avions, elle faisait le pan.
0: Mais ça, le problème avec les avions, c'est aussi une problématique qui revient souvent dans cette émission et dont on parle.
4: Ah oui.
0: On ne peut pas donc tourner avec des avions au-dessus, c'est par rapport au son.
4: C'est par rapport au son, ouais, en fait. Oui, ça fait beaucoup de bruit et ça.
2: Et puis à un moment donné, un jour, il y avait moins d'avions, mais soudain, il y a eu un accident ou un problème, il y a eu des hélicoptères.
0: Ah, génial.
2: Mais alors, toute la journée, on était morts de
4: infernal.
2: Rire. On se disait, mais qu'est-ce qui se passe?
4: Parce que les micros sont hyper puissants, donc ils captent tout. Et le chien aussi, on avait un chien qui aboyait beaucoup dans l'appartement, le décor appartement d'Alexandre. Et on n'arrive pas à trouver où il était.
2: Ah oui, c'est vrai.
0: Diane Clavier, avec quoi avez-vous envie que les spectateurs repartent après avoir vu votre film?
4: Avec l'envie d'y retourner dès le lendemain.
0: De voir deux fois le film.
4: Non, avec l'envie de quand même d'une petite discussion, parce que je trouve que c'est au-delà du sujet, effectivement, très comédie, cette femme qui a peur des enfants, voilà, mais c'est aussi un fond de tarte, ce sujet très comédie. J'ai l'impression qu'on aborde aussi des sujets un petit peu plus... moi, en tout cas, qui m'intéressent, de notre rapport à tous avec les enfants, de la parentalité, d'une femme qui n'en a pas...
0: Comment elle est perçue aujourd'hui,
4: et tout ça. Donc, pourquoi pas un peu de discussion, et même des discussions avec ses propres enfants. Ça peut être assez marrant.
0: Camille Chamou, avec quoi repartez-vous de ce film et de cette expérience?
2: Je repars avec le plaisir d'avoir assumé ce merveilleux rôle proposé par Diane, qui est un rôle très atypique, puisque je crois qu'elles ont réussi à en faire un personnage attachant, alors que toute la société rejette sur le papier une femme qui aurait un problème, c'est pas qu'elle les aime pas, c'est qu'elle en a peur, mais en l'occurrence, qui aurait un problème avec l'enfance. Donc, je trouve que c'est novateur et que c'est très agréable d'avoir fait ça. Et ne serait-ce que d'ailleurs la proposition de situation burlesque pour une comédienne femme, c'est très rare.
0: Oui.
2: On connaît très bien dans toute l'histoire du cinéma, de Buster Keaton à Charlie Chaplin, en passant par les Marx Brothers, la passion qu'ont les gens, jusqu'à Louis de Funès et Pierre Richard, enfin la passion qu'ont les gens pour l'homme burlesque. Il n'y a pas du tout d'historique de la femme burlesque. Les quelques-unes ont été assez effacées. Et pour moi, l'une des premières femmes burlesques en France, c'était la scénariste qu'a choisie Diane et
4: Olivia
2: actrice, Olivia Cotte.
4: Formidable, Olivia
2: Cotte. Qui a effectivement un peu...
4: Complètement, dans ce programme court, vous les femmes qui passaient sur Teva, qui a vraiment fait, pour moi, pour la première fois, je voyais une comédienne femme jouer avec son corps, les jambes en l'air, et ça tombe, et
2: c'est
4: ça se pète la gueule, et ça se... Et tout, et en même temps avec
2: le
4: gag, et en même temps avec des dialogues affûtés.
2: Et ça, c'est le plaisir de jouer du gag visuel, de jouer avec son corps. C'est extrêmement rare d'avoir l'occasion de le faire. Donc, de repartir avec ça.
0: Merci beaucoup, Camille Chamou. Anna et les enfants, c'est au cinéma depuis ce mercredi. C'est un film ici et c'est avec Alban Lenoir, Olivia Cotte, Esteban, Marie Papillon, Maria Maguey et Camille Chamou dans le rôle principal. Merci beaucoup encore d'avoir été avec nous, Camille.
2: Merci.
0: Merci Diane Clavier, bravo pour ce tout premier métrage. On espère qu'il y en aura d'autres. Et merci Sarah Terna de nous avoir révélé les secrets de votre métier de monteuse pour le cinéma.
2: Merci.
0: Ça tourne, ça revient la semaine prochaine. Ce sera avec Manu Payet et l'équipe du film Devient Génial. Très bon dimanche à tous. À suivre l'actu près de chez vous sur votre radio ici.
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1: 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Aujourd'hui, cette émission est assurée par Horizon.
8: Bonjour à tous, on est aujourd'hui dans un café avec Christophe Béchu, maire d'Angers, secrétaire général d'Horizon et co-directeur de campagne d'Édouard Philippe pour sa campagne présidentielle de 2027. Et on parle aujourd'hui de politique et d'engagement. Christophe Béchu, on va parler de votre rencontre avec Édouard Philippe. Est-ce qu'on peut revenir sur ce point de départ? Qu'est-ce qui vous a marqué chez Édouard Philippe? Et aujourd'hui, dans le contexte qu'on connaît, sa candidature, vous la percevez comment? Est-ce que Édouard Philippe est l'homme qu'il faut pour la France dans le contexte d'aujourd'hui?
9: Bonjour Jeanne et merci pour ces questions. Bien sûr qu'on peut revenir sur cette rencontre avec Édouard Philippe parce que c'est avant tout la rencontre de deux hommes. Ce qui me guide, c'est pas le souvenir du Édouard Philippe que j'ai rencontré ou le souvenir d'anecdotes personnelles que j'ai partagées avec lui. Ce qui me guide, c'est d'abord l'intérêt du pays. On est dans un moment très particulier, avec une ambiance lourde, avec des risques géopolitiques, compte tenu du retour des empires, des positions agressives d'un Trump, de la manière dont y compris la Chine essaye de pousser son avantage, dans le contexte du retour de la guerre en Europe avec un Poutine qui considère que les frontières et le droit international, ça ne sert qu'à marcher dessus. Un contexte difficile sur le plan européen avec une montée des populismes, un contexte inquiétant d'un point de vue budgétaire avec une dette qui est très élevée, avec des taux d'intérêt qui remontent, avec... des interrogations légitimes sur ce que l'Europe, sur ce que la France vont faire demain. Dans ce contexte-là, on a besoin d'un président qui préside, qui a une hauteur de vue, qui a une expérience, qui connaît la France, qui est ancré, qui a pris l'habitude de la regarder dans les yeux et qui a l'expérience du pouvoir. Édouard Philippe, c'est tout ça. Ce sont ses années à Matignon, c'est le maire d'une grande ville populaire, portuaire, confronté aussi bien au trafic qu'au populisme et qui a réussi à transformer sa ville, à changer son image, à redonner confiance à ses habitants. Et j'ai la conviction absolue qu'il est capable de faire la même chose pour le pays.
8: Et vous, dans tout ça, Christophe Béchu, vous êtes co-directeur de campagne. Comment vous voyez ces prochains mois?
9: Je les vois comme vraiment comme l'occasion d'aller à la rencontre des Français, Parce qu'une élection présidentielle, c'est la rencontre d'un homme avec le peuple. C'est la rencontre d'un homme avec la France et avec les Français. C'est ce à quoi Édouard Philippe s'est déjà employé en faisant ce tour de France des sous-préfectures déjà depuis un certain temps et en menant une campagne dans laquelle il ne cherche pas d'abord la lumière médiatique. Il cherche d'aller à la rencontre de ceux qui font la France, de ceux qui ont des solutions, de ceux qui, localement, innovent, font tourner les services publics, lancent des entreprises, prennent la relève sur le plan de l'artisanat, participent à l'agriculture dans notre pays, comme on est en ce moment en train de le faire, se retrouvent dans des cafés pour discuter, pour échanger, pour parler politique. Et tout l'enjeu, c'est de poursuivre, c'est d'intensifier ces rencontres, et puis ça va être de faire entrer les propositions dans le débat. On est encore loin, l'élection elle est proche parce que c'est dans moins d'un an, mais c'est encore dans très longtemps, parce que dans le quotidien de tout le monde, il y a le prix à la pompe aujourd'hui, il y a les sujets d'interrogation sur demain et après-demain, et puis il y aura ce temps crucial, fondamental pour les années qui viennent, sur le choix qu'il y aura à faire pour le pays, entre ceux qui ont la tentation de nous emmener sur des chemins populistes avec la haine de l'étranger ou des riches, que ce soit le RN ou LFI, ou ceux qui, au contraire, vont faire en sorte de Français de souligner qu'il faut prendre de l'optimisme, de la confiance et de l'espérance, parce qu'on est la France et parce qu'on a les moyens de se relever à condition de s'en donner les moyens.
8: Et justement, pour ceux qui voudraient passer à l'action, pour ceux qui nous écoutent, comment nous rejoindre? Comment rejoindre Édouard Philippe?
9: Le 5 juillet, à l'Adidas Arena, à Paris, nous aurons notre premier grand meeting de campagne. Et j'invite tous ceux qui veulent en savoir plus, qui veulent sentir humer cette ambiance, venir à la rencontre du candidat et de ses équipes, à s'inscrire pour cet événement. On sera très heureux de vous accueillir. C'est le début d'une belle aventure.
8: Merci Christophe Béchu.
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7: 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Elle n'est pas très grande cette chapelle, mais c'est une prouesse architecturale à la hauteur de la dernière demeure de Léonard de Vinci. 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

avec le coup de folie. Excellent dimanche 7 juin, vous écoutez ici, c'est Sophie Nolveau avec vous pour accompagner votre après-midi, que vous soyez en famille, au calme ou entre deux activités de week-end. Quel plaisir de partager de bons moments tous ensemble. Restez bien là, car dans le prochain quart d'heure, on va se replonger dans un grand classique d'Eddie Mitchell, Sur la route de Memphis. Mais avant, on accueille Miley Cyrus avec la bande originale du nouveau film Avatar. Voici Dream as One.

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1: La quiche Lorraine, on la croit éternelle, garnie de fromage râpé et de lardons grillés. Mais à l'origine, ni gruyère, ni cochon. Lorraine, 16e siècle. Dans ce duché encore indépendant, on prépare une tarte simple. Une pâte à pain, des œufs battus, un peu de crème fraîche. On l'appelle Kuchen, gâteau en allemand. Déformé par l'accent lorrain, ça devient quiche.
2: On dit une wish Lorraine.
1: La première trace écrite date de 1586 dans la comptabilité du duc Charles III de Lorraine à Nancy. Il en fait servir à sa table les jours maigres. Autrement dit, les jours où l'Église recommande de ne pas manger de viande, mais quand même un peu gras pour faire plaisir. La quiche naît donc un peu pieuse et très crémeuse. Au XIXe siècle, la quiche sort des fourneaux lorrains pour envahir les tables françaises. Et après 1871, quand la Lorraine passe sous domination allemande, elle devient carrément un étendard. On la brandit haut et fort comme on chante la Marseillaise. À force de succès, la recette se disperse. Ici, on ajoute du fromage, là de la muscade, et pourquoi pas du ketchup et du chorizo tant qu'on y est. En Lorraine, on grince des dents. La vraie quiche, jure-t-il, c'est œufs et crème.
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1: Un manuel publié à Metz en 1811 précise même que la quiche par excellence est faite avec l'olivette, ou graines de pavot blanc et de l'oignon. Oui, du pavot et de l'oignon. Une version oubliée, même en Lorraine. Et franchement, on comprend un peu pourquoi. À chaque fois qu'on partage une quiche, on ne mange donc pas seulement une tarte, on goûte un petit bout d'histoire et de patriotisme culinaire. Sur ce, vive la France et vive la quiche!

0: C'était Jérémy Frérot à l'instant avec Adieu. Dans la suite de la playlist, encore un joli programme cet après-midi avec Johnny Hallyday, Quelque chose de Tennessee. Il y aura aussi un grand tube de l'artiste londonienne Dizzery. On écoutera You Gotta Be. Je vous souhaite un excellent dimanche à l'écoute d'ici.
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1: Vous écoutez ici, bel après-midi, il est 14h. Toute l'info en français dans le monde en 90 secondes avec Morgane Guillaumard.
2: Après l'onde de choc, la place au recueillement. La commune de Florence dans le Gers se prépare à rendre hommage à la petite Liana. 5000 personnes sont attendues cet après-midi pour la marche blanche organisée à 15h, trois jours après la découverte du corps de la collégienne de 11 ans. Les parents de la jeune fille espèrent un rassemblement dans la dignité et demandent aux élus nationaux de ne pas venir. Une élue agressée à Paris, Alexandra Cordebar, maire socialiste du 10e arrondissement, a été bousculée et frappée par des militants d'extrême droite hier soir. Elle participait à la Nuit Blanche, une manifestation culturelle qui a animé les rues de la capitale toute la nuit. La ville de Paris porte plainte. 6 personnes ont été placées en garde à vue. Un meeting LFI dans une ville acquise à sa cause. Le candidat de la France Insoumise pour la présidentielle, Jean-Luc Mélenchon, organise son premier rassemblement de campagne avec ses partisans cet après-midi à Saint-Denis, lieu symbolique dans cette mairie remportée en mars dernier par l'insoumis Bali Bagayoko, devenu en quelques semaines une figure majeure du mouvement. Dernier tour de chauffe avant la grande boucle. Paul Sexas a pris le départ ce matin en Isère du Tour Auvergne-Rhône-Alpes, ex-critérium du Dauphiné. Plus de 1200 km à parcourir en une semaine. En tennis à Roland-Garros, la finale des messieurs se tient cet après-midi. Le numéro 3 mondial, l'allemand Alexander Zverev, joue sa 4e finale en Grand Chelem. Il affronte cet après-midi l'italien 14e mondial Flavio Cobolli pour

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0: Un point météo ensemble, il fait meilleur qu'hier aujourd'hui sur une grande partie de la France avec des températures de saison, en tout cas au nord, jusqu'à 22 degrés. Et puis il fait un peu plus chaud dans le sud, 26 à 28 degrés, notamment dans la ville de Toulouse, à Montpellier ou encore à Marseille. Et puis cet après-midi, à Brest, Cherbourg ou encore à Lille, il y aura quand même pas mal de nuages, peut-être quelques pluies. Les températures seront comprises dans ces villes entre 17 et 20 degrés. 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

0: We Will Rock You, vous avez reconnu le groupe Queen sur votre radio locale ici. Bon dimanche et bienvenue Sophie Nolvaux pour vous accompagner cet après-midi avec des infos à ne pas manquer à deux pas de chez vous et vos trois chansons françaises à la suite. On prendra des nouvelles du groupe Indochine, on écoutera aussi Amir et France Gall. Excellent week-end à notre écoute.
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0: si vous aimez les métropoles françaises avec l'accent qui chante, découvrez Marseille.
1: Notre point de départ, c'est un passage obligé pour tous les visiteurs de Marseille. C'est Notre-Dame de la Garde, qu'on surnomme ici la Bonne Mère. Ce qui m'étonne à chaque fois quand j'entre à l'intérieur de la basilique, ce sont ces mosaïques colorées sur les voûtes, le dôme et tout le transept. C'est le style néo-byzantin très en vogue fin 19e. Et puis il y a tous ces ex-voto marins, ces bateaux suspendus au plafond. Je trouve ça vraiment émouvant. Parce que cette basilique, elle est là pour veiller sur les marins. Et finalement sur nous tous, sur tous les Marseillais. C'est le point culminant du centre-ville. On a une vue d'ensemble sur tout Marseille. D'ici, on peut voir les îles du Frioul, le château d'If, le vieux port. Moi, ce qui me saute aux yeux, c'est d'abord le blanc et l'orange. Le blanc des façades d'immeubles et l'orange des tuiles.
0: Mais si vous êtes plutôt pour le nord, rendez-vous dans les Flandres.
2: Une vue à 360 degrés, un panorama unique qui change au fil des heures et des saisons. Autour de nous, c'est une carte postale flamande. Le bocage essayé et ses petits chemins sinueux, les grandes plaines verdoyantes qui s'étendent à perte de vue, les villages typiques et les grandes fermes carrées. Et avec une bonne paire de jumelles, on peut voir jusqu'à la mer du Nord. Alors moi, j'aime cet endroit déjà pour la beauté sauvage des paysages. Ici, vraiment, il y a la nature qui vous enveloppe et on est dans une ambiance, c'est presque mystique.
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0: Pink Floyd avec Monet sur votre radio locale ici. Excellent dimanche avec nous et bonne fête aux Gilbert et aux Gilbertes avec une énorme pensée pour un artiste français qui nous manque. Gilbert Bécaud nous a quittés il y aura 25 ans cette année. Au cours de sa carrière, il se produit 33 fois sur la scène de l'Olympia où il gagne d'ailleurs son surnom de Monsieur 100 000 volts pour son énergie bien sûr, son sens du swing et les passions qu'il soulevait à l'époque. Il sera bientôt 15h avec toute l'info en français dans le monde en 90 secondes. D'ici là, Bernard Lavillier, Jimmy Cliff, Taylor Swift ainsi que le trio Frédéric Goldman et Jones.
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1: 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L'info en français dans le monde en 90 secondes avec Morgane Guillaumard.
2: Des milliers de personnes vêtues de blanc pour rendre hommage à la petite Liana. La marche en la mémoire de la collégienne a lieu en ce moment même dans la petite commune de Fleurance dans le Gers. Trois jours après la découverte du corps de la jeune fille de 11 ans dans un silo agricole abandonné, ses parents et les élus locaux qui les soutiennent depuis une semaine sont sur place. Six personnes ont été placées en garde à vue après l'agression d'une élue à Paris. La maire socialiste du 10e arrondissement, Alexandra Cordebar, a été bousculée en marge de la Nuit Blanche, un événement culturel avec des animations qui ont duré toute la nuit. Ça s'est passé lors d'une action du groupe intégriste catholique Civitas qui a perturbé l'ouverture au public d'une installation artistique dans une église parisienne. Du monde arrive peu à peu à Saint-Denis pour le meeting du leader insoumis Jean-Luc Mélenchon, le premier rassemblement avec ses partisans depuis qu'il a annoncé officiellement être candidat pour la 4e fois à la présidentielle. 10 000 personnes sont attendues sur place. La visite du pape Léon XIV attire la foule en Espagne. Plus d'1 200 000 personnes rassemblées ce matin dans les rues du centre de Madrid. Des familles, des fidèles catholiques présents pour suivre une messe célébrée par le pape. C'est la rencontre du jour en tennis qui débute en ce moment même à Roland-Garros. La finale des messieurs, le numéro 3 mondial Alexander Zverev face au 14e mondial, l'italien Flavio Cavoli. L'allemand est favori et pourrait remporter son tout premier titre en Grand Chelem. Et puis des cours de tennis au circuit de Formule 1. Le Grand Prix de Monaco démarre aussi au moment où je vous parle avec le patron de l'écurie Ferrari, le français Frédéric Vasseur, qui est bien présent au lendemain de son hospitalisation pour une raison inconnue.
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2: Un point météo ensemble, il fait meilleur qu'hier aujourd'hui, notamment sur une grosse partie de la France. Il fait chaud dans le sud, 26 à 28 degrés, avec des températures un peu plus de saison dans le nord du pays, jusqu'à 22 degrés. Notamment, donc pour les grosses températures, ce sera...

0: à Toulouse, à Montpellier ou encore à Marseille. Et puis cet après-midi à Brest ou encore à Cherbourg et à Lille et plus globalement dans les Hauts-de-France, il y a pas mal de nuages, quelques pluies attendues. Les températures sont comprises entre 17 et 20 degrés.
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0: écoutez David Bowie avec Let's Dance sur votre radio locale ici. C'est Sophie Nolvaux avec vous. On profite du week-end avec le café qui refroidit doucement sur la table. Les oiseaux qui s'en donnent à cœur joie dehors. Au programme dans la suite, on vous dira tout ce qu'il faut savoir juste à côté de chez vous. Ce sera après les trois chansons françaises à la suite. Place à Laurent Voulzy, Benjamin Biolay et Francis Cabrel. 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

0: si vous aimez les voyages au cœur du patrimoine historique. Découvrez cet été Avignon.
1: Notre point de départ, c'est la place du Palais des Papes, face à son immense façade de 15 000 mètres carrés. Mi-château fort, mi-palais, c'est la plus grande construction gothique du Moyen-Âge. 30 mètres de haut, des gargouilles, des meurtrières, plusieurs tours, des chemins de ronde. Un bâtiment massif, très impressionnant, construit en seulement 20 ans. On passe l'entrée, on s'acquitte de nos billets, et on se dirige vers la chambre à coucher du pape. Une chambre à coucher comme un jardin. Du sol au plafond, la nature est omniprésente. Témoignage du travail des plus grandes écoles de peinture françaises et italiennes du Moyen-Âge.
0: Mais si vous êtes plutôt mer et forêt, Amazonie landaise, on a aussi quelque chose pour vous.
2: Après avoir sauté dans les vagues, je vous emmène un peu plus loin, un peu plus au calme. On est à quelques centaines de mètres sur la droite, les pieds dans l'eau. Au fur et à mesure qu'on avance, il y a de moins en moins de monde. Et au bout d'une dizaine de minutes, on rencontre une rivière. Et cette rivière, c'est le point de départ de l'Amazonie landaise.
3: Oui, on embarque alors. Attention.
2: Elle serpente sous les arbres qui prennent tellement de place qu'ils nous recouvrent. C'est ce qu'on appelle la forêt galerie.
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0: vous écoutez ici, c'était Gérard Blanc avec une autre histoire, un titre qui est devenu un grand succès en France pendant l'été 87 et qui s'est classé numéro 2 du top 50. C'est d'ailleurs la chanson phare du chanteur, ancien membre du groupe Martin Circus. 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La musique continue plus belle ce dimanche après-midi et pour rejoindre 16h avec l'info en français dans le monde en 90 secondes, on va retrouver Enrique Iglesias, Marine, Elton John et Kikidi. 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
1: Vous écoutez ici, il est 16h, bel après-midi. Toute l'info en français dans le monde en 90 secondes avec Morgane Guillaumard.
2: Plus jamais ça, Liana, nous ne t'oublierons pas. Voilà ce qui est écrit sur la banderole en tête de cortège à la Marche Blanche à Florence dans le Gers. Un rassemblement pour rendre hommage à la collégienne de 11 ans tuée dans ce département. Son corps a été retrouvé il y a 3 jours dans un silo agricole abandonné. Les parents de Liana sont accompagnés de milliers de personnes vêtues de t-shirts blancs. Un meeting LFI dans une ville acquise à sa cause. Jean-Luc Mélenchon est à Saint-Denis pour son premier rassemblement de campagne avec ses partisans. Ça a commencé il y a 1 heure. 10 000 personnes étaient attendues sur place dans cette ville dirigée depuis mars par le maire insoumis Bali Bagayoko, devenu en quelques semaines une figure majeure du mouvement. Une élue agressée à Paris et 6 personnes placées en garde à vue. Alexandra Cordebar, maire socialiste du 10e arrondissement, a été bousculée par des militants d'extrême droite hier soir. Elle participait à la Nuit Blanche, manifestation culturelle qui a animé les rues de la capitale toute la nuit. La ville de Paris va porter plainte. À Roland-Garros, la finale des messieurs est en cours depuis 1 heure. Le numéro 3 mondial, Alexander Zverev, mène le premier set. Dans le premier set, face au 14e mondial, l'Italien Flavio Cobolli. Et puis c'est un Français qui remporte la première étape du Tour Auvergne-Rhône-Alpes, ex-critérium du Dauphiné. Le Savoyard Alex Baudin prend le maillot jaune de leader. 146 km en Isère, parcouru en 3h44. De son côté, l'étoile montante du cyclisme français, Paul Sexas, finit à la 17e place.
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2: Côté météo, il fait quand même meilleur qu'hier aujourd'hui sur une grosse partie de la France. Les températures de saison, hein, comprises en jusqu'à 22 degrés dans le nord du pays. Et puis il fait quand même un peu plus chaud dans le sud, de 26 à 28 degrés à Toulouse, Montpellier ou encore à Marseille. Pour cet après-midi à Brest et Cherbourg, ainsi qu'à Lille et les Hauts-de-France, il y a plus de nuages, quelques pluies qui sont aussi attendues avec des températures qui sont comprises entre 17 et 20 degrés. 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

Pierre Madère sur votre radio ici, pendant que certaines et certains ont le projet d'aller s'éclater ce soir sur la piste de Macumba. C'est Sophie Nolveau au micro et c'est toujours un plaisir d'être avec vous. Vous êtes peut-être sur une terrasse au soleil, vous prenez quelques minutes rien que pour vous, avec votre radio préférée dans les oreilles, grâce à votre smartphone et l'appli ici. À suivre, The Communards avec Don't Leave Me This Way, mais tout de suite, voici Auria avec Soirée Mondaine.

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1: Chaque jour, Muriel Jourdan s'arrête sur une tendance, une expression à la mode, un phénomène de société qui raconte notre époque. Et ce matin, Muriel, on se penche sur un objet qui fait de plus en plus parler de lui, le vinyle miniature.
2: Oui, un tout petit format de vinyle, alors que nous vivons dans un monde ultra connecté, ultra numérique. Imaginez une conversation entre un lecteur MP3 et un baladeur cassette comme à l'époque. Et là, vous avez le Walkman qui déclare à l'envahisseur streaming
3: « Je suis ton père ».
2: Wow, le choc. Dans ce monde peuplé de streaming et de formats numériques, il existe le mini vinyle ou tiny vinyle pour les intimes, des disques d'une dizaine de centimètres pensés pour contenir un single. Parce que oui, il s'agit là d'une réinvention pure et simple du single, avec un morceau de 4 minutes par face. 4 minutes ? Non mais c'est impossible avec un Pink Floyd. Et comment on fait avec les 6 minutes 30 secondes de Hotel California des Eagles ? Ouais, là, il y a la place que pour une chambre de l'hôtel. Un tiny vinyle ne pèse que 15 grammes contre 100, 120, voire 140 grammes pour un grand format. Vous voyez, c'est tout léger, hein, 15 grammes. Comme la charge mentale d'un mec. Le mini vinyle, c'est du petit format, mais du gros son quand même. Il est pressé de la même manière que les formats classiques, selon les mêmes standards, malgré sa petite taille, 4 pouces, soit 10 à 10 cm et demi.
4: Et ce tiny vinyle, Muriel, a été lancé aux États-Unis par une start-up américaine du même nom. Le format semble avoir séduit pas mal d'artistes, les Rolling Stones, s'il vous plaît, Bruno Mars, Rihanna, et en plus il est bio.
2: Oui, parce que fabriqué à partir de bioplastique, forcément, c'est bien meilleur pour la planète. Ces petits objets n'ont franchement, disons-le, rien de révolutionnaire. Mais ils sont mignons comme tout, parfaits pour les collectionneurs, déclinables en plusieurs coloris. Et ça, bah, c'est arrivé aux oreilles des maisons de disques, qui forcément se sont dit qu'il y avait un business. C'est pourquoi on trouve désormais sur le marché des tiny vinyles, des Rolling Stones, de Britney Spears, de Frank Sinatra, Bruno Mars, vous l'avez dit, et autres figures de la pop. Vendus 14,99$ pièce, ça fait à peu près 12,50€. Et évidemment, les internautes français en raffolent déjà.
5: Je vous présente ma collection de mini vinyles. Ça fait très longtemps que je voulais faire cette vidéo, mais je voulais attendre d'en avoir suffisamment.
6: Le Tiny Vinyl, c'est quoi ? Eh bien, c'est la nouvelle taille de vinyle qui a été lancée par la marque Tiny Vinyl. Et regardez-moi juste ces petites beautés, il n'y a rien de plus mignon.
2: Mais attention, ces mini-vinyles n'ont rien à voir avec un 45 tours. Ils sont compatibles avec la plupart des vinyles, oui, à condition de ne pas activer l'arrêt automatique et de permettre au bras d'accéder au centre. On doit aussi le faire tourner en mode 33 tours, pas 45. Bref, le tiny vinyle, c'est tendance aux États-Unis et ça pourrait bien arriver chez nous très bientôt. Il y a pas mal de choses qui nous viennent des États-Unis et qui se développent en France. Pas toujours génial, mais celle-ci, elle est plutôt chouette. Comme quoi, vous l'avez vu, le marché du vinyle ne tourne pas en rond.

0: Pascal Obispo avec personne sur votre radio locale ici. Avant de retrouver l'humour en tube et d'évoquer les jeunes et les vieux d'aujourd'hui avec Franck Dubosc et Alex Ramirez, on vous donnera plein de conseils utiles près de chez vous et on va retrouver la musique avec les Bee Gees et Gaëtan Roussel. Je vous souhaite un bon dimanche.
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0: écoutez ici et Pierre Garnier avec l'Horizon. En quelques décennies, le comportement des jeunes a bien changé. Les vieux veulent rester jeunes, mais les jeunes ne veulent pas faire comme les vieux. Et non. Alors comment reconnaître un jeune d'un vieux? Pour trouver la réponse, Fred Ballard a une fois de plus réuni ses experts du LOL dans l'humour en tube.
1: Ah, y a que les pouces qui partent. C'est dingue, hein, c'est vrai. Tu veux rendre ton fils dépressif, hein, coupe-lui les pouces. Hein.
2: Voilà, donc Danny Boone nous donne un premier indice pour reconnaître un jeune. Regardons ses pouces entre les manettes de jeux vidéo, les chats et les messageries. A priori, le jeune a de gros pouces, contrairement au vieux, qui a un peu le melon.
1: Ah bah excusez-moi, mais moi, quand j'avais 20 ans, il n'y avait pas de smartphone. Hein. La seule application installée, c'était le cerveau. Hein. Et j'ai l'impression qu'aujourd'hui, les jeunes, eh ben, ils s'en servent de moins en moins. Hein. Ils se mettent en écran de veille, hein. Ils sont comme ça. Ça, c'est une bonne réflexion de vieux, ça.
2: Ah, bah, c'est bien de le reconnaître. Hein. Ça, c'est un vieux qui n'est pas encore totalement contaminé, mais qui sait que c'est pour bientôt. Tôt ou tard, il tombera de l'autre côté et il sera très facile à repérer.
3: C'est ceux qui se mouillent la nuque avant d'entrer dans l'eau. Ceux qui prennent leur oreiller quand ils vont dormir ailleurs. Dans les transports en commun, c'est ceux qui se mettent dans le sens de la marche, sinon ils sont brassés. Ou pire, ceux qui gardent leur reçu de carte bleue et qui les collent dans un cahier.
2: Oui, bon là, on est sur un vieux déjà bien installé. Hein. On n'est pas forcé d'en arriver là non plus pour obtenir sa certification de vieux schnock. Donc ceux qui ont coché un comportement de la liste d'Alex Ramirez n'envoient sûrement pas de SMS avec deux pouces. Mais ceux que ça fait rire resteront jeunes pour toujours.
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0: Frida Kosa sur votre radio locale ici, c'était Eros Ramazzotti. Avant de retrouver les infos à 17h, je vous ai choisi pour la suite Kool & The Gang et Louane. Excellent week-end.
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1: Vous écoutez ici, très belle fin d'après-midi, il est 17h. Les infos sont présentées par Morgane Guillaumard.
2: Une foule dans les rues de la petite commune de Fleurance dans le Gers. Environ 6000 personnes ont participé à la marche blanche en mémoire de Liana. Cet hommage organisé 3 jours après la découverte du corps de la collégienne de 11 ans dans un silo agricole. Tous les participants sont venus habillés en blanc et les parents de Liana ont déposé des fleurs devant le collège de leur fille où elle a été vue pour la dernière fois. Avec cette prise de parole très forte de la famille de Liana, je cite, notre petit monde s'est effondré. Jean-Luc Mélenchon s'en prend au Rassemblement National. Le leader insoumis en meeting cet après-midi à Saint-Denis accuse le parti de Marine Le Pen de promouvoir un suprémacisme visant à diviser les peuples en ethnie et en religion. Le candidat LFI à la présidentielle tient son premier rassemblement partisan de campagne depuis l'annonce officielle de sa candidature. Paris ne cédera jamais à ces mouvements réactionnaires et sera toujours du côté de la culture. Voilà la réaction ce dimanche du maire socialiste de la capitale, Emmanuel Grégoire, après l'agression d'une élue lors de l'événement culturel Nuit Blanche, des animations qui durent toute la nuit dans la capitale. La maire du 10e arrondissement, Alexandra Cordebar, a été agressée lors d'une action menée par des militants d'extrême droite qui ont tenté d'empêcher l'ouverture d'une église dans laquelle était programmée une œuvre. En tennis, la finale des messieurs est toujours en cours à Roland-Garros. Le numéro 3 mondial, Alexander Zverev, face au 14e mondial, l'italien Flavio Cobolli. Après avoir remporté le premier set, c'est un petit peu plus compliqué là pour l'Allemand Zverev. Ce deuxième set est un peu plus serré. Et sur les routes du Tour Auvergne-Rhône-Alpes, ex-critérium du Dauphiné, c'est un Français qui remporte la première étape. Le maillot jaune de leader est donc attribué au Savoyard de 25 ans, Alex Baudin. Il a parcouru les 146 km de la première journée en 3h et 44 minutes. Et de son côté, le jeune favori Paul Sexas finit à la 17e place. La course se termine dans une semaine.
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2: On fait un point météo ensemble. Alors aujourd'hui, cet après-midi, il fait meilleur qu'hier sur une grosse partie du pays avec des températures de saison, notamment dans le nord où il fait jusqu'à 22 degrés, un peu plus chaud dans le sud de la France, 26 à 28 degrés, notamment à Toulouse, à Marseille ou encore à Montpellier. Et puis toujours pour cet après-midi, à Brest, dans le nord de la France, ainsi qu'à Cherbourg, à Lille ou dans les Hauts-de-France, il y a plus de nuages. Le soleil se cache un petit peu derrière. Il y a même un petit peu... Il y a quelques pluies qui sont attendues dans ces villes avec des températures qui sont prises entre 17 et 20 degrés.
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Petit flashback en 87 avec Mylène Farmer et Tristana. Vous retrouvez vos chansons préférées toute la journée ici sur votre radio. Sophie Nolvaux pour vous accompagner ce dimanche. J'imagine que le programme va être chargé ces prochains jours. Alors on va essayer de se détendre avec William Scheller, juste après Bruno Mars et I Just Might.

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1: Tiens, pour éviter de vous sentir largué dans ce monde qui va parfois trop vite, il y a Muriel Jordan qui repère et qui décrypte pour vous les tendances. Muriel, les écouteurs filaires donc reviennent à la mode.
2: Oui, vous avez vu toutes ces stars qui s'affichent avec des écouteurs filaires alors que les écouteurs sans fil étaient devenus la norme. Si t'avais pas de AirPods, t'étais un Cro-Magnon, t'avais raté ta vie. Ou tu ne comprenais pas la modernité. Aujourd'hui, on en revient un peu de tout ça et des dizaines de milliers d'internautes glorifient le filaire. Encore une preuve qu'un objet, ça s'en va
3: et ça revient.
2: Oups, désolé, chaque fois que je prononce ce terme, Clo-Clo se réveille. Donc ça s'en va et
3: ça revient.
2: Coucher Claude. Pardon. Donc, parmi les nouveaux amoureux du filaire, les jeunes. Beaucoup. Mais pourquoi ce revirement? Parce qu'ils se rendent compte des limites des écouteurs sans fil. Leur batterie s'use avec le temps, on peut difficilement les réparer, difficilement les recycler. Il faut des métaux rares pour les fabriquer. Sans compter qu'il faut régulièrement les recharger aussi. Hein. Tout un tas de raisons qui poussent ces internautes à dire que les écouteurs filaires, c'est génial.
4: Je me suis acheté des écouteurs avec fil. Je suis la plus heureuse du monde parce que maintenant, quand je serai dans les transports et que j'aurai plus de batterie, ben en fait, j'aurai toujours mes écouteurs avec fil qui me serviront.
5: Moi, ça fait un moment que j'ai arrêté les AirPods.
6: Ça, monsieur, c'est le pic de la technologie, c'est exceptionnel. Je ne dois pas les charger. Quand ils tombent par terre, ben ils tombent par terre, ils sont là devant moi. De plus, combien de fois ça a sauvé mon téléphone? Mon téléphone se jette, il se suicide, boum, rattrapé par le fil, soit l'élastique. C'est exceptionnel.
2: Vous voyez, encore une preuve que malgré l'appel du marketing et de la tendance, on ne veut pas perdre le fil avec la sobriété.
7: Bon, les écouteurs filaires qui plaisent de plus en plus aux oreilles, et ça s'explique aussi par une peur des ondes et du piratage, Muriel.
2: Et oui, peur des ondes parce que les casques sans fil fonctionnent par rayonnement et radiofréquence tout près du cerveau. Il est donc légitime de nous interroger sur les effets sur la santé, même si les scientifiques indiquent que les niveaux de radiation sont très en dessous des seuils de dangerosité. Sans parler de l'impact sur notre audition, à cause de ces radiofréquences justement. Et ensuite, la technologie sans fil est sujette au piratage. Des hackers peuvent écouter vos conversations. Bon, ça, je vais vous avouer que ça me fait moins flipper. Si les pirates veulent m'entendre demander à mon mari d'acheter le ou me plaindre du ménage qui n'a pas été fait dans l'appart, ben libre à eux. Mais quand même, c'est embêtant. Mais filaire ou pas, le casque audio présente quand même parfois quelques dangers. En témoigne cette étude européenne qui a examiné 81 modèles de casque audio, une étude évoquée par le média belge RTBF.
8: Globalement, on retrouve du bisphénol dans tous les modèles. Le bisphénol, c'est un perturbateur endocrinien. Ça veut dire, en gros, que ça peut foutre le bordel dans tes hormones. Heureusement, dans certains modèles, la quantité est trop faible pour que ça puisse avoir un réel impact sur ta santé. L'étude démontre aussi la présence d'autres substances dangereuses en quantité plus ou moins élevée en fonction des modèles.
2: Donc, si vous comptez en acheter, privilégiez quand même les modèles les moins toxiques. Bref, les écouteurs filaires sont en train de redevenir branchés.

0: bon la crème solaire et le Virgin Mojito au bord de la piscine. On écoutait Next Summer. C'était Damiano David sur votre radio ici. Les infos près de chez vous arrivent très bientôt. On se retrouve juste après Christophe Maé avec La Lune et Jackie Quartz avec Mise au Point. À tout de suite.
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0: aimez les odeurs de garrigue et marchez sur les traces des Romains, découvrez cet été le pont du Gard.
1: Les souvenirs d'enfance que j'ai, puisque je suis d'ici, j'ai grandi ici, donc mon grand-père était de Romoulin, donc le pont du Gard, c'était son jardin, la garrigue qui l'entoure, c'était chez lui. Ça fait partie de moi, hein, vraiment, hein, parce que j'ai des souvenirs d'odeurs de garrigue, quoi. C'est pas simplement, oui, je me rappelle, j'avais couru, je suis tombé sur du thym. Non, je me rappelle, cette odeur de garrigue, elle est dans moi, quoi. Et vraiment, je suis passionné de ce que je fais, parce que maintenant, j'en suis à extraire les essences pures de ces plantes qui ont embaumé mes balades dans mon enfance.
0: Mais si vous êtes plutôt du genre, prenons de la hauteur au Pic du Midi, ou découvrons les vins de Bourgogne à Beaune, on a aussi un programme complet pour vous.
2: Le maître des lieux, c'est Célestin, un jeune vigneron de moins de 30 ans. 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

0: Bon début de soirée à l'écoute de votre radio ici, c'était Louisa et Bleu Soleil avec Soleil Bleu. Dites-moi, vous aimez la gastronomie locale? Vous aimez l'histoire? Eh bien Stéphane Bern réunit les deux aujourd'hui dans son voyage dans le temps avec la légende d'une certaine spécialité lorraine.
1: La quiche lorraine, on la croit éternelle, garnie de fromage râpé et de lardons grillés. Mais à l'origine, ni gruyère, ni cochon. Lorraine, 16e siècle. Dans ce duché encore indépendant, on prépare une tarte simple. Une pâte à pain, des œufs battus, un peu de crème fraîche. On l'appelle Kuchen, gâteau en allemand. Déformé par l'accent lorrain, ça devient quiche.
2: On dit une wish lorraine.
1: La première trace écrite date de 1586 dans la comptabilité du duc Charles III de Lorraine à Nancy. Il en fait servir à sa table les jours maigres. Autrement dit, les jours où l'Église recommande de ne pas manger de viande, mais quand même un peu gras pour faire plaisir. La quiche naît donc un peu pieuse et très crémeuse. Au XIXe siècle, la quiche sort des fourneaux lorrains pour envahir les tables françaises. Et après 1871, quand la Lorraine passe sous domination allemande, elle devient carrément un étendard. On la brandit haut et fort comme on chante la Marseillaise. À force de succès, la recette se disperse. Ici, on ajoute du fromage, là de la muscade, et pourquoi pas du ketchup et du chorizo tant qu'on y est. En Lorraine, on grince des dents. La vraie quiche, jure-t-il, c'est œufs et crème.
3: Il y a un inspecteur du guide du chemin de la salle.
1: Un manuel publié à Metz en 1811 précise même que la quiche par excellence est faite avec l'olivette, ou graines de pavot blanc et de l'oignon. Oui, du pavot et de l'oignon. Une version oubliée, même en Lorraine. Et franchement, on comprend un peu pourquoi. À chaque fois qu'on partage une quiche, on ne mange donc pas seulement une tarte, on goûte un petit bout d'histoire et de patriotisme culinaire. Sur ce, vive la France et vive la quiche.
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0: a eu 63 ans en février. Son dernier album est sorti en 2017. On écoutait Seal avec Crazy sur votre radio locale ici. Pour nous emmener jusqu'à 18h et aux infos, je vous propose de retrouver M. Pokora, mais aussi Alain Chamfort. 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
1: Merci d'avoir choisi ici. Il est 18h. Bon début de soirée. Les infos avec Morgane Guillaumard.
2: Florence est une ville en colère dans un pays en colère. Voilà les mots du maire de la commune dans le Gers, Grégory Bobato, présent tout comme 6000 autres personnes à la Marche Blanche en hommage à la petite Liana retrouvée morte il y a 3 jours. Une foule habillée en blanc avec un slogan inscrit sur leur t-shirt, plus jamais ça. La famille de la collégienne de 11 ans s'est exprimée et a déposé des fleurs devant l'établissement scolaire de la jeune fille. Une prise de parole est émouvante où les proches ont demandé pardon à Liana pour tout le mal qu'elle a vécu. Le détail est à lire sur notre site ici.fr. Le meurtre de la petite Liana, aussi évoqué dans le discours de Jean-Luc Mélenchon. Le candidat insoumis à la présidentielle est en meeting cet après-midi à Saint-Denis, premier rassemblement de campagne. Le leader insoumis parle d'un crime odieux, révoltant et écœurant. Il propose une loi globale contre la pédocriminalité et les féminicides. Plusieurs milliers de personnes ont manifesté cet après-midi à Rennes pour défendre l'eau, la santé et la démocratie. Une mobilisation à l'appel d'une quarantaine d'associations et du syndicat agricole, la Confédération Paysanne. Ces organisations dénoncent la politique du gouvernement dans ce domaine, notamment sur la question de partage de l'eau entre agriculture, particuliers et industriels. En tennis à Roland-Garros, la finale a débuté il y a 3 heures et elle est toujours en cours. Le numéro 3 mondial Alexander Zverev face au 14e mondial italien Flavio Cobolli. Là se joue le 4e set. Le maillot jaune pour un Français autour Auvergne-Rhône-Alpes, ex-critérium du Dauphiné. La première étape en Isère a été remportée cet après-midi par le Savoyard de 25 ans, Alex Baudin. Le jeune favori Paul Sexas finit lui à la 17e place. Demain matin, le peloton dispute donc la deuxième étape entre Saint-Martin-le-Vinoux et le Puy-en-Velay. Les coureurs vont parcourir 234 km, la plus longue des 8 étapes programmées jusqu'à dimanche prochain. Et puis à Monaco, l'Italien Kimi Antonelli de l'écurie Mercedes remporte son 5e Grand Prix de Formule 1. Le jeune pilote de 19 ans a devancé le Britannique Lewis Hamilton de Ferrari et le Français Isaac Hadjar de chez Red Bull.
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2: Un point météo ensemble, une bien meilleure météo aujourd'hui qu'hier sur une partie de la France. Des températures des saisons dans le nord du pays jusqu'à 22 degrés. Et puis il fait chaud dans le sud, à Toulouse, Montpellier, Marseille. Les températures vont de 26 à 28 degrés. Et puis à Brest, Cherbourg, Lille et les Hauts-de-France, il y a beaucoup plus de nuages. C'est plus chargé dans le ciel avec des températures qui sont comprises entre 17 et 20 degrés. 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

Bienvenue à vous qui nous rejoignez à l'écoute de votre radio ici. C'était Daniel Balavoine avec Vivre ou Survivre. À 18h passé de quelques minutes, c'est Sophie Nolveau pour vous accompagner, comme toujours avec le sourire et une bonne dose de musique. Au programme, Jean-Louis Aubert avec Les Plages, juste après une bande originale, mais pas n'importe laquelle, puisqu'il s'agit du troisième film de la saga Avatar de James Cameron. Voici Miley Cyrus avec Dream as One. 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
1: Chaque semaine, Benjamin Cuc, journaliste spécialiste de l'automobile, nous aide à rouler malin. Aujourd'hui, Benjamin, on parle d'un élément qui surprend de plus en plus dans les voitures modernes, le volant carré, ou plutôt rectangulaire. On le voit chez Peugeot, chez Lexus, chez Tesla. Gadget marketing ou vraie bonne idée?
2: Alors d'abord, le volant rectangulaire, ce n'est pas totalement nouveau. L'idée remonte aux années 1960-1970, notamment dans certains prototypes futuristes, les concept cars. Il s'est implanté en Formule 1 il y a une quinzaine d'années en s'inspirant des commandes d'avions. Résultat, on voit apparaître maintenant des volants aplatis, dits à méplat, mais d'autres vont encore plus loin. Tesla a proposé son volant Yoke, premier grand public inspiré de l'aviation. Le japonais Lexus équipe son SUV RZ électrique d'un volant encore plus pratique en forme de papillon. Et dernièrement, Peugeot a inventé le volant Hyper Square, totalement rectangulaire.
1: Mais concrètement, Benjamin, pourquoi faire un volant carré plutôt qu'un volant rond classique?
2: Parce qu'il y a plusieurs avantages très concrets. D'abord, ça améliore la visibilité des compteurs et de l'écran derrière le volant. Ensuite, cela libère de l'espace pour les jambes. Et surtout, avec les directions actuelles, très assistées, on tourne beaucoup moins le volant qu'avant. Donc, le cercle complet devient moins indispensable. Chez Peugeot, par exemple, le petit volant très aplati permet de conduire avec des mains plus basses et donne une sensation de karting très agréable. Il y a aussi un effet psychologique. Le volant carré donne immédiatement une impression de technologie et de modernité.
1: Mais Benjamin, tout le monde n'aime pas forcément ça.
2: Exactement, et c'est là toute la limite du système. Parce qu'en manœuvre, ou pour se garer, le volant rond reste souvent plus naturel. Avec un volant carré, certaines positions des mains deviennent moins intuitives, et surtout lorsqu'il faut tourner rapidement. C'est pour cela que certains automobilistes adorent, mais que d'autres détestent complètement. Une chose est sûre, le volant automobile est en train d'évoluer. Avec les voitures électriques, les aides à la conduite et demain la conduite semi-autonome, le poste de conduite change profondément. Et finalement, le volant carré raconte peut-être une chose, la voiture d'aujourd'hui ressemble de moins en moins à celle qu'on connaissait il y a 20 ans. Bonne route.
1: Merci Benjamin Cuc. Rendez-vous tous les week-ends à cette heure-ci avec vos conseils pour rouler malin.
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0: C'était Slimane et Claudio Capéo avec Chez Toi. Dans le prochain quart d'heure, on vous donne plein de conseils utiles autour de vous et on fera place aussi aux coulisses télé de Patrice Gascoigne qui a rencontré Ophélie Meunier pour parler football. Ce sera après Charles Doré avec Famille ou pas famille et Paolo Conte avec Via Conme. 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

0: Ici, sur votre radio, on écoutait Désirless avec Voyage, Voyage. Il est l'heure de retrouver les coulisses télé avec vous, Patrice Gascoigne. Bonsoir.
1: Bonsoir Sophie.
0: Ce dimanche, à quelques jours du lancement de la Coupe du Monde, vous avez réalisé un petit zapping de ce qui nous attend à partir de cette semaine à la télé.
1: Le football fait partie des événements qui parfois gravent des souvenirs en lettres d'or dans notre mémoire collective.
2: C'est fini ! L'équipe de France est championne du monde ! Voyez ça, l'équipe de France est championne du monde en battant le Brésil. Je crois qu'après avoir vu ça, on peut mourir tranquille. Enfin, le plus tard possible, mais on peut.
1: Thierry Roland et Jean-Michel Larquet sur TF1, heureux comme jamais devant ce 3-0 qui permet à la France d'être championne du monde en 1998. Et nous voilà à l'aube de nouveaux souvenirs. La Coupe du Monde 2026 débute jeudi aux États-Unis, Canada et au Mexique. Et à la télé, premier changement. Pour la première fois, les matchs ne seront plus à suivre sur TF1, mais sur le groupe M6. 54 matchs précisément seront diffusés en clair gratuitement sur M6, W9 ou la plateforme M6+. Dans son dispositif, M6 proposera un magazine de la Coupe du Monde quotidien et présenté par Ophélie Meunier. Alors on la connaît très émotive, comment va-t-elle gérer ses émotions face à un tel événement, Ophélie Meunier?
3: Je m'en sers en fait de ces émotions, j'ai appris en fait à en faire une force et à aller, on est amis, mes émotions et moi. Donc une fois que ça démarre, qu'on est à l'antenne, j'ai pas de difficulté à être pro et à reprendre le dessus. Donc ça revient assez naturellement, mais c'est pas pour ça que je m'autorise totalement à fendre l'armure. Je suis quelqu'un de très expressif du visage. Je souris beaucoup, ça se voit. En fait, ce que je ressens, ça se voit. Et j'ai appris à l'accepter. Et donc, je me dis, c'est comme ça aussi quand on vit une telle compétition avec les Jeux Olympiques. C'est l'autre compétition la plus suivie au monde. Donc, quand on vit ça, on a quand même le droit, je pense, de laisser un petit peu place à qui on est à l'intérieur.
1: Ophélie Meunier, l'un des visages de M6 durant la Coupe du Monde. 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Il y aura 165 heures d'antenne consacrées à la Coupe du Monde. Et puis bien sûr, votre radio sera au plus près des Bleus. 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Thank you.

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1: Après plusieurs années de discrétion musicale, Zazie fait son grand retour avec Peu importe sur votre radio ici. Très belle soirée avec nous, il sera bientôt 19h et après les infos, eh bien vous passerez la soirée en compagnie de Laurent Petit-Guillaume avec 100% années 80. Juste le temps de savourer cette pépite de Michel Polnareff, on ira tous au paradis. Excellente fin de week-end.
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1: Très belle soirée, vous écoutez ici, il est 19h. L'heure de s'informer avec Morgane Guillaumard.
2: Une marche blanche très émouvante à Florence dans le Gers. 6000 personnes réunies pour rendre hommage à la petite Liana retrouvée morte il y a 3 jours. Une foule en t-shirt blanc avec écrit « Plus jamais ça ». Cet après-midi, donc, le visage de la collégienne de 11 ans imprimé sur une banderole avec en tête de cortège la famille de la jeune fille, Erwan Chassin.
3: En tête de ce long cortège, dont on peinait à voir la fin, les parents de Liana, très dignes, entourés par les maires des environs. Parmi la foule immense, Nadine ne retient pas ses larmes.
4: On n'est pas habitué ici. C'est terrible pourtant. Pour tout le département du Gers, c'est terrible. Pour tous ces enfants.
3: Alain a fait imprimer la photo de Liana sur son t-shirt. Il porte aussi une rose blanche, comme tant d'autres ici.
5: Parce qu'à l'âge qu'elle avait, la pauvre, il ne fallait pas qu'elle meure. Hein. J'aurais dû faire le nécessaire, malheureusement. Mais là, c'est vrai que là, voir tout ce monde pour elle, c'est vrai que c'est malheureux.
3: Mais passer la peine, c'est la colère qui domine, implacable même chez Chantal.
6: Ça ne peut pas continuer. Autant d'enfants agressés, violentés, tués. On est dans quel monde, dans quel pays, mais quelle honte.
3: D'ailleurs, c'était aussi tout le sens du discours très fort du maire de Florence, Grégory Bobato, pour clôturer cette marche blanche.
7: On veut nous faire croire que cette tragédie qui frappe la famille de Liana n'est qu'un dysfonctionnement au milieu d'un système qui, lui, marcherait bien. Liana est le dernier acte d'une tragédie qui se joue depuis bien trop longtemps, celle de nier la parole des enfants. Nous sommes tous ici, Estelle Mouzin, Maëlys, Liana.
3: Et la mort de Liana dans ces conditions ne peut être que la dernière, espère élu et habitant.
2: Et la tante de la jeune fille tuée dans le Gers s'est aussi exprimée, je cite, « Liana doit être tellement émue de voir depuis là-haut tout ce monde rassemblé pour elle ». Et c'est dans ce contexte, face aux défaillances dans les affaires de violences sexuelles sur mineurs, sujet qui a fait polémique et dont on a beaucoup parlé avec donc l'affaire Liana, que le ministre de la Justice, Gérald Darmanin, annonce à lui demander aux procureurs généraux de reprendre l'intégralité des plaintes qui touchent les enfants, soit environ 70 000 dossiers qui devront être consultés d'ici au 14 juillet dans le sillage donc de l'affaire Liana. Ils réclament, eux, une meilleure défense de l'eau et un partage de la ressource plus équitable. Plusieurs milliers de personnes ont manifesté cet après-midi à Rennes à l'appel d'une quarantaine d'associations et de la Confédération paysanne. Le syndicat agricole accuse le gouvernement de préparer une guerre de l'eau. Les manifestants dénoncent le blocage par les syndicats agricoles majoritaires de la révision du schéma d'aménagement et de gestion de l'eau du bassin versant du fleuve Vilaine. Jean-Luc Mélenchon se voit déjà au second tour de la présidentielle face au Rassemblement National. Le leader insoumis était en meeting à Saint-Denis cet après-midi. Le premier rendez-vous avec ses partisans depuis l'annonce officielle de sa 4e candidature pour devenir chef de l'État. Il a tenu un discours devant plusieurs milliers de personnes, 26 000 selon les organisateurs. Jean-Luc Mélenchon qui veut s'imposer comme la seule option crédible à gauche pour l'emporter face à l'extrême droite.
8: Je m'adresse à tous ceux qui s'interrogent comme il est légitime qu'on le fasse avant une élection. Je leur dis, qui que vous soyez, dans quelque parti que vous soyez, surtout si c'est de gauche, vous ne pourrez pas dire, si malheur arrive, je ne savais pas.
2: Après ce meeting, les filles de Saint-Denis, d'autres candidats à la présidentielle affirmés ou pressentis, vont réunir leurs troupes dans les week-ends à venir. Raphaël Glucksmann samedi prochain, Bruno Retailleau la semaine d'après, et Édouard Philippe début juillet. Et après 4 heures de match intense, 4-7, voilà, un 5e set sur le cours de Roland-Garros, là où s'affronte dans la finale homme le numéro 3 mondial Alexander Zverev face au 14e mondial, l'Italien Flavio Cobolli. En cyclisme, tous les yeux étaient braqués vers Paul Sexas, mais c'est un autre Français qui remporte cet après-midi la première étape du Tour Auvergne-Rhône-Alpes, le nouveau nom du Critérium du Dauphiné. Alex Baudin, 25 ans, s'est imposé à Saint-Ismi en Isère. Le coureur de l'équipe EF Éducation décroche ainsi le plus beau succès de sa carrière et endosse le maillot jaune. Une grande fierté pour Alex Baudin.
9: Le maillot jaune sur le Dauphiné, c'est un petit rêve de gosse qui se réalise, quoi. Un maillot

0: Jaune comme ça, c'est une chance énorme. On se souvient de nos années juniors, on avait très très belle équipe de France et notre année là, 2000, 2001, 2002, même plus jeune maintenant, ils arrivent tous plus jeunes, mais on a une belle génération de Français, donc c'est vraiment top.
1: Un maillot jaune qu'Alex Baudin tentera de conserver demain au terme de la plus longue étape de cette course. 234 km de Saint-Martin-le-Vignou en Isère au Puy-en-Velay en Haute-Loire, au cœur de l'Auvergne, avec un départ prévu demain matin à 11h30. Et puis, autre course, mais cette fois sur les circuits du GP de Formule 1 à Monaco. L'Italien Kimi Antonelli de l'écurie Mercedes remporte son 5e GP consécutif. Le jeune pilote de 19 ans a devancé le Britannique Lewis Hamilton et le Français Isaac Hadjar.
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1: Pour la météo de demain, il faut s'attendre à une météo un petit peu moins clémente qu'aujourd'hui, avec des pluies qui se mettent en place, notamment dans l'ouest de la France, de la pluie de Brest à Biarritz, sur toute la côte ouest de notre pays. Demain, à Paris, le ciel restera très chargé, avec des températures qui vont varier entre 16 et 22 degrés, avec des valeurs proches de la normale. Et puis à l'est, le temps reste sec, avec une douceur généralisée au lever du jour, 12 à 20 degrés.
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4: Bonsoir à tous, excellente fin de week-end et merci de nous avoir choisis jusqu'à 20h. Je vous propose une virée en musique dans une époque qui ne connaissait pas encore TikTok, Netflix, le Stade de France ou L'amour est dans le pré. Bref, les années 80. Et ce soir, ça commence comme ça.

0: c'était Take On Me. 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
0: Alors ça, c'est un tube au parcours incroyable. Hein. Composé par les deux musiciens, amis d'enfance, lorsqu'ils ont 15 ans, elle s'intitule d'abord Juicy Fruit Song. Cette première version est d'ailleurs plutôt punk rock. Quelques années plus tard, ils enregistrent une nouvelle version avec un nouveau venu, le chanteur Morten. Elle est renommée Lesson One, puis enfin Take On Me. La suite, vous la connaissez, un tube mondial en 85. Et on avance de 2 ans maintenant, 1987. Qu'est-ce que t'es belle, Marc Lavoine, Catherine Ringer.
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0: Patrick Coutin, j'aime regarder les filles. 19 novembre 1981, la loi autorise les radios locales à émettre en FM. Ben ça tombe bien. Avant cela, les radios périphériques ne voulaient pas diffuser cette chanson « J'aime regarder les filles », jugée trop provocante. Les radios libres s'en emparent et la chanson devient tube de l'été. Avec 100% années 80, on se souvient de l'essentiel et des tubes qui ont marqué cette décennie. Le prochain, Small Town Boy, Broski Beat, juste après ça.
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0: La groupie du pianiste, c'était Michel Berger.
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0: Une chanson sur le phénomène groupie qui peut parfois devenir un rapport de fascination très fort. Un phénomène qui avait marqué Michel Berger, d'où cette chanson sortie en 1980. Alors et vous? De qui étiez-vous fan dans les années 80? Quel poster était collé sur le mur de votre chambre? À quel artiste avez-vous écrit secrètement? Bon, je vous laisse réfléchir, ou en parler avec qui vous voulez. La suite, c'est une pop star venue de Belgique qui ensoleilla l'année 86, Muriel Dac et son Tropique, souvenez-vous.

0: Murrayhead, c'était One Night in Bangkok. Murrayhead qui participera vendredi prochain 12 juin à un concert solidaire hommage aux pompiers à l'aréna de Narbonne avec aussi Kali, Chimène Badi, Natacha Saint-Pierre ou encore Collectif Métissé. Dans un instant à 20h, c'est vous qui faites la programmation musicale grâce à vos mails sur decibel@radiofrance.com. Mais avant cela, Jean-Jacques Goldman et Sirima, là-bas, c'est juste après ça.
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0: Sprout, des chansons qu'on adore mais qui passent peut-être pas assez souvent à la radio. Il y aura aussi du Mika ou encore du Théodora. Et puis moi, je vous ai calé un petit William Scheller parce que ça fait pas de mal. Et le nouveau Mylène Farmer, histoire qu'on l'apprenne par cœur.
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0: Salut à toutes, salut à tous et bienvenue dans Décibel. C'est toujours une joie de vous retrouver le dimanche soir parce que je sais que vous assurez. Vous avez très bon goût en musique. La preuve, vous écoutez ici et vous avez envie de partager les chansons que vous aimez. Alors ça, c'est notre petit rendez-vous du dimanche soir, les auditrices et les auditeurs d'ici qui viennent à l'antenne, par téléphone évidemment, on ne fait pas tous venir dans notre gros studio parisien. Au téléphone, ça va très bien et vous choisissez les chansons et vous nous racontez pourquoi on écoute celle-ci ou celle-là. Ça dure une heure, c'est un délice et vous êtes toutes et tous invités. N'hésitez pas à vous inscrire. Ah oui, là, en plus on est le 7 juin, c'est bien la fin de l'année et le dernier conseil de classe. Alors, si vous avez envie de participer à cette émission Décibel spéciale du dimanche, il suffit d'envoyer un email. Notre adresse, c'est décibel avec un S at radiofrance.com. Décibel au pluriel at radiofrance.com. Dans le mail, vous mettez la chanson que vous avez envie de partager et puis votre numéro de téléphone pour qu'on puisse vous rappeler. C'est ce qu'on va faire tout de suite avec Roland. Dans le sud de la France. Comment ça va, Roland?
3: Ça va plutôt bien, Émilie. Vu la température que l'on a eue, j'ai eu la chance de me faire une petite virée à la Canot-Océan.
0: Oh, très bon ça! Ah oui, bah les sudistes qui sont dans les terres, quand il fait très chaud, effectivement, aller au bord de l'océan, oui, ça fait du bien.
3: Ça bon. Fait toujours du bien.
0: Mais alors, il faut faire attention aux baïnes. T'as entendu parler de ce truc-là?
3: Très, très dangereux, les baïnes. Mais je suis toujours catastrophée lorsque je vois qu'il y a des personnes qui ne font pas attention à ça.
0: Parce que
3: nous, dans le sud-ouest, on connaît bien, mais les gens sont imprudents. Les baïnes, surtout, qui ne se voient pas.
0: C'est ça.
3: Lorsque l'océan est à marée haute, et les baïnes, surtout une chose, ne résistez pas.
0: C'est ça, on va expliquer quand même. C'est une vague en fait qui vient vous chercher vraiment au bord de la plage, à l'endroit qui a l'air le plus calme en plus. Il y a des vagues tout autour et puis il y a un endroit calme. Faites gaffe, c'est là où il y a la baïne.
3: C'est dangereux.
0: Voilà. Et en fait, elle vous emporte.
3: Les nageurs sont toujours catastrophés. Ouais.
0: Elle vous emporte vers le large. Et c'est pour ça que Roland vous dit qu'il ne faut pas résister quand vous êtes pris dans une baïne parce que c'est un courant qui est très puissant mais qui va vous ramener après. Donc il faut se laisser faire. Si vous luttez contre, c'est là qu'on s'épuise et que malheureusement on se noie.
3: Exactement.
0: Mais c'est toujours écrit.
3: Et on ne répétera jamais. Oui, c'est ça. Et on ne répétera jamais assez aux personnes. Et puis surtout, si vous avez la chance d'avoir des surfeurs à côté qui sont agréés, ils peuvent aider également les maîtres nageurs à ramener les.
0: C'est vrai.
3: Mais là, on s'égare un petit peu quand même.
0: Oui, j'étais
3: là
0: tu
3: pour
0: as
3: présenter
0: raison.
3: Un super tube que
0: oui,
3: tu adores toi également.
0: Écoute, on aime nos auditrices et nos auditeurs, donc si on peut faire un petit point prévention de temps
3: c'est
0: en temps, ça ne
3: même.
0: Fait pas de mal.
3: On est sur ici.
0: Voilà, mais tu as raison, mon cher Roland. Revenons à nos moutons, ou plus exactement à nos rockers, à nos punk rockers,
3: c'est
0: puisque tu as décidé de passer une de mes chansons préférées de tous les temps. Je suis ravie. The
3: super,
0: Clash et Rock the Casbah.
3: Je suis super content.
0: Mais oui.
3: Mais cette chanson, elle a presque 44 ans, puisqu'elle est sortie le 11 juin. 1982.
0: Ouais.
3: Et c'est une chanson engagée, comme toutes les chansons punk, qui mélange le ska, qui mélange le reggae, qui mélange le funk. Et c'est vraiment quelque chose d'extraordinaire où il montre, en fait, des intolérances vis-à-vis de la musique. Et c'est une chanson engagée. Et également, le clip où on voit deux peuples qui se font en permanence de la guerre au Moyen-Orient, ensemble, en train de rigoler. C'est vraiment une chanson d'amour et de partage que j'ai un grand plaisir à partager ce soir avec tes auditrices et auditeurs.
0: Alors on y va, ça s'écoute très fort et ça se danse. Rock the Casbah des Clash, et c'est une des rares chansons, on peut le dire mon cher Roland, où les guitares et les pianos sont aussi flamboyants.
3: Magnifique, vraiment c'est un chef-d'œuvre.
0: Eh ben merci pour ça Roland, on l'écoute et on t'embrasse.
3: Merci beaucoup Émilie, à bientôt.
0: Salut, à bientôt.

0: Abba, les Clash sur l'album Combat Rock en 1982. Merci à Roland pour ce choix délicieux. On se régale dès le début de l'émission. Et si vous voulez une double dose de régalade autour de cette chanson, n'hésitez pas à écouter la version de Rachid Taha qui met des paroles plutôt couplets en arabe, mais aussi avec des petits mots de français. Et puis bah sa touche de Rachid Taha qu'on adorait. C'est une très très belle version et est disponible sur tous les sites de streaming.
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0: Et Gwen est avec nous. Salut Gwen.
2: Salut Émilie.
0: Comment vas-tu?
2: Eh bien écoute, ça va.
0: Ça va bien.
2: C'est un petit week-end calme par rapport au week-end dernier, donc ça va, je me repose.
0: Bon, mais c'est très bien, c'est très bien. C'est souvent les meilleurs week-ends, ceux où on recharge un petit peu les batteries et où la canicule s'est fait la malle. Et ça, ouais. Ça fait plaisir. Gwen, tu retournes à tes fondamentaux, toi qui, lors de tes derniers passages dans le Décibel du dimanche, nous avais passé des gros tubes. Là, tu retrouves ta casquette de chercheur d'or et de nouveaux talents. Tu nous as dégoté un gars, là, incroyable, qui s'appelle Monte Marco.
2: Ouais, ça fait maintenant, je crois, à peu près 2 ans que je le suis.
0: Ah d'accord, là, j'adore Gwen. Genre, ouais, j'ai appris il y a 5 minutes que le mec existait. Gwen te glisse l'air de rien qu'en fait, ça fait 2 ans et que t'es un peu à la bourre. Je t'adore Gwen, vas-y raconte.
2: Non mais c'est ça que j'aime aussi, tu vois, c'est de voir l'évolution des artistes, ben j'adore quoi.
0: Oui,
2: c'est,
0: bien sûr.
2: C'est, tu te dis bon bah ouais, ok, c'est cool pour eux et puis du coup bah il y a plein d'oreilles qui vont aller découvrir, donc c'est tout ce que j'aime, c'est le partage, donc voilà. Donc, voilà. Donc,
0: alors ce soir il y a plein d'oreilles. Ouais. Alors Monte Marco c'est en un seul mot, hein. Monte Marco. C'est qui?
2: Alors c'est un artiste qui est originaire de Marseille, qui vient d'une famille de mélomanes, donc ça chantait beaucoup à la maison. Ouais. Il a fait du piano, il a commencé le piano je crois à son adolescence, il a 14 ans. Ouais. Et il faisait de la musique mais en parallèle de son métier, ce qui était comme moi j'ai été prof de maths. Donc tu vois, il cumule les bons points vis-à-vis de moi, prof de maths et musique, bon bah voilà, déjà il partait bien. Puis en plus c'est un artiste queer. Allez, troisième case, donc comment tu dis?
0: Il voilà. Était fait pour toi, ce gars.
2: Bah totalement. Et puis, bah quand j'ai entendu son premier titre, j'ai été touché par ses textes. Il a une plume qui est assez fine, une voix un peu singulière. Et puis, il a une présence à la fois pudique, mais en même temps, il est très charismatique, marquante. Et sa pop, elle est, je trouve, à la fois douce et puissante. Donc j'ai dit bah tiens, ça c'est une petite découverte que j'aimerais bien programmer chez Emily.
0: Eh ben bienvenue l'ami et merci d'avoir pensé à nous. Monte Marco, la chanson que tu as choisie s'appelle Poupée.
2: Ouais.
0: C'est bien ça.
2: C'est ça parle de l'effacement de soi quand on est dans une relation un peu toxique et qu'on s'oublie et que bah après il faut se reconstruire émotionnellement et se remettre de tout ça quoi.
0: Eh ben ça va parler à tout le monde. C'est l'avantage. Ça nous est tous arrivé, non hein, les amis, de tomber sur une planche un peu pourrie et ça fait des belles chansons et c'est ça qui est important et ça donne de l'espoir après. Gwen, je rappelle ton compte Instagram indispensable qui s'appelle Inclusique. Voilà, avec des cas dans lesquels tu partages tout un tas de nouveautés, dont j'imagine Monte Marco.
2: Bon, oui. Oui, parce qu'il a sorti son EP là, qui s'appelle 1, 2, 3, fin avril.
0: Donc, voilà.
2: Il est parti des sélections.
0: Alors, nous, on écoute Poupée, et puis si ça vous plaît, n'hésitez pas à donner de la force, et à Gwen, et à Monte Marco, parce que les jeunes artistes, c'est important pour eux qu'on les suive sur les réseaux sociaux et qu'on mette des petits cœurs sous leurs publications. Ça n'a l'air de rien comme ça, mais croyez-moi, ça change beaucoup de choses pour eux.
2: Et allez les voir en concert.
0: Aussi, évidemment. Merci, Gwen. Je t'embrasse.
2: Des gros bisous.
0: À bientôt. Voici Poupée, Monte Marco.

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0: ça vient de sortir. La chanson s'appelle Poupée et l'artiste, c'est Monté Marco.
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0: Allez, je vous emmène faire un petit tour en 2021. Et non, c'était pas avant-hier, puisque c'était il y a 5 ans. Oh mon Dieu, les jours passent comme les voitures sur l'autoroute de la vie. Ah oui, ça file. Alors, il y a 5 ans, qu'est-ce qui s'est passé au niveau musique? Bon, déjà, on a perdu Philippe Châtel, le papa d'Émilie Jolie. On a perdu Patrick Juvet, monsieur Où sont les femmes. Et on a perdu Tonton David.

0: 2021, l'Eurovision avait son petit scandale car tout le monde pensait que le groupe Maneskin, les rockers italiens qui avaient gagné, avaient pris de la cocaïne en direct à la télévision devant 200 millions de téléspectateurs. On ne sait pas. Est-ce qu'on s'en fout? Oui, peut-être, parce qu'en 2021, on était surtout très très contents d'être pour la troisième ou quatrième fois déconfiné. 2021, c'est l'année de l'après-Covid et c'est l'année des chansons qui, justement, nous redonnent un petit peu d'élan et le sourire. C'est l'année du deuxième album d'Angèle.
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0: Et l'année de la chanson du déconfinement respire encore, Clara Luciani.

respirer encore, réapprendre à boire ensemble dans les bars, à faire la fête. Le clip de Clara aussi donnait un petit peu des frissons à l'époque. Voilà, tout ça c'était en 2021. Et puis Feu Chatterton nous proposait un truc assez fou, un monde nouveau. On en rêvait tous. C'est ce qu'il chante, Feu Chatterton, monde nouveau, pour se reconnecter à 2021. C'est la chanson idéale, il me semble.

0: J'ai oublié quelqu'un qu'on a perdu en 2021, mais qu'on aimait très fort quand même. C'est Charlie Watts, le batteur des Stones. Bah ouais, c'était il y a 5 ans aussi qu'il nous a quitté, ce bon vieux Charlie. Allez, à tout de suite dans Décibel. Laurent va arriver pour vous faire écouter une chanson que vous adorez. Oui, je le sais d'avance. À tout de suite.
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1: J'espère que tout le monde passe un bon dimanche soir. Nous, on s'occupe de vos petites oreilles dans Décibels avec les choix musicaux toujours avisés et tellement réjouissants des auditrices et des auditeurs. Et c'est Laurent qui débarque. Bonsoir Laurent.
2: Bonsoir Émilie.
1: Comment ça va ?
2: Super bien.
1: Ah bah oui, avec des...
2: Ça va bien.
1: Et puis avec des bagnoles et des filles, tout va toujours bien. Cars and Girls, c'est le nom de la chanson que tu partages avec nous ce soir. C'est un hymne des années 80, ça.
2: Ouais, ouais, c'est les années 80. C'est sorti en 88, mais ça avait été écrit en 85.
1: Ah, intéressant. Oui, donc c'est vraiment en plein cœur des 80s, en fait.
2: Ouais, c'est la chanson de mes 18... Enfin, c'était la chanson de mes 20 ans. Ouais.
1: Oh, mais trop bien. Et alors, le nom du groupe, quand même, il faut le dire, c'est Prefab Sprout, qui veut donc dire shoot Bruxelles préfabriqué.
2: Préfabriqué.
1: C'est très étrange. Ça m'a toujours... mais bon, chacun s'appelle comme il veut, mais quand même, shoot Bruxelles préfabriqué, fallait le trouver, ce nom.
2: Oui, oui, bah, je pense que Paddy McAdwin a fait exprès de... C'est le leader du groupe. Hein.
1: Ouais.
2: A fait exprès de trouver un nom qui voulait rien dire.
1: Ah, ces Anglais.
2: Parce que je pense qu'il avait un caractère... un petit peu trempé.
1: D'accord.
2: Qui se sent dans ses chansons. Et je pense que c'est allé jusqu'au nom du groupe.
1: Mais alors, ce qui est très intéressant, c'est qu'en réécoutant la chanson, tu vois, puisque quand tu l'as proposée, évidemment, je l'ai réécoutée. Et je me suis dit, ça a très, très bien vieilli par rapport à d'autres choses très marquées années 80. Tu trouves aussi ?
2: Et ouais, c'est ce que je pensais la semaine passée en écoutant Liane de Folie au fur et à mesure.
1: Oui.
2: Des chansons qui vieillissent bien. Parce que, au niveau des enregistrements, de la production sonore, c'est des trucs qui sont presque un peu ouatés, qui ne sont pas marqués trop années 80 ouais. ou 90, et ça résiste bien autant.
1: Et donc toi, quand tu dis que c'est la chanson de ta jeunesse, genre tu l'écoutais toute la journée, tu la chantais ?
2: Toute la journée, mais bon, à l'époque, Prefab Sprout, c'était un petit peu le chouchou des Unrock,
1: oui.
2: première version.
1: Oui, c'est vrai.
2: C'était un peu le chouchou de tous les magazines de rock, le NME, le Melody Maker aussi, côté anglais. Je pense qu'ils avaient plus de fans chez les critiques de rock
1: que dans le public. Que dans le public. C'est drôle. Et est-ce que tu crois oui. aussi que ce côté très... Parce que c'est très riche, la musique de Prefab Sprout. Est-ce que c'est aussi une espèce de réaction à des sons qui avaient été un peu fauchés, un peu maigrichons parfois avec les groupes de punk?
2: Ah, je sais même pas si c'est une réaction ou si c'est son naturel profond. Hein.
1: Oui, oui, remarque. Oui.
2: Parce que j'écoutais aussi When Love Breaks Down, enfin, qui était son gros tube de groupe.
1: Ouais.
2: Et là aussi, c'est un peu le départ. Je pense que c'est une question de caractère et puis de ne pas faire comme les autres et de faire. Et surtout, ben, par rapport aux paroles, globalement du groupe, enfin de Paddy McAdwin, hein. Je pense que des trucs plus secs ou autres fonctionnaient pas et qu'il fallait des choses un petit peu plus travaillées
1: oui.
2: pour s'exprimer. Et là encore, bon, cette chanson-là, Cars and Girls, est encore une petite exception parce que c'est beaucoup plus pop et léger que ce qu'il fait habituellement. Et c'est marrant parce que c'est une chanson en réaction à Springsteen. C'est pour ça que c'était écrit en 85, je pense. Jusqu'en Springsteen était en train de finir sa grosse tournée après Born in the USA. Je pense qu'il en avait un petit peu marre de Springsteen et de ses chansons.
1: C'est vrai que chez Springsteen, ça parle que de bagnole et de gonzesse et un peu du paysage. Mais ah, c'est drôle, voilà. Je savais pas que c'était pour ça.
2: Et il avait envie de... Bah, écoute, le début de la chanson. Springsteen Dreams Like the Highway.
1: Ah, mais oui.
2: Dès le départ, il le nomme.
1: C'est génial. Et on sait si Springsteen, il a réagi. On sait si Springsteen, il a dit quelque chose là-dessus. Bah, je suis sûr que non, Springsteen, il a dû faire...
2: Non, je crois pas. Bon, ouais. Bon, je pense qu'il faut en discret sur ce genre de truc. Et voilà, donc, Paddy McAdwin, c'était son façon de dire. Bah, ces histoires de bagnole et de gonzesse, nous, ça nous touche pas spécialement. Et il y a sûrement des choses qui sont plus importantes, qui nous touchent plus que ces trucs-là, quoi.
1: Ok.
2: Et toute la chanson est ça. Enfin, il faut y croire, écouter les paroles en entier. Bah, ça va être l'occasion pour ceux qui
1: exactement.
2: Peuvent entendre un peu l'anglais pour voir vraiment, ils parlent de ça en disant bah, c'est pas notre truc à nous et c'est un rêve de Springsteen mais c'est pas la vraie vie quoi.
1: Allez.
2: Et en gros ces métaphores ne nous parlent pas alors que toi, bah, je vois que pour parler tout à l'heure, tu parlais déjà d'une métaphore sur l'autoroute.
1: Oui, c'est vrai, l'autoroute de la vie. Là, c'est l'autoroute de l'émission et on prend la sortie Prefab Sprout grâce à toi, mon cher Laurent, qui est au volant. Hein, je file la métaphore. Merci beaucoup, pilote.
2: Merci beaucoup.
1: À la prochaine. Voici Prefab Sprout. Donc, Cars and Girls. C'est bien, mais c'est pas la vraie vie, quoi.

0: Proud Cars and Girls. Un bonheur de réécouter cette chanson. Merci à Laurent.
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0: Mylène Farmer est de retour. Son dernier album date d'il y a 4 ans. La chanson C'est à qui le tour? On va l'écouter maintenant. Mais alors, j'ai mené mon enquête sur DJ Lewis, cet artiste électro qui a fait la prod avec elle. En fait, c'est le fils de Hervé Lewis. Il n'y a que les vieux comme moi qui connaissent Hervé Lewis. C'était le coach de Johnny, le mec qui faisait faire des jogging à Johnny Hallyday et tout. Et donc, j'ai appris qu'il est aussi le préparateur physique de Mylène Farmer depuis le début des années 90. Donc voilà, c'est la relève. DJ Lewis qui apporte sa patte à cette chanson de Mylène Farmer. C'est à qui le tour, c'est nouveau et c'est déjà dans Décibel.

0: C'est à qui le tour ? Mylène Farmer, l'album arrivera et la tournée aussi. Je sais que ça fait plaisir aux fans. On vous tient informés hein, dès qu'on a des petites indiscrétions qui tombent.
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0: Jean-Maurice est avec nous, un habitué du dimanche soir. Salut Jean-Maurice !
2: Oui, salut Émilie, salut.
0: Comment vas-tu ?
2: Eh bien ça va, merci, oui. Ça va d'autant plus que c'est un de mes artistes internationaux favoris que je présente.
0: Ah, alors Mika, alors moi aussi j'ai une passion pour ce garçon, je l'avais découvert avec Grace Kelly, j'imagine toi aussi.
2: Oui, j'avais adoré Cacher.
0: Et alors, il est formidable, hein, parce que bah, déjà, il chante quand même comme un petit oiseau, ce qui est une bonne qualité quand on est chanteur.
2: Oui.
0: Mais en plus, moi, j'aime bien tout l'univers visuel. Il fait très attention à ça, autour de sa musique. Moi, ça me touche beaucoup.
2: Oui. Enfin, il y a eu un petit bémol par rapport à ce qu'il a sorti dernièrement. Là.
0: Ouais.
2: Je ne l'accroche pas encore vraiment.
0: Ah, le tout nouveau titre, là le duo avec Stilto.
2: Oui, c'est ça. Il y a Stiletto, ça, j'ai remarqué. Bon, ça sent un peu de l'ordinaire. Mais par contre, j'adore l'ancien album.
0: Okay.
2: Alors, je ne l'ai pas.
0: L'album où il y a la chanson que tu as choisie ce soir ?
2: Oui, ce soir.
0: Alors,
2: il y avait aussi C'est la vie, et voilà.
0: Ok, alors l'album, il s'appelait Que ta tête fleurisse toujours. Et c'était pour la première fois pour Mika, un album tout en français. Parce que, comme tu l'as dit, Jean-Maurice, c'est un artiste international. Mika, il est un peu libanais, un peu anglais, il parle très bien français, puis il vit un peu en Italie. Enfin bon, voilà, c'était un enfant du monde, comme on dit. Et il avait toujours fait des albums en anglais. Il avait sorti déjà des chansons en français, mais de manière isolée. Là, tout l'album était en français. C'est peut-être ça qui t'a touché aussi, Jean-Mo, c'est qu'il chante dans notre langue.
2: Beaucoup, parce que c'est vrai que les chanteurs multilingues, il y a aussi beaucoup de succès en Italie, au passage.
0: Oui, c'est vrai.
2: Là, Sanremo, enfin bon, son titre d'ailleurs, Sanremo était très très bien aussi.
0: Oui.
2: Mais celui-là, donc, c'est un hommage à Jane Birkin. Et c'est tout à fait les mots qui correspondent aux attitudes de Jane Birkin au tout début.
0: C'est vrai, c'est très joliment écrit. Il a écrit l'album avec un garçon qui s'appelle Dorian, qui travaille pas mal avec Renan. Dorian, il a travaillé aussi avec les L5, toutes les femmes de ta vie. C'est lui qui a écrit ses paroles. Génial. Et donc, ok, Mika, donc ça, c'était son album, son avant-dernier album. Et le dernier en date qui s'appelle Hyper Love, t'as un peu moins accroché.
2: Exactement. Ouais, tu as très bien résumé.
0: Ça reviendra.
2: C'est un peu trop. Oui, bien sûr. C'est un peu trop électro pour moi.
0: Bon.
2: Mais franchement, celui-là est très très bien.
0: Une chanson qui s'appelle Jane Birkin, hommage évident donc. C'est Mika et c'est choisi par toi. Merci Jean-Mo.
2: De rien. À bientôt.
0: À bientôt.
2: Au revoir.
0: Salut.
2: Au revoir.

0: Jane Birkin sur l'avant-dernier album de Mika, un album tout en français qui s'intitule « Que ta tête fleurisse toujours », un album qui était en hommage à sa maman. Et Mika, je le sais grâce à notre auditeur programmateur régulier Stéphane qui bosse au musée Grévin, Mika, il a sa statue au musée Grévin et il est plutôt réussi. Alors vous pouvez aller le voir.
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0: David, maintenant avec nous. Eh oui, ce soir, on a beaucoup de gars ce soir, dites donc. Non, il y aura une fille tout à l'heure à la fin de l'émission, c'est promis. Ouais. Comment ça va, David ?
2: Salut, Émilie. Oui, non, mais il y a beaucoup de gars, mais j'ai eu le problème à une fille quand même.
0: C'est vrai. Et une fille qui compte double, hein, parce qu'alors, c'est la boss lady.
2: Exactement.
0: T'as choisi d'écouter ce soir Théodora, qui est, alors pour certains, une nouvelle idole, pour d'autres, un phénomène un peu inexpliqué. Théodora qui a raflé 4 victoires de la musique. Toi, à quel moment est-ce que tu t'es mis à accrocher à la musique de Théodora ?
2: Alors attends, parce que moi je te fais mon kéké en disant la boss lady, mais il y a un an, je ne savais pas qui c'était.
0: Ah, et voilà.
2: Et en fait, j'ai rencontré par hasard dans les couloirs de la maison de la radio.
0: Oh, excellent.
2: Il y avait du monde autour d'elle, j'ai dit c'est qui ? On m'a dit c'est Théodora. J'ai dit c'est qui Théodora ? Elle m'a dit c'est une chanteuse. Et donc du coup, bon, je me suis pris un coup de pelle.
0: T'avais l'air vieux, hein.
2: Internet, j'avais l'air vieux.
0: T'as googlé Théodora, quoi.
2: J'ai googlé Théodora. Et puis je suis tombé sur le titre qu'on va écouter ce soir, là. Mais en fait, j'aime tout d'elle. Enfin, déjà, elle écrit, et c'est ça qui est important.
0: Oui.
2: Et donc là, on va écouter. Mais il y a une rythmique, parce que j'ai essayé de chanter le texte. Ouais. Il y a une rythmique, il y a un phrasé qui est particulier. Et moi, j'y arrive pas. Mais c'est vachement bien. En tout cas, je trouve le titre très bien. C'est pour ça que je passe ce soir. Et donc, c'est comme ça que je... Voilà.
0: Bon, alors la liaison est pas bonne, David, mais on a compris que la chanson, c'est « Ils me rient tous au nez » et que c'est grâce à cette chanson-là que t'es un peu tombé amoureux du style de Théodora.
2: Exactement.
0: C'est celle-là, hein, ouais. « Ils me rient tous au nez ». Et alors, ce qu'il faut dire aussi, c'est que la réédition de son album « Méga BBL » apportait son lot de bonnes surprises et notamment un duo avec Juliette Armanet. Comme quoi, elle est plutôt ouverte aussi, Théodora.
2: C'est vrai.
0: Ouais, on a perdu David, mais c'est pas grave, on l'embrasse fort et on va écouter de sa part la boss lady, bah oui, la patronne, c'est son surnom à Théodora. 4 victoires de la musique et un premier concert au Zénith de Paris. Je sais pas si vous vous souvenez, si vous avez vu passer la vidéo sur les réseaux sociaux où elle avait invité Christophe Willem qui avait chanté avec elle Double Jeu sur scène. Donc voilà, c'est une fille qui a pas peur de la chanson française à la Juliette Armanet ou encore de la variette super rythmée à la Christophe Willem. Elle a en plus très bonne réputation. On me dit qu'elle est très sympa. Vous pourrez peut-être la voir au festival We Love Green ce soir. Vous trouviez... Ah bah non, c'était hier. Oh, elle était hier à We Love Green. Bon bah vous l'avez raté, les Parisiens. En revanche, les Nîmois, c'est bon, c'est jeudi prochain au festival de Nîmes. Et puis pour les Marseillais, au parc Borély, festival Mars Attack, Théodora y sera le samedi 13 juin.

0: 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Merci à David pour ce choix audacieux et Théodora qui cartonne pour sa saison de festival. Je vous ai donné que les premières dates tout à l'heure, mais sachez que Europa Vox à Clermont-Ferrand, le printemps de Pérouge, Garo Rock à Marmande, également le festival Beauregard à Hérouville-Saint-Clair en Normandie, également les Déferlantes Sud de France à Port-Barcarès, le festival de Poupée, le Paléo Festival, le festival du Roi Arthur et le Cabaret Vert à Charleville-Mézières. Tous ces festivals accueilleront cet été Théodora. N'hésitez pas.
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0: Je passe ma vie sur Instagram et je suis tombée sur la vidéo d'une petite fille, 8 ans et demi, 9 ans, à tout casser, allez 10 ans peut-être, qui au piano reprenait Un homme heureux de William Scheller. Et là, mon cœur a fondu immédiatement. Alors je me suis dit, tiens, ce dimanche, on va se faire un petit récap de William Scheller avec les auditrices et les auditeurs. Quelles sont vos chansons préférées de ce garçon qu'on a découvert avec une chanson assez marrante, hein, Rock and Dollars.
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0: Au milieu des années 70, c'était pas forcément annonciateur de ce qu'il allait nous donner après, des chansons tellement émouvantes qu'elles allaient nous faire pleurer des larmes. Mais c'est comme ça, William Scheller, c'est aussi faire des chansons rigolotes. Moi, je suis très très fan du Carnet à spirale.
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0: Tout est beau, sa voix, les paroles, la basse, à chaque fois super soignée, la basse sur les morceaux de William Scheller. Et puis, il y a plein de chansons qu'on adore. 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
0: Alors la basse, écoutez la basse.
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0: La basse, elle danse, quoi. C'est génial. Et le piano, évidemment, puisque William Scheller est aussi un merveilleux pianiste. William Scheller, donc, qui avait eu un petit creux de carrière, hein, ça arrive à des gens très très bien, avant les années 90, et qui avait sorti en 1991 Scheller en solitaire. Il n'était pas exactement tout seul, il y avait un tout petit public de 200 personnes à Paris au studio Davout, et il a enregistré son concert et il l'a sorti, et dessus il y avait cette chanson incroyable, Un homme heureux, et ça a été, figurez-vous, le plus grand tube de sa carrière, un comeback un peu à la Nougaro avec Nouga York. On l'attendait pas et il est revenu, et c'était tellement beau qu'on va y retourner en courant en 1991. Un homme heureux, Scheller, en solitaire. Pourquoi

0: William Scheller, ce génie. Il va avoir 80 ans cet été. On lui envoie des bisous d'anniversaire par avance.
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0: C'est la dernière de la soirée et pas des moindres. Bienvenue, Ève.
2: Bonsoir.
0: Comment ça va?
2: Ah ben, je suis une femme heureuse.
0: Je veux être une femme heureuse. En même temps, est-ce
2: que... je suis, en fait.
0: Tu es une femme heureuse.
2: Encore mieux.
0: Mais ça s'entend dans ta voix, Ève.
2: Je suis tellement contente de te parler de la chanson qu'on va écouter ensemble, que personne ne connaît en France,
0: non,
2: je pense.
0: Personne. Je te confirme.
2: Mais même. Est-ce que tu connais la chanteuse?
0: Alors, moi, je connais très bien la chanteuse Paloma Faith, pour la simple et bonne raison. Donc, c'est une chanteuse anglaise, absolument spectaculaire. Et je la connais parce qu'elle sortait avec un copain à moi. Dans les années 2006-2007, un truc comme ça. Un chanteur anglais qui était un pote à moi qui s'appelle Josh Weller. Et donc, ils étaient ensemble. Et donc, ma chère Ève, non seulement je vois qui est cette chanteuse, Paloma Faith, mais je peux même te dire qu'elle a dormi sur mon canapé à Paris. En 2007, parce que elle faisait des allers-retours à Paris, mais à l'époque, voilà, elle ne vendait pas encore de disques. Et donc, sa maison de disques, elle ne payait pas d'hôtel. Et donc, elle était venue squatter dans mon salon. Voilà. Mais je te laisse la priorité pour présenter son talent artistique parce que je trouve qu'on devrait mieux la connaître en France.
2: Ah mais oui, ouais, parce que vraiment c'est une artiste complète. Moi je l'ai découverte totalement par hasard dans une série, tu vois, Pennyworth, donc elle est aussi actrice. Et puis bon, quand un truc me plaît, j'aime bien regarder un peu ce qu'on fait les gens, tout ça, et je fais « Ah mais elle est chanteuse !» Allons écouter ça. Oh, mais le coup de cœur, le coup de foudre, l'amour, vraiment. fait que j'adore sa personnalité, enfin c'est une femme qui est très engagée, notamment voilà pour les droits des femmes, etc. Mais je la trouve tellement drôle, tellement pétillante. Elle a quand même un style bien à elle aussi sur un plan
0: vestimentaire. Ah oui, elle ressemble à personne d'autre en fait. Paloma Faith, je vous mets au défi de trouver quelqu'un qui lui ressemble. Elle est incroyable.
2: Et la voix qu'elle a, et alors la chanson en question, Me Time, moi ça me parle tellement, ce côté de foutez-moi la paix, laissez-moi du temps pour moi, il y a trop de bruit autour, laissez-moi tranquille, j'ai besoin de rêver, de fermer la porte et de hurler aussi parfois.
0: Oui, oui.
2: Et franchement, si on se penche un peu sur les paroles, je pense que ça peut vraiment, vraiment résonner en beaucoup, beaucoup de monde, peut-être des parents. Jeunes parents, je sais
0: les
2: pas.
0: Jeunes parents qui dorment plus, n'importe... qui n'ont même plus le temps de se laver les cheveux. Oui.
2: D'ailleurs, elle vient d'avoir son 13e enfant, hein, donc beaucoup de bonheur et de bises à elle et de courage. Oui. Pas trop de sommeil, mais vraiment, j'aime tous ses albums. À chaque fois, je me dis, mais il y a des pépites dedans. Alors, elle est très, très connue et reconnue dans son pays. Hein,
0: ah oui.
2: Mais c'est pas arrivé jusque chez nous. Alors, je le regrette un petit peu pour nous. Enfin, moi, je m'en fiche. J'écoute beaucoup. Hein. Oui. Et elle vient aussi de sortir un livre, enfin, l'année dernière. Elle fait tout. Elle a tous les talents, vraiment. Si un jour la vie te mène sur son chemin, dis-lui qu'elle a une très, très grande fan en France.
0: Je vais lui dire, je vais lui parler de toi, Eve, si je la recroise. Mais en tout cas, je te remercie parce que je suis hyper contente d'entendre ça. Voix grâce à toi ce soir à la radio. Merci Ève.
2: Mais de rien, gros bisous.
0: Bisous, voici Paloma Faith, Me Time.

0: disait avec Eve avant le début de la chanson, Paloma Faith n'est pas assez connue en France, mais bon, bah, maintenant vous la connaissez, et ça c'est une bonne chose, grâce à Décibel. Allez, c'est terminé pour ce soir, merci à l'équipe de l'émission. Il y avait Iris Guitoni, Christophe Hulens, Elodie Bianca Maria, Franck Moilier, et notre stagiaire, Stéphane Silla. À demain.
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0: 21h vont sonner sur votre radio ICI. Bonne soirée les amis.

0: Et je pense que c'est des métiers, des fois, on y arrive par hasard.
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1: 1997, les radios diffusent de la techno et de la dance. Pourtant, quatre garçons débarquent avec un instrument totalement improbable, un violon. Leur nom, Louise Attaque.
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1: Leur arme s'appelle Ton Invitation. À l'époque, personne n'aurait misé un centime sur ce rock acoustique un peu brut, porté par la voix traînante de Gaëtan Roussel. Et pourtant, la magie du bouche à oreille opère. Le public s'identifie immédiatement à ce texte sur l'hésitation et à cette question qu'on s'est tous posée. Est-ce qu'on doit accepter l'invitation ?

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1: Les habits du dimanche, Gentleman Driver. La clarinette voluptueuse, la contrebasse tonitruante, le piano endiablé, la guitare entraînante et les voix des habits du dimanche racontent des histoires remplies d'humour et de légèreté. Des compositions rythmées pour claquer des doigts, taper du pied et plus.

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0: un film qui inspire à Daniel Balavoine, Mon fils, ma bataille.
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0: En 1980, le chanteur s'inspire du film oscarisé Kramer contre Kramer avec Dustin Hoffman et Meryl Streep. Le titre est aussi un hommage à son guitariste, Colin Swinburne, alors en plein procès. Choqué de voir son ami humilié par des avocats qui méprisent son métier de musicien, Balavoine décide de prêter sa voix à ce combat social.

0: Le comble, Daniel Balavoine avouera plus tard ne pas beaucoup aimer ce titre, devenu pourtant l'hymne de toute une génération de papas.
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2: Jean-Louis Aubert, Marcel, la chanson préférée de Christophe Maé.
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L'Europe du nage est habitée. Les premiers signes de vie captés en 2019 depuis un petit cirque sont devenus un intense festival où humains, aliens et autres créatures mythologiques dansent furieusement. Visa accordé à toutes celles et ceux qui ont la tête dans les nuages.

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2: Il a pour le coup des histoires qui nous restent bien dans la tête. C'est Arnaud Fromage qui est avec nous. Bonjour Arnaud.
3: Bonjour, bonjour à tous.
2: Arnaud, ça faisait longtemps que vous ne nous aviez pas déterré une vieille loi de l'époque révolutionnaire.
3: Oui, mais cette fois j'en ai trouvé une qui sert vraiment à quelque chose. Je dirais même que c'est une loi qui a tout changé. Il s'agit de celle qui, en 1799, a instauré en France le système métrique. Ou plutôt, le système MKPS pour mètre kilogramme poids seconde. Trois unités de base pour les unir toutes et en finir enfin avec les toises, les perches, les pouces, les lieux, les livres et les boisseaux. Il faut dire que chaque région et parfois même chaque ville possédait sa propre unité de mesure. À Besançon, c'était l'Aune, par exemple, qui mesurait un peu plus de 81 cm. Pour éviter les embrouilles, eh bien une tige en métal, une aune étalon, avait été scellée dans la pierre au XVIe siècle à l'extrémité gauche de la façade de l'hôtel de ville. Et elle y est toujours, d'ailleurs, elle est toujours en place. Mais voilà, à la demande des commerçants de l'époque, un système identique était nécessaire et ce fut donc le système métrique.
2: Le système métrique qui a depuis été adopté par presque tous les pays du monde, on peut le dire.
3: Oui, en gros, il n'y a que les États-Unis, le Liberia et la Birmanie qui refusent toujours le système métrique. Et c'est

0: cécumène, celui des pointures de chaussures. Personne n'y comprend rien, alors j'ai mené des petites recherches. Tout part du point de Paris, inspiré du quart de pouce britannique. La pointure d'une chaussure est calculée en divisant la longueur de l'intérieur de la chaussure en centimètres par le point de Paris. En gros, une pointure 40, ça fait environ un pied de 26 cm de long. Pour les Italiens, c'est le même calcul, mais avec une pointure en moins. Les Américains commencent à compter à partir de la taille 1, qui correspond à notre 31. Les Anglais, c'est pareil, mais eux, ils commencent à 0. Les seuls qui ont un système à peu près compréhensible, ce sont les Japonais. En gros, un pied de 26 cm correspond à la taille 26, et ensuite on décale, mais toujours en fonction du fameux point de Paris. En résumé, il serait peut-être temps de mettre un bon coup de botte là-dedans, parce que, rayon chaussure, moi je ne sais plus sur quel pied danser.
1: Ah, c'est le cas de le dire, oui, c'est vrai qu'on a un petit peu perdu avec tout ça. Merci beaucoup, notre cher Arnaud Fromage, avec ses nécessaires minutes comptoises. Et puis à très bientôt.
0: À demain.
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3: Moi, le plus dur à écrire en mots, c'est concessionnellement.
4: J'ai pas compris. Tu peux m'expliquer? On a tous rien compris.
3: Concessionnellement.
5: Bah moi, c'est aucun mot, sauf ceux où il y a trois, deux lettres qui sont pareilles. Mais sinon, j'ai aucune difficulté sur les mots.
6: Bah, moi aussi, je suis d'accord. Je dirais anticonstitutionnellement, parce que c'est le mot le plus long de la langue française. Et puis, en plus, c'est plus difficile que intergouvernementalisation.
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7: Bonjour Johan.
8: Salut Manu.
7: Merci de nous accueillir à Issoudun pour parler d'un jeu. Un jeu d'arcade comme on en trouve de temps en temps et ça nous émerveille.
8: Ça, c'est super parce que ça nous rappelle notre jeunesse quand on allait dans les bistrots et qu'on jouait aux bornes arcade. Donc là, tu vois, ça vient d'arriver. On a un copain qui est très talentueux et qui reconditionne et restaure entièrement des bornes arcade typiques du début des années 80. C'est la référence. Il les reconditionne entièrement, il les restaure entièrement. Elle est dans son aspect d'origine, vintage, tu vois. Toute la déco et la caisse sont vintage. Et puis, lui, ce qu'il propose, c'est d'intégrer une nouvelle carte et puis de nous proposer tous les jeux d'arcade qui existent dedans. Donc là, je crois qu'on a on doit avoir une borne où il y a plus de 600 jeux avec tous les, évidemment, les Pac-Man, les Space Invaders et tout ça. Et elle est complètement dans son état d'origine, mais avec un nouveau processeur où on peut accéder à tous les jeux qu'on a aimés quand on était plus jeune. Donc ça, c'est vraiment une pièce de collecte, mais qui marche, qui est révisée et qui est très, très, très, très plaisante et très déco surtout.
7: Hein. Remis en état, ça coûte combien ça?
8: Elle est proposée dans les 1 400 € et c'est vraiment un prix très raisonnable parce que, encore une fois, on a accès dedans à plus de 600 jeux avec tous les jeux de l'époque. Et puis, on a un vrai look vintage. C'est déco pour quelqu'un qui a envie de se faire une pièce à la maison, une pièce de jeu ou un bar, etc. Enfin, ça s'intègre évidemment partout.
7: Johan, je t'arrête, je vais lâcher le micro puis je vais m'installer.
8: Bah
7: je vais
8: oui, jouer. Rien.
7: Oh là là, c'est
8: voilà,
7: parti.
8: Voilà,
7: et je le valide. Hein.
8: Tu le valides, celui-là. Oui. Bah évidemment, mais ça c'est super, c'est notre jeunesse et puis ça revient beaucoup à la mode, c'est très tendance.
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1: Salut, Brésil.
2: Salut, toi. Qui est cette charmante personne? Voulez-vous me présenter?
3: Ah, c'est encore Sylvie.
1: Je suis Sylvie.
2: Vous avez quel âge?
1: J'ai 50 ans.
3: Tu crois que je te vois pas?
4: Vous faites quoi dans la vie, en fait?
1: Je suis vendeuse en boulangerie.
3: Mais tu me prends pour une conne, là, ou quoi?
5: Elle est jalouse, tu sais pourquoi?
1: Je suis dans les petits bonheurs.
4: C'est exactement ça qu'on a pensé, nous.
6: Qu'est-ce que vous faites ici, à part foutre la merde?
1: J'habite à Port-Sal.
2: Et alors?
1: Port-Sal, c'est sauvage, bleu turquoise.
2: Comme sur les cartes postales?
1: Il y a une super vue au Guiligui qui surplombe le port. Et c'est le paradis.
7: Un petit commerce, une petite femme. C'est pas beau, ça? C'est pas le paradis?
8: C'est quoi votre endroit préféré?
1: Mon coin de balade préféré, c'est Boutrouille à Kerlouan.
9: Et on peut savoir pourquoi?
1: C'est une grande plage avec des rochers. Quand j'étais jeune, je montais sur les rochers. J'allais attraper des poissons, des crabes, des étrilles. Il y a trois petits rochers qui se situent au milieu de la plage. L'eau ne part pas quand la mer descend. Et ça fait des petites mares. Et quand j'y retourne maintenant, je vois les enfants qui jouent là où je jouais. Par contre, les rochers sont tous usés, puisque les enfants glissent dessus.
10: Allez, je glisse. Moi, tous les matins, je casse le vent, je fais chier les gens, ça me purifie, c'est important.
3: C'est quoi un méga-tube?
1: Ma chanson d'enfance inavouable, c'est Sankukai.
11: En l'an 70 du calendrier spatial, des êtres humains quittèrent la Terre pour rejoindre différents systèmes galactiques, comme le 15e système solaire, par exemple.
1: C'est un générique de dessin animé qui passait dans les années 80. J'adore.
12: Je ne comprends toujours pas.
13: Tu l'auras qu'à huile bordée.
1: Quand je me suis mariée, on l'a passé avec le MP3.
14: Très bien, ma chérie. Après tout, c'est ton mariage.
1: Sankukai au mariage. Ah bah oui.
15: Sur quelle planète?
16: Allez, vas-y, fais nous rire.
3: Raconte-nous une histoire, allez.
1: Si, j'en ai une quand même.
15: Ah oui?
1: La maladie du boulanger.
17: Ah, mais je crois que je la connais.
18: Non, c'est peu probable.
1: C'est la brioche qui gonfle et la baguette qui tombe.
16: Mais c'est une honte d'entendre des trucs comme ça.
1: C'est une tradition. Allez, salut!
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19: Mon linge pue. J'ai beau le laver, mais quand je le sors, il sent mauvais. J'ai changé de lessive, mais rien n'y fait. Les fringues, les serviettes, les draps, tout pareil. Alors, c'est apparemment lavé, c'est propre, ça dégage une odeur de renfermé dans une mouchette, de l'humidité, de moisi. Alors, j'ai demandé à ma maman le pourquoi du comment, elle m'a demandé de me raconter comment je faisais. Bah, moi, je fais tourner la machine la nuit, pour profiter de l'électricité moins chère, mais comme j'ai pas le temps le matin, je sors le linge en rentrant chez moi le soir. Et ben voilà, je vous raconte pas ce qu'elle m'a mis. Laisser le linge dans le tambour, même une heure de trop, ça favorise la stagnation de l'humidité et la prolifération des mauvaises odeurs. Alors en hiver, c'est vrai, hein, c'est tentant de remettre à plus tard la sortie du linge, surtout là, aujourd'hui, il y a du vent, il pleut, mais la chaleur résiduelle, associée à une ventilation quasi nulle, eh ben ça transforme le tambour fermé en serre à bactéries. Même le synthétique qui sèche plus vite, ça n'y échappe pas. Alors dès la fin du cycle, chez moi, il me joue la truite de Schubert, eh ben il faut sortir les textiles immédiatement, les secouer énergiquement pour les détasser, c'est comme ça qu'on dit, et les installer sur l'étendoir en les espaçant au maximum. L'aération du linge, ça empêche la prolifération des bactéries, et c'est ça qui donne ces mauvaises odeurs. Eh ben merci ma maman.
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1: C'est la Camini Minute, votre chronique de la joie et de la bonne humeur. Comment ça va les amis? Enfin, je dis comment ça va les amis, je pourrais dire CMTV. Oui, parce que je ne sais pas si vous avez remarqué, mais je ne sais pas si c'est la nouvelle génération, mais il y a des gens, quand ils parlent, ils mettent de moins en moins de voyelles, de moins en moins de lettres. Pour dire « il n'y a rien », ils disent « il y a R ». Pour dire « mort du rire », ils disent « MDR ». Pour dire « pété de rire », ils disent « PTDR ». Et pour dire « à ce qui paraît », ils disent « à skip ». Il y a de moins en moins de lettres, de moins en moins de mots. Mais si on continue comme ça, ils vont parler comment dans 10 ans les gens ? C'est quoi cette façon de parler là ? Je veux dire, il n'y a rien, c'est pas une longue phrase. Je comprends qu'on veuille écourter des trucs, mais il n'y a rien, c'est pas long, il y a R. Comment on va parler dans 10 ans? Moi je dis, on parle de plus en plus des extraterrestres et des ovnis. Moi je pense que si les extraterrestres viennent sur Terre, c'est à cause des gens qui parlent comme ça, qui réduisent les mots. C'est quoi cette façon de parler, franchement? C'est abusé, quoi. Parler français, c'est une belle langue, le français. Il y a R, MDR, PTDR, ASKIP, il est BG pour dire beau gosse. Mais c'est bien de dire qu'on est beau gosse, ça fait plaisir d'entendre beau gosse. C'est plus plaisant que BG. Ils enlèvent les voyelles comme ça. Ça me rappelle les films coquins qu'on voyait sur Canal+, au début du mois, le samedi du mois, quand c'était encrypté. Vous vous rappelez ça? Faites pas semblant, hein. Lui, à tous les auditeurs d'ici Picardie, vous aussi, vous êtes tombés au moins sur du crypté sur Canal+, dans les années 90. Et ben c'est pareil, cette nouvelle façon de parler là. Des mots courts, de plus en plus courts. Et d'ailleurs, même les rappeurs de nos jours ont des noms d'artistes de plus en plus courts. ZKR, PLK, SCH, MHD. Après, il y en a qui gardent même les voyelles. Gims, Jules, Vald. Et bien sûr, on terminera par les groupes asiatiques, les Coréens de BTS. Alors eux, ils n'ont pas mis de voyelles, mais BTS, c'est quand même Bac+2.
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3: Itinéraire bis en balade dans le Sénonais cette semaine. Et aujourd'hui, je me suis arrêtée dans la commune de Gron. Élodie Cona, bonjour.
4: Bonjour Catherine, bienvenue.
3: Bienvenue chez Déconnecter. Alors Déconnecter, Élodie, c'est quoi ?
4: Déconnecter, c'est d'abord la marque de mes céramiques artisanales. Et c'est aussi bientôt une place où vous pourrez venir à l'atelier.
3: Qu'est-ce qui vous a donné envie de vous lancer dans la céramique ou la poterie? On dit céramique ou poterie dans votre cas? Qu'est-ce qu'on dit, Élodie?
4: Alors moi, j'aime bien dire les deux, parce que les deux se rassemblent. Il y a un côté un peu plus artistique pour le céramiste et un côté plus utilitaire pour la poterie. Et moi, ma technique mêle les deux. Ce qui m'a donné envie, en fait, ça a été les circonstances de la vie où j'ai eu un licenciement. Et en fait, la vie m'a permis de prendre ce chemin-là et puis de découvrir. En fait, ça a été magique. Ça a été une rencontre avec la terre, le tour de potier et ça ne m'a plus lâché.
3: Alors, vos céramiques, vos poteries, quelles sont leurs caractéristiques?
4: Alors moi, j'aime bien ce qui est fin, élégant, et j'aime bien la couleur bleue. Donc c'est vrai que ça va être une tendance sur mes poteries. Et j'aime bien que l'art soit dans le quotidien. C'est-à-dire que votre tasse du thé du matin ou du café du matin, eh bien, vous ayez plaisir vraiment à la prendre et que ce soit un objet joli, mais utilitaire.
3: Il y a aussi des sculptures. On peut parler de sculptures?
4: Alors sculpture, parce que par-dessus un vase, je mêle une autre technique, mais je ne fais pas de sculpture type buste ou animaux, par contre. Mais voilà, je m'autorise en tout cas à faire des œuvres un peu plus décoratives, mais toujours utilitaires, c'est-à-dire que le vase, vous pouvez quand même mettre des fleurs fraîches dedans.
3: L'année dernière, vous avez fait le Salon Made in France à Paris. Qu'est-ce que vous en retenez de ce Salon Made in France et comment ça s'est passé ?
4: Alors, le mot à retenir, c'est intense, aussi bien sur la préparation que sur l'événement. Donc oui, c'était 4 jours et j'en garde forcément un magnifique souvenir et des belles rencontres, des gens intéressés, intéressants, de beaux compliments. Donc ça rebooste aussi et ça fait du bien au moral et de rencontrer d'autres artistes aussi, c'était chouette.
3: Déconnecter, Élodie, ça existe depuis combien de temps?
4: Eh bien, je viens de fêter mes 3 ans.
3: L'avenir, alors, c'est cet atelier qui va s'ouvrir ici à Gron?
4: Oui, j'ai hâte. Oui, un nouvel atelier, un espace vraiment cosy, pensé, et du coup, pouvoir accueillir pour faire des cours et partager cette passion aux gens.
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3: Itinéraire bis dans le Sénonais cette semaine, et aujourd'hui, je me suis arrêtée à Sens, chez l'Ultimat. Damien Bonvarlet, bonjour.
5: Bonjour.
3: L'Ultimat, Damien, c'est quoi ? C'est deux choses très différentes.
5: Alors, ça vient déjà, à la base, c'est un atelier de lutherie, donc depuis 2004, donc 21 ans. Et depuis une quinzaine d'années, j'ai ajouté une activité purement commerciale, donc un magasin de musique. Donc, double casquette, commerçant et artisan. À la base, je suis luthier en cordes pincées, donc effectivement, la part belle est accordée pour la guitare, la basse, mais on n'oublie pas la partie piano numérique et sono, mais c'est vrai qu'on trouve essentiellement de la guitare avec environ 350 à 400 guitares en stock permanent.
3: Ce métier de luthier, vous l'avez appris de quelle façon, vous ?
5: Alors, en partie autodidacte, mais aussi avec des échanges avec déjà des luthiers qui étaient déjà installés. On continue tout le temps d'apprendre, en fait. Pour moi, je considère que je n'ai pas fini d'apprendre.
3: Ici, on répare et on crée.
5: Alors, on répare essentiellement. J'ai pas mal créé par le passé. J'ai mis une pause pour différentes raisons. J'espère revenir à la création. Mais c'est essentiellement de l'entretien, de la réparation, de la modification. Voilà.
3: C'est-à-dire, quand on est face à une guitare que l'on doit réparer, quelles sont les premières choses à faire ?
5: Un diagnostic. Faire le tour de la guitare, bien voir les problématiques, parce que des fois vous avez des choses qui peuvent être impressionnantes visuellement, mais en fait elles sont très simples à réparer. Et à l'inverse, vous avez des fois des choses qui paraissent très très simples, et au contraire on est sur une complexité qui est beaucoup plus importante.
3: Il y a des souvenirs de luthier comme ça qui vous viennent en tête, des guitares que vous avez dû réparer, qui ont eu une certaine importance dans votre vie professionnelle?
5: Oui, on a eu plusieurs. Alors, on pense effectivement des fois à des instruments assez rares et prestigieux, mais les meilleurs souvenirs, c'est plutôt des instruments qui peuvent paraître quelconques, mais qui sont avec un affect très particulier. Donc, j'ai deux, trois souvenirs comme ça d'instruments qui ont été réparés, notamment d'un jeune qui est décédé. Et donc, ce sont les parents qui ont décidé de faire réparer un instrument. C'était une promesse qu'ils avaient fait avant le décès de leur fils. Voilà. Donc là, c'est... L'instrument n'a pas forcément de grande valeur commerciale, mais il y avait une valeur affective assez importante, et de pouvoir rendre cet instrument et de voir des larmes de joie auprès des parents, ça dépasse la valeur de certains instruments.
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3: Itinéraire bis dans le Sénonais cette semaine, et aujourd'hui, eh bien, je me suis arrêtée à Sens pour faire la connaissance d'une artisan d'art, Fabienne Roch. Bonjour.
6: Bonjour.
3: Votre spécialité, Fabienne, expliquez-moi, c'est assez pointu quand même.
6: Je suis donc restauratrice de faïence, porcelaine, céramique, aigrée.
3: Qui fait appel à vous ? J'imagine que les demandes doivent être nombreuses, parce que autour de nous, il y a beaucoup de choses, il y a beaucoup de pots en céramique, en grès, etc. etc. Quelles sont les personnes qui viennent vous voir et pourquoi viennent-elles vous voir ?
6: Alors, ce sont des clients privés, majoritairement, suite à des casses chez eux, dû à un chat, au moment du ménage, bref, toutes sortes de choses, ou des objets qu'ils ont retrouvés dans leur grenier, qui appartenaient aussi à des grands-parents, des parents, et également les musées. Là, dernièrement, j'ai travaillé pour le musée Abbaye de Saint-Germain à Auxerre, qui préparait l'exposition 4000 ans d'histoire de céramique. Il a fallu que j'aille pour dépoussiérer, nettoyer, faire quelques consolidations. Voilà.
3: Quelles sont les qualités qu'il faut avoir pour pouvoir restaurer des faïences, des céramiques anciennes, par exemple ?
6: Alors, je pense en premier la patience, parce que j'ai beaucoup de clients qui me disent « Oh non, on n'aurait pas la patience de faire ça ». Donc, je pense que c'est quelque chose qui est flagrant, la patience, la minutie.
3: Vous aimez faire des puzzles ?
6: Oui, ça aussi. Des fois, oui, voilà. Il faut être aussi doué en puzzle, parce que des fois, on m'apporte des choses très, très cassées.
3: Vous avez des souvenirs de pièces assez fabuleuses qui sont passées entre vos mains ?
6: Alors justement, la salle d'Ecmule d'Auxerre, les deux vases, deux beaux vases de la Compagnie des Indes, qui étaient en très mauvais état, déjà restaurés, enfin bref, beaucoup de travail, et c'était des très belles pièces qu'on peut d'ailleurs voir quand on va visiter cette salle d'Ecmule.
3: Vos autres références, c'est quoi ?
6: Alors, le Louvre, il y a une quinzaine d'années, pour préparer les salles des arts de l'islam. Et donc, on a passé pendant 4 ans à restaurer tous les carreaux qui servent à faire les panneaux sur les murs, plein de céramiques islamiques. Également au musée de Sèvres. Et aussi, dernièrement, c'était pour Monaco. Des grands panneaux de Roger Capron qui représentent des animaux un peu fantastiques, des animaux marins fantastiques. Un travail qui a pris beaucoup de temps.
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3: Itinéraire bis dans le Sénonais cette semaine et aujourd'hui je me suis arrêtée à Sens, place de la République, juste à côté du très beau marché couvert de Sens. Colette, bonjour.
7: Bonjour.
3: Ici, racontez-moi, nous sommes où ?
7: Alors, vous êtes dans une confiserie, la confiserie Morissus, voilà, qui existe depuis 1929. Alors, l'usine existe depuis 1929, mais la boutique, elle est ouverte depuis 6 ans maintenant.
3: Une boutique où, quand on rentre, eh bien, on a envie de s'installer et d'ouvrir tous les paquets. Parce que ici, qu'est-ce qu'on trouve dans cette boutique incroyable ?
7: Alors, principalement du nougat, de la praline, des boules coco. Vous avez du bonbon ancien, du berlingot. Et puis aussi, on fait des produits locaux, tels que les nonnettes, la bière de Sens, la moutarde, des biscuits aussi, Eugène Blond, Dunkerque. Turquoise, Penven. Alors ça, c'est parce qu'en fait, depuis 6 ans maintenant, on fait partie du groupe Comptoir des Flandres.
3: Maurice Hu, je voudrais qu'on revienne sur cette confiserie créée en 1929 à Véron. Au départ, qu'est-ce qu'on fabriquait à Véron ?
7: Du nougat, de la praline aussi, et les boules coco sont venues après avec le berlingot.
3: Vous, qu'est-ce que vous préférez dans les gourmandises de chez Maurice Hu ?
7: Ah, j'avoue, si j'ai une petite fringale, je pourrais manger du nougat royal. Alors, le nougat royal, c'est quoi ? C'est un nougat avec de l'amande, de la pistache, de la noisette, et du miel.
3: Parfait.
7: Très bon, effectivement. C'est celui que je vais manger si vraiment j'ai une petite fringue. Après, on fait aussi de la praline enrobée de chocolat. Et ça, c'est très bon aussi.
3: Et puis, il y a cette fameuse bûchette sénonaise. La bûchette sénonaise, c'est quoi, Colette ?
7: Alors, c'est un praliné feuilleté à la noisette et à l'amande. Voilà, c'est une coque en sucre brunie. Et à l'intérieur, il y a un feuilleté noisette et amande.
3: Et puis moi, j'ai mon péché mignon chez vous, chez Maurice Hu. C'est la nougatine là, que vous avez dans les mains, Colette. Une nougatine particulière, c'est ça, nougatine dure hein.
7: Oui, tout à fait. La nougatine, elle est dure. Et chez nous, on la fait avec de l'arachide. Donc, ce qui la rend craquante et un petit peu friable. On s'abîme quand même pas trop les dents avec, c'est bien.
3: Vous, Colette, qui vivez tous les jours dans cette boutique, vous craquez de temps en temps ou pas ?
7: Oui et non, on va dire. Pour bien le vendre, il faut quand même aussi le goûter. Hein.
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3: Itinéraire bis dans le Sénonais cette semaine et aujourd'hui encore, on va se régaler. C'est presque une semaine gourmande hein, cette semaine. Je suis en compagnie d'Élodie, Élodie de Conservionne. Élodie, bonjour.
8: Bonjour Catherine, bonjour tout le monde.
3: Conservionne, c'est quoi, Élodie ?
8: Nous sommes transformateurs. Donc en fait, on essaie de valoriser à notre façon les ingrédients de notre territoire pour réaliser des recettes atypiques tout en gardant ce côté traditionnel de la conserve. C'est-à-dire que nous, on a l'élément clé, c'est notre autoclave, c'est-à-dire c'est un stérilisateur professionnel dans lequel on met les bocaux, ça monte à haute température dans un temps donné. Et du coup, on n'en met pas de conservateur, on met non plus pas de colorant artificiel. Ici, on parle de bocaux, beaucoup font encore des confitures, mais moins dans le salé.
3: On va parler des recettes, ça sent bon ici, hein, dans votre petit laboratoire. Qu'est-ce qui mijote ?
8: Alors là, on est en train de réaliser notre velouté de sucrine du Berry à la coriandre. Donc la sucrine du Berry, c'est une courge de la famille courge musquée. C'est vrai que c'est réconfortant. Donc là, vous prenez notre sucrine, vous la réchauffez. Vous pouvez mettre des morceaux de gâteau émietté. Moi, j'aime bien avec le pain d'épices, par exemple, ou ce qu'on a dans le tiroir. Hein, si vous avez du petit beurre, c'est très bien aussi. Un bon bol comme ça le soir, c'est vraiment agréable.
3: D'autres veloutés ?
8: Oui, alors nous avons aussi travaillé le potimarron avec la patate douce, le potimarron au colombo. Avec le potimarron, on a travaillé aussi une seconde recette, c'est potimarron au gingembre. On a travaillé le chou rouge au cumin.
3: Ce qu'il faut dire, c'est que chez Conservion, Elodie, on travaille avec des produits le plus possible en direct.
8: Oui, c'est vrai que, par exemple, nos sucrés sont réalisés avec des ingrédients d'ici. Donc, on parle des pois chiches, on parle de la patate douce, on parle de l'huile de tournesol. C'est valoriser avec les produits du coin, les produits en direct, autant que possible. L'idée, c'est de garder les saveurs et les textures naturelles des légumes. Donc, c'est ça, en fait, notre secret, c'est de prendre le temps d'avoir cette patience-là.
3: Tout le monde a envie de goûter vos produits. On les trouve où, les produits de chez Conservion?
8: Alors, nous sommes présents dans des épiceries fines et on est présents aussi dans les Leclerc. Et notre dernière supermarché, c'est le Super U de Hayens-sur-Tholen.
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0: 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Nous sommes avec une des dernières et la plus ancienne fabrique de pâtes de fruits en Auvergne. Avec Anthony Vallat, qui est le directeur général. Merci de nous recevoir, Anthony. Nous sommes face à une vieille photo qui montre, je pense, le tout début de cette maison Cruzy, c'est ça ?
1: C'est pas le début historique, hein, puisque la maison Cruzy a été fondée en 1880, mais c'est effectivement une photo du site de fabrication ici, sur la zone du Brézé, telle qu'il était en 1956, au moment où la maison Cruzy a déménagé du centre de Clermont pour venir s'installer sur la zone du Brézé.
0: Construction de l'usine Goffredi, avenue Jean-Mermoz, sur le champ d'Angélique. Et on aperçoit des angéliques sur ce champ.
1: Et l'angélique étant un des produits un petit peu signature des confiseurs et de la confiserie. Et donc c'est un beau clin d'œil de l'histoire que de penser que voilà, notre site de fabrication ici est basé sur un ancien champ d'angélique. Voilà.
0: L'angélique, ces petits bâtonnets de couleur verte, hein, c'est
1: exactement.
0: Ça, je ne dis pas de bêtises.
1: Il y a beaucoup de particuliers qui ont aussi de l'angélique à la maison.
0: Voilà. C'est la tige.
1: On confie la tige, tout à fait.
0: D'accord, ok. Et aujourd'hui, vous en faites toujours. Vous avez toujours des producteurs d'angélique qui bossent avec vous.
1: Oui, tout à fait. C'est un agriculteur qui vient nous livrer en tracteur chaque année. C'est au mois d'août, quand la récolte est prête. On se met d'accord avec lui l'année d'avance sur les quantités dont on aura besoin. Et puis il vient nous livrer. On la travaille, on la prépare. Et puis après, on va la faire confire. Donc c'est un produit auquel on tient beaucoup.
0: Il y a toujours une grosse tradition autour de ça. Enfin, en Auvergne, on offrait des pâtes de fruits. C'était un incontournable.
1: Effectivement, la création de la pâte de fruits a été faite en Auvergne. Hein, à la base, la pâte de fruits s'appelait la pâte d'Auvergne. Et c'était vraiment une spécialité, on va dire, régionale. Ce qui a fait que l'Auvergne était une terre de fruits confits, c'est que, on va dire que la noblesse venait, descendait de Paris dans le 16e, 17e siècle et venait dans les cures, à Roya ou autre. Ils dégustaient les fruits d'Auvergne. Et la méthode de conservation à l'époque, hein, puisqu'on n'avait pas toute la pasteurisation, etc., c'était de confire les fruits. Ce qui faisait que, du coup, les confiseurs auvergnats ont prospéré sur la base des gens qui venaient en cure et qui ramenaient leurs fruits à Paris en général. C'est comme ça que la confiserie et le métier de confiseur a démarré en Auvergne.
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2: Bonjour à toutes et tous, bienvenue dans Affaires Classées, le podcast. Je vous emmène faire un petit tour deux siècles en arrière. Nous sommes dans la soirée du 1er mai 1827. Un paysan de Barcus rentre de la célèbre foire d'Oloron. Il est abattu par un inconnu. Question, qui lui en voulait donc ? Réponse dans un instant.
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2: Chaque année, le 1er mai, la ville d'Oloron-Sainte-Marie organise sa traditionnelle foire au bétail. Un rendez-vous inspiré des grandes foires d'antan et qui attire plusieurs milliers de visiteurs depuis le XIVe siècle. Ce lundi 1er mai 1827, Dominique, un habitant de Barcus, l'a passé, comme beaucoup, dans la capitale du Haut-Béarn. Rentrant seul, à pied, il est 22h lorsqu'il parvient à l'entrée d'un petit pont dit de Choco, à une courte distance de sa maison d'habitation. À peine pose-t-il le pied sur l'ouvrage qu'une soudaine lueur déchire la nuit. Une lueur doublée d'une détonation. Pas de doute, Dominique vient d'essuyer un coup de fusil. Blessé, le fermier tombe en criant « À l'aide ! À l'aide !» Au loin, il y a un homme qui court le long du ruisseau, enjambant une barrière. Pas de doute, c'est l'agresseur. Marianne, une jeune servante occupée à ses prières, entend les hurlements plaintifs de cet homme qui appelle au secours. La bonne dame s'empresse d'alerter le maître de maison, l'instituteur et quelques paysans qui accourent afin de porter assistance au malheureux, blessé à la poitrine et au bras gauche. Dominique Etchegoyen est transporté à son domicile où le médecin vient lui prodiguer les soins que son état grave nécessite. Au petit matin, le maire de Barcus se rend à son chevet. Il lui demande de décrire en détail ce qui s'est passé. Dominique est formel. L'obscurité l'a empêché de reconnaître l'agresseur qui semblait posté au loin en embuscade. Les gendarmes de Mauléon rappliquent. À leurs yeux, c'est une vraie tentative d'assassinat. Les blessures de Dominique sont graves. Il aurait bien pu y passer.
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2: L'enquête criminelle débute. Dominique jure qu'il ne se connaît aucun ennemi. Ses affaires sont saines et il est, dit-on à l'époque, de bonne mœurs. Les soins appliqués du docteur Alcat et sa constitution robuste lui vaudront une incapacité totale de travail de 20 jours. Mais il se rétablira de ses plaies, fort heureusement. À Barcus, l'affaire jette un émoi certain dans la population, à tel point que les rumeurs les plus folles circulent. Certains disent Dominique Etchegoyen décédé, quand d'autres désignent déjà le nom de l'assassin présumé. Dans leur procès-verbal, les gendarmes rapportent en effet que des soupçons insistants circulent sur la personne du premier voisin de la victime, un certain Etcheoun, du nom de la maison basque qu'il occupe ici, identifié comme étant Pierre Topet, né au village en 1786. Les gendarmes vérifient. Topet traîne la réputation d'être un mauvais sujet, un repris de justice aussi. À peine quadragénaire, il sort de la prison d'Ace où il a purgé 5 années de prison pour des violences graves sur l'ex-amant de sa femme. Et selon la rumeur, il ne rêvait que d'une chose, se faire justice lui-même et expédier en enfer celui qui l'a envoyé derrière les barreaux, un certain Egiafal, qui a passé lui aussi la journée du 1er mai à la foire d'Oloron. À Barcus, la clameur publique ne parle que de lui. C'est Topet, alias Etcheoun, le suspect, point final. Certains habitants affirment qu'il a guetté le retour de son rival en se postant aux aguets. Trompé par l'obscurité régnant dans ce chemin creux et sinistre, il se serait trompé de cible, tirant par erreur sur Etchegoyen. Le scénario est séduisant, en apparence.
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2: Les gendarmes ne voient pas qui en voulait au malheureux Etchegoyen. En revanche, la piste menant à Etcheoun semble beaucoup plus fructueuse. Ces derniers temps, par jalousie ou par haine, toutes les occasions étaient bonnes pour chercher querelle à son rival. Une voisine affirme qu'Etcheoun lui a demandé si Egiafal avait bien l'intention de se rendre à la foire d'Oloron. Étonnante curiosité sur l'emploi du temps de son ennemi juré. Mieux encore, le métayer d'Etcheoun affirme qu'il était bizarrement absent de sa maison la nuit du drame. Et ses enfants, ses propres enfants, le confirment. D'ailleurs, personne ne l'a revu depuis. Pour les gendarmes, les soupçons s'accumulent. Plusieurs villageois rapportent qu'Etcheoun se cacherait dans les bois, sur les sommets de l'Arro. Pourquoi diable pareille fuite s'il n'a rien de se reprocher ? Bizarre. Tribunal de Saint-Palais, le procureur du roi, M. de la Régoyenne, discerne dans cette cavale comme un aveu de culpabilité. Il délivre donc un mandat d'arrêt contre le fugitif dont tout le monde parle, mais que personne ne voit. Il faut dire qu'en Soule, la personnalité de Pierre Topet, alias Etcheoun, laisse peu indifférent. Doué d'une âme ardente, d'une susceptibilité que beaucoup disent excessive, l'homme a connu une jeunesse orageuse. Fâché avec ses parents, sa jalousie l'a conduit à suspecter l'infidélité de son épouse et à asséner un coup de hache au visage de son amant supposé, le fameux Egiafal. À l'époque, nombre de paysans basques s'expriment dans leur langue natale. Peu d'entre eux ont eu la chance d'aller à l'école. À la différence d'Etcheoun qui, lui, a appris le français qu'il parle à la perfection.
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2: Au Pays Basque, Etcheoun passe pour être un poète. Né en pleine période romantique, il est l'auteur de nombreux chants dramatiques, des poèmes émouvants, dont les vers racontent les principaux événements de sa vie, souvent tragiques, comme son mariage avec une fille de niveau social inférieur. Une union qui a déshonoré sa famille alors qu'il n'avait que 20 ans. Vexé, son père l'avait menacé de le déshériter. Couchant ses malheurs sur le papier, le jeune homme devint poète et écrivain. Quand son épouse le trompa, Etcheoun se mit à écrire sur le thème de l'amour trahi. Un sujet cher aux auteurs romantiques, mais ses écrits vont aussi se retourner contre lui. Alors qu'il est en cavale après les coups de feu tirés le 1er mai contre son voisin Etchegoyen, le poète se console en écrivant quelques vers. Planqué dans une cabane de berger, il compose un chant qui deviendra célèbre et dont voici le dernier couplet. Dans le village de Barcus, ne cherchez pas Etcheoun. Vous qui, désirant l'arrêter, êtes à sa poursuite. Il compose des chants à Igelou, désignant ainsi le lieu de sa cache. Il n'y a pas de plus beau pâturage en Soule, conclut-il. Mais quand les gendarmes mettront la main sur ce poème, ils vont l'utiliser contre lui comme une pièce à conviction, à charge. Etcheoun est en effet interpellé 4 mois plus tard chez un notaire de Tardets alors qu'il s'apprêtait à signer un acte de vente par lequel il tentait de mettre sa propriété de campagne à l'abri de ses créanciers. Redoutait-il que la justice la confisque au cas où il serait reconnu coupable de la tentative d'assassinat sur Etchegoyen, son voisin, la nuit du 1er mai 1827 ?

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1: Son procès aux assises s'ouvre le 18 août 1828 dans les murs du Parlement de Navarre, à deux pas du château palois. Vu la personnalité de l'accusé, l'audience défraie la chronique judiciaire. Ce n'est pas tous les jours, en effet, qu'on juge un poète écrivain. Face aux 12 hommes tirés au sort comme jurés, l'accusé a préféré s'habiller avec de misérables haillons. Lui qui est propriétaire de sa ferme, un luxe rare pour l'époque, il joue le pauvre. Une foule de dames élégantes se masse dans les rangs du public. Face à l'exposé de l'avocat général, M. Lamothe Duncan, Etcheoun ne varie pas. Il est innocent, voire persécuté. Ses malheurs datent de son mariage, clame-t-il dans un français excellent. Et tandis qu'il purgeait une peine de prison, sa femme a, dit-il, continué à le tromper avec son rival, le sieur Égiafal. Une fois libéré de la prison d'Eis, Etcheoun trouva l'amant de son épouse installé dans son propre lit, régnant en maître chez lui. Il le mit certes à la porte, mais l'accusé poète peinait à calmer sa peine. « Scélérat, tu buvais mon vin, tu mangeais mes jambons, tu devrais être à ma place » lance-t-il plein de haine à Égiafal, qui est cité comme témoin à la barre de la cour d'assises. Pour l'accusation, ce récit de souffrance, de haine, illustre à merveille le mobile du crime. Le soir du 1er mai 1827, selon l'avocat général, Etcheoun voulait faire la peau à Égiafal, et il l'a patiemment attendu, en guet-apens. Et c'est par erreur, parce qu'il faisait nuit, qu'il s'est trompé, faisant feu sur Dominique Etchegoyen, qu'il faillit bien tuer. En leur intime conviction, les jurés vont pourtant absoudre le poète soultan aux mille malheurs. Etcheoun est acquitté. Il rentre à Barcus le soir même.
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1: 1er mai, jour de foire, c'était ce rendez-vous avec l'histoire en 1827 du côté de Barcus. Je vous retrouve dans un prochain numéro à la rencontre de la Deuxième Guerre mondiale, et un épisode qui s'intitulera « Mort aux traîtres ». Nous sommes en février 45, les Allemands ont quitté le Béarn, le Pays Basque, et pourtant, on juge à Pau un traître qui a livré aux Allemands les deux frères du célèbre cancérologue Léon Schwarzenberg. De quoi s'agit-il ? Réponse dans un prochain numéro. À bientôt.

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Lola Baye est une chanteuse, autrice, compositrice qui mêle douceur, humour et spontanéité. Si vous avez pu la voir dans l'émission The Voice, ce qu'elle affectionne aujourd'hui, c'est sillonner le monde rural pour chanter dans les tout petits villages.

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1: Ma tata, elle est petite. Quand elle a un truc qui est haut, elle n'arrive pas à l'attraper.
2: Vous préférez être grand ou petit ?
1: Moi, j'ai envie d'avoir 15 ans comme ma cousine Olivia qui a un appareil dentaire. Parce que j'ai envie d'être grande comme elle et j'ai envie de sortir avec mes copines quand il fait beau. Ma mère, elle est très grande, mais elle y arrive quand même à rentrer. Elle n'est pas obligée de baisser la tête. Mon papa, elle est grand, mais a des grands doigts. Elle ne peut pas lâcher les chouchous de ma petite sœur Lisa.
2: T'as envie d'être grande ou de petite ?
1: Comme ma maman. Ma maman, elle est moyenne. J'ai envie d'être pas trop petite, mais pas trop grande. Ma tata, ouais. Elle est petite. Et du coup, quand elle a un truc qui est haut, elle n'arrive pas à l'attraper. Et mon père, il est plus petit que ma mère. Je préfère être grande, mais être petite, c'est aussi bien parce que, enfin, on peut passer partout, c'est un peu plus pratique, c'est tout ça. Juste être un peu plus grand, mais pas beaucoup. Je rêve que je sors avec mes copines, que j'ai 15 ans et que j'ai mon portable.
2: Donc, en fait, quand on est grande, on a...
1: un portable, et mon père, il m'avait donné son portable qu'il avait cassé quand il était grand. J'ai envie d'avoir un portable parce que comme ça, je pourrais appeler mes copines, je pourrais envoyer des messages et je pourrais envoyer des photos. Moi, ça, j'ai envie d'avoir un portable mais pour faire des jeux, pour faire plein de choses. Bah, moi, j'ai un téléphone rose, mais il est pour enfants. Il y a des jeux, des vidéos, de la musique... On peut envoyer des messages, on peut envoyer des photos et je peux jouer à mes jeux. Et même, j'ai envie d'avoir un portable pour de vrai, comme ma mère, vu que ma mère, elle a un jeu de Disney et un jeu pour construire des manèges. Moi, j'ai trop envie d'en avoir un.